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Bienvenue à Regard, votre magazine d'actualité du soir sur CPAM. Tout de suite, les nouvelles nationales du Canada. C'est sans grand enthousiasme que les premiers ministres des provinces semblent se résigner à l'idée de remettre l'alcool américain sur les tablettes en guise de concession à Donald Trump. Et pour cause, le Canada s'apprêterait à accepter comme nouvelle base des tarifs de 15% ou 25% dans des secteurs où il y a encore quelques mois, Ottawa réclamait le retour au libre-échange. Parallèlement, les Canadiens ne sont pas d'humeur à offrir des concessions à celui qui les menace d'annexion économique depuis un an et demi. Aussi, cet embargo qui irrite tant la Maison-Blanche constitue une des principales cartes à jouer des provinces dans cette négociation. Si la plupart des premiers ministres se sont montrés discrets sur l'enjeu de l'alcool américain, y compris Christine Fréchette, un d'entre eux a exprimé sa profonde déception. Selon le premier ministre du Manitoba, Wab Kinyoung, McCarney était pratiquement rendu à supplier les provinces. Je ne dirais pas qu'ils n'ont supplié, mais quelle est l'étape juste avant de supplier, a lancé le populaire premier ministre Manitoba. Actuellement, M. Kinyoung semble être un des seuls politiciens au pays à être prêt à se battre avec les coudes bien hauts. « Je pense qu'on devrait se battre », a-t-il lancé. « Je pense que Donald Trump est très faible. Il s'apprête à subir une lourde défaite aux élections de mi-mandat. » Le politicien manitobain se réserve d'ailleurs le droit de retirer l'alcool américain des tablettes en cas de tension avec les États-Unis. Un autre signe de la fragilité de cette ébauche d'entente. Même les premiers ministres qui accueillent plus favorablement une possible entente avec Washington promettent de continuer à réduire leur dépendance envers les États-Unis. La menace de surtaxe de 50% sur un large éventail de produits canadiens pèse toujours sur les négociations. Dans l'attente de la finalisation de cet accord commercial, Donald Trump a repoussé de 3 jours l'entrée en vigueur de ces tarifs, soit jusqu'à vendredi à minuit.

Charles Millard croit que sa forte réaction lorsque Paul Saint-Pierre Plamondon a associé le PLQ au crime organisé a permis de révéler la vraie nature du chef péquiste. Il promet de son côté une campagne de rigueur axée sur une saine gestion des dépenses. Le Parti libéral a mis en demeure Paul Saint-Pierre Plamondon après qu'il eut soulevé en conférence de presse en juin la possibilité que des activités de financement pour créer une caisse occulte puissent être liées au crime organisé. Même si le chef a finalement choisi de ne pas poursuivre son adversaire, il estime avoir fait œuvre utile pour les Québécois en permettant de révéler qui était Paul Saint-Pierre Plamondon. Ça en disait long sur sa personnalité. Il sait très bien qu'il a joué sur la ligne en tentant de faire accroire des choses qui ne sont pas là, a souligné Charles Millard en entrevue. Alors moi, je pense que ça a laissé une empreinte chez les Québécois. Ça n'a peut-être pas laissé une empreinte au palais de justice, mais ça en a laissé une dans l'esprit des Québécois. Il estime être passé à l'action pour marquer le coup qu'on ne se laisserait pas dire n'importe quoi, que ce soit par un chef politique ou par n'importe qui. Sur le fond, il refuse de dire s'il croit que les Québécois ont oublié les révélations sur de mauvaises pratiques de financement liées à la course à la direction de Pablo Rodriguez, qui font encore l'objet d'enquêtes de l'UPAC et du DGEQ. Est-ce que les Québécois voient ça comme un passif pour le PLQ? Ça sera à eux de dire, mais je pense que tout le monde me parle vraiment du renouveau que je représente, signale-t-il. Lorsqu'on lui demande ce que le PLQ proposera d'emballant pour reconquérir l'électorat francophone, Millard défend d'abord le plan sur la langue qu'il a présenté, mais insiste sur les véritables besoins de la population. Les Québécois, les enjeux qu'ils ont, c'est les services publics. Alors moi, je pense que je vais reconquérir et gagner la confiance en parlant des choses qui les intéressent, la santé, l'éducation, l'agriculture.

Le départ de Manon Massé ouvre la porte à une chaude lutte électorale dans la circonscription provinciale de Sainte-Marie-Saint-Jacques à Montréal, où Québec solidaire, le Parti libéral du Québec, le Parti québécois et la CAQ courtisent déjà les électeurs sur fond de crise du logement et d'itinérance. Longtemps considéré comme un château fort de Québec solidaire, la circonscription montréalaise de Sainte-Marie-Saint-Jacques est désormais dans la mire de plusieurs formations politiques. Depuis 2014, Manon Massé y représentait les électeurs, mais son départ rebat les cartes en vue des élections provinciales de 2026. La candidate solidaire Roxane Milo veut poursuivre le travail de sa prédécesseur et se dit très confiante de conserver la circonscription. C'est un château fort, a-t-elle affirmé. Sur le terrain, le logement abordable et l'itinérance reviennent constamment dans les discussions. Le Parti québécois mise pour sa part sur l'ancien journaliste et ex-président du conseil d'administration de la STM, Philippe Snob. Celui-ci affirme recevoir un accueil positif lors de son porte-à-porte à travers le territoire de la circonscription. Les gens disent « on vous connaît, on vous fait confiance », a-t-il avancé. Chez les libéraux, l'ancienne conseillère et analyste politique Justine McIntyre souhaite profiter du contexte pour provoquer un changement. Elle reproche notamment à la CAQ d'avoir tardé à reconnaître qu'il y a un problème au centre-ville de Montréal et à Québec solidaire de ne pas avoir les leviers du gouvernement afin d'agir. La CAQ est représentée par Élie Zitoun, qui reconnaît que la campagne sera difficile, mais dit se reconnaître dans une circonscription riche en idées et très diverse. Avec plus de 41 000 électeurs, dont la moitié entre 20 et 39 ans, Sainte-Marie-Saint-Jacques pourrait ainsi devenir l'un des champs de bataille à surveiller en 2026.

La ville de Montréal fera une annonce vendredi concernant des caméras corporelles au sein de la police ainsi que l'adoption d'un règlement pour contrer les insultes aux policiers. Le chef du service de police de la ville de Montréal, Fadi Daguerre, sera présent lors de l'annonce prévue pour 9h. La mairesse Soraya Martinez-Ferrada et le président de la Fraternité des policiers et policières de Montréal, Yves Francoeur, y seront aussi. Deux mesures importantes seront annoncées. La première concernera des caméras corporelles chez les policiers, selon TVA Nouvelles. Il n'a pas été possible de confirmer, jeudi soir, la nature exacte de l'annonce. L'implantation des caméras corporelles, c'est une avancée au niveau de la transparence. Ça peut être une mesure pour lutter contre le profilage racial, mais ce n'est pas la solution miracle, a réagi auprès du journal Maître Papa Mike Diomande. L'avocat cite en exemple les policiers des États-Unis munis de caméras portatives qui ne commettent pourtant pas moins de bavures. Dans son budget de l'année 2026, la ville avait annoncé un montant de 40 millions de dollars sur plusieurs années pour faire l'acquisition et le déploiement de caméras corporelles sous réserve de l'encadrement nécessaire par Québec. Je pense qu'on est rendu là. On est dans une situation où la majorité des gens aujourd'hui ont des téléphones intelligents. Les gens filment, la caméra part quand ça fait leur affaire, arrête quand ça fait leur affaire. Ce n'est pas la perspective du policier. Je pense que là, ça va amener une toute autre dimension. A pour sa part, commenté André Gélinas, ancien policier du SPVM, en entrevue avec TVA Nouvelle. La deuxième mesure, qui devrait être annoncée vendredi, concerne un règlement sur les insultes aux policiers. Il se pourrait même qu'on annonce que ce règlement sera élargi à l'ensemble des employés municipaux. Le débat concernant les caméras corporelles avait été relancé au mois de juin à la suite d'allégations troublantes de racisme au sein d'une équipe de patrouilleurs de Montréal-Nord. Selon un sondage de la firme Léger, réalisé à la fin du mois de mai, 90% des Québécois sont en faveur des caméras corporelles. Des projets pilotes ont déjà eu lieu tant au SPVM qu'à la Sûreté du Québec, mais dans les deux cas, les coûts exorbitants liés au projet avaient freiné le déploiement. Là, il faut savoir si cette annonce concerne un projet pilote ou bien si ce sera une implantation généralisée, se demande Maître Diamondé.

Des pilotes d'un avion ont dû effectuer un atterrissage d'urgence sur une route de la Colombie-Britannique jeudi, causant un mort et deux blessés. Les autorités ont été appelées à se rendre au boulevard Foothills à Prince George vers 14h20, selon les informations de Global News. Les circonstances qui ont obligé l'appareil à atterrir sur une route ne sont pas encore connues. La Gendarmerie royale du Canada a indiqué que deux véhicules ont été impliqués dans l'accident. Une personne à bord d'une des voitures est décédée. Le Bureau de la sécurité des transports a pris en charge l'enquête qui se déroule dans la municipalité au centre-est de la Colombie-Britannique. Les enquêteurs tiennent à rappeler au public qu'il s'agit d'une enquête en cours et qu'il faut rester à l'écart de la zone, a précisé la GRC.

0: Un homme de 34 ans a été blessé par un objet tranchant jeudi soir dans l'arrondissement de Ville-Marie à Montréal. La victime a été trouvée par les policiers du service de police de la ville de Montréal vers 23 heures après, près de l'intersection des boulevards René-Lévesque et Saint-Laurent, selon les premières informations. Il présentait des blessures importantes au haut du corps et a été transporté vers un centre hospitalier. On ne craindrait toutefois pas pour sa vie, d'après le SPVM. Les circonstances concernant cette agression demeurent pour l'instant inconnues. Les images des possibles caméras de surveillance situées à proximité des lieux seront analysées pour établir les circonstances exactes de l'événement. Aucune arrestation n'a eu lieu pour le moment. L'enquête demeure en cours. Dans un instant, les nouvelles internationales. Le Pérou, qui vient d'être frappé par un violent séisme d'une magnitude de 6,7 jeudi, doit aussi faire face aux conséquences de pluies torrentielles exceptionnelles liées au phénomène El Niño. Résumé de la situation avec France 24.
1: Des pluies torrentielles et des dizaines de touristes bloqués dans leur ascension pour accéder au Machu Picchu. En raison des conditions météorologiques, la principale route touristique pour accéder au sanctuaire restera fermée jusqu'à samedi. Les fortes précipitations ont provoqué des glissements de terrain dans le pays. Ici, cette route a été éventrée. Ces camions ont été pris au piège par les coulées de boue et les effondrements de roches. Sur cette route en bord de mer, la circulation a été coupée.
2: Cet événement s'est produit dans des conditions de température marine élevée dues au phénomène El Niño, ce qui a accentué l'instabilité atmosphérique.
1: El Niño, une variation naturelle du climat qui entraîne une modification importante de la température du Pacifique, mais aussi de la circulation atmosphérique mondiale, ce qui peut occasionner certains événements extrêmes. Au Pérou, selon les régions, cela peut être des sécheresses ou bien des fortes pluies. Plus de 9 millions de Péruviens sont exposés à un risque très élevé d'inondations et de glissements de terrain liés à El Niño.
0: En Centrafrique, les recherches se poursuivent après l'effondrement mardi d'une mine d'or qui a fait au moins 49 victimes selon le gouvernement. Mais des sources locales estiment que le bilan est beaucoup plus élevé. Les ressortissants camerounais et tchadiens figurent aussi parmi les victimes. Reportage France 24.
3: Les cris d'alerte n'ont pas pu empêcher le drame. En quelques secondes, un pan entier de la mine d'or artisanale de Zamboyé, à l'ouest de la Centrafrique, s'effondre sous les yeux de centaines d'orpailleurs impuissants. Plusieurs dizaines d'entre eux sont ensevelis sous terre. Les recherches ont permis d'évacuer des survivants, mais 48 heures plus tard, des dizaines de personnes restent portées disparues, comme le frère cadet de cet homme.
4: Malheureusement, on n'a pas pu retrouver notre cadet. Et il est encore dans le sol. Il est enfoncé dans le sol. Il n'y a pas moyen de le faire sortir. Et finalement, nous sommes obligés de rentrer bredouille. Vraiment, ça nous préoccupe tellement parce que c'est un frère, c'est notre frère. Et on n'a pas pu le voir en face comme ça. On aurait souhaité le ramener chez nous à voir.
3: Les autorités ont dressé un premier bilan faisant état de 49 victimes, des chiffres sous-évalués selon les témoins du drame interrogés par France 24.
5: Ça a mis plus de 200 personnes, celles qui sont d'abord sorties mortes, celles qui sont sorties en vie, sont parties mourir en l'hôpital. Et les autres sont restées, on les a mis dedans, on a versé la tête sur eux.
3: De nombreux orpailleurs ont ensuite repris leur activité, poussés par la nécessité.
6: Je n'ai jamais vu la catastrophe comme ça. Donc ça fait peur, vraiment. Mais on fait comment? Nous sommes des êtres humains, on est venus pour chercher. Bon.
3: Face au risque renforcé par les pluies de ces derniers jours, le gouvernement centrafricain a finalement annoncé mercredi la fermeture provisoire de la mine. Les éboulements sont des tragédies fréquentes dans les mines en Centrafrique, qui sont souvent exploitées illégalement, hors de tout contrôle et mesures de sécurité.
0: La dette publique américaine a dépassé pour la première fois les 40 000 milliards de dollars selon les données du Trésor américain. Reportage France 24.
7: C'est un chiffre vertigineux. Plus de 40 000 milliards de dollars et il ne fait qu'augmenter au fil des heures. La dette américaine se creuse même plus rapidement que prévu. Depuis la crise financière de 2008, elle a plus que doublé. Elle représente désormais un ratio de près de 125% du PIB américain. La dette et les frais d'intérêt représentent un fardeau considérable, non seulement pour nos futurs enfants et petits-enfants, mais aussi pour nos concitoyens. Ces 40 000 milliards de dollars devraient servir d'électrochoc à Washington pour nous inciter à assainir nos finances publiques. Lors de ses deux mandats, Donald Trump avait pourtant promis de couper dans les dépenses gouvernementales et de réduire le déficit annuel. Mais ce dernier a augmenté à cause notamment du remboursement des droits de douane aux entreprises, tarifs douaniers qui ont été annulés par la Cour suprême en février. La dette se creuse aussi à cause du système de santé. Notre pays dispose d'un système de santé très coûteux. Lorsqu'un grand nombre de personnes vivent beaucoup plus longtemps tout en recourant à ce système onéreux, cela entraîne une augmentation considérable des engagements de dépenses pour l'État fédéral. À cela s'ajoute une politique fiscale qui ne génère pas les recettes nécessaires pour honorer les promesses que nous avons faites. Le secrétaire d'État au Trésor est intervenu mercredi pour annoncer, à compter de septembre, de plus larges rachats d'obligations à long terme, tranquillisant ainsi les investisseurs. Les analystes se veulent malgré tout rassurants. Il n'existe pas de niveau d'endettement par rapport au PIB qui pourrait déclencher une crise. Ils rappellent aussi que la dette détenue par le public reste un indicateur plus suivi que la dette totale.
0: Les Émirats arabes unis suspendent leurs échanges commerciaux avec l'Iran. L'analyste Abdullah a déclaré que cette décision toucherait le plus durement la population iranienne qui vit déjà dans une situation insoutenable. Reportage Africa News.
8: Les Émirats arabes unis ont annoncé la suspension des échanges commerciaux avec l'Iran après une nouvelle attaque iranienne contre le territoire. Pour l'analyste politique émirati Abdul Khaled Abdullah, la mesure isolera davantage l'Iran avec des effets très néfastes pour sa population. La première chose qui me vient à l'esprit à la suite de cette décision, c'est son impact sur les 90 millions d'Iraniens qui se trouvent déjà dans une situation très difficile. Ce genre de décision va rendre leur vie encore plus misérable. Et tout cela à cause d'une décision stupide prise par ceux qui dirigent l'Iran aujourd'hui. Pour l'analyste, l'Iran était depuis longtemps un partenaire commercial important, mais il estime que cette perte n'aurait qu'un impact minime sur le commerce extérieur des Émirats arabes unis. L'Iran a toujours été un partenaire commercial très important. Nos échanges commerciaux s'élèvent à environ 20 à 25 milliards de dollars. Mais si l'on replace cela dans son contexte, le commerce extérieur total des Émirats arabes unis s'élève à environ 1000 milliards de dollars. Ces 20 à 25 milliards de dollars ne représentent donc qu'une goutte d'eau dans nos échanges avec le reste du monde. Cela correspond à environ 3% du commerce extérieur total des Émirats arabes unis avec le reste du monde. C'est donc important, mais cela n'aura pas un impact considérable sur le commerce total des Émirats arabes unis avec le reste du monde. Les Émirats arabes unis étaient régulièrement la cible de tirs intenses en provenance d'Iran depuis le début de la guerre au Moyen-Orient.
0: L'Égypte et le Qatar renforcent leurs liens économiques. Reportage Africa News.
9: L'Égypte et le Qatar renforcent leurs liens économiques. À El Alamein, les deux pays ont signé un accord d'investissement de plus de 29 milliards de dollars, présenté par le Caire comme un signe de confiance dans son climat économique. Un partenariat stratégique qui intervient alors que les deux pays cherchent à consolider leur influence dans une région marquée par de fortes tensions. En ce qui concerne le secteur de l'investissement, il s'agit naturellement d'une opération colossale. Nous parlons d'une transaction dépassant les 29 milliards de dollars et nous sommes fiers de cet accord car il reflète une confiance totale dans le climat d'investissement ici en Égypte. Mais les discussions ont aussi porté sur les crises régionales, notamment Gaza et les tensions avec l'Iran. Doha appelle à préserver la liberté de navigation et à éviter que les routes maritimes ne deviennent un outil de pression politique. Nous ne devons pas non plus oublier que la liberté de navigation doit être garantie sans que cela n'exige d'efforts de la part d'un pays en particulier et que ces couloirs maritimes ne doivent pas être pris en otage par des chantages politiques. L'État du Qatar travaille en concertation avec nos frères du Conseil de coopération du Golfe afin de trouver des voies diplomatiques alternatives avec la partie iranienne et rétablir la situation normale en matière de navigation. Entre coopération économique et diplomatie régionale, l'Égypte et le Qatar affichent une volonté commune de peser davantage dans les équilibres du Moyen-Orient.
0: Donald Trump affirme vouloir rencontrer Kim Jong-un avant la fin de l'année. Cette annonce intervient quelques jours après sa décision de réduire considérablement les exercices militaires menés avec la Corée du Sud, relançant les interrogations sur sa stratégie vis-à-vis de Pyongyang. Reportage France 24.
10: Comme à son habitude, Donald Trump n'a pas peur de l'incongru. Alors qu'il fait visiter des chantiers de la Maison-Blanche à quelques journalistes, le président américain livre une révélation sur l'arsenal de la Corée du Nord et de son leader Kim Jong-un.
11: Il a 57 armes nucléaires très puissantes. Cela n'aurait jamais dû arriver. Si j'avais été président, je ne l'aurais pas permis, mais il les a et je m'entends très bien avec lui.
12: Vous pensez le voir cette année ?
11: Oui.
10: Une rencontre qui pourrait avoir lieu en novembre lors d'un sommet en Chine, selon plusieurs observateurs. La relation Trump-Kim fait un retour fracassant sur le devant de la scène depuis dimanche, jour où le président américain a décidé, à la surprise générale, de réduire les exercices militaires entre son pays et la Corée du Sud, alors qu'il devait débuter le lendemain. Une décision motivée selon le Républicain par le coût trop élevé de ses essais et par le signal hostile qu'ils enverraient à Pyongyang. Mais ce revirement laisse le régime de glace, à en croire cette déclaration de la sœur de Kim Jong-un.
13: Concernant la réduction de l'ampleur des exercices militaires conjoints lancés par les États-Unis et la Corée du Sud, annoncée par le président américain, nous ne considérons pas qu'elle mérite d'être commentée et nous la trouvons parfaitement dénuée d'intérêt.
10: Kim Yo-jong dit ne pas être au courant d'une communication entre son frère et Donald Trump. Pendant son premier mandat, le président avait rencontré le dirigeant nord-coréen à 3 reprises, sans résultat tangible. Le changement de pied de Trump constitue un revers de taille pour Séoul, qui a évoqué une décision inhabituelle, tout en assurant ne pas avoir été informé au préalable de la décision de son allié américain.
0: La Russie a lancé une attaque massive contre Kiev et sa région dans la nuit de mercredi à jeudi. Selon l'armée de l'air ukrainienne, 44 missiles, dont des missiles balistiques hypersoniques, ainsi que 168 drones, ont été tirés contre plusieurs zones du pays. Reportage France 24.
14: Impuissante, cette femme titube derrière la civière qui transporte son petit-fils, tué par les dernières frappes russes sur Kiev. Alors que les secours cherchent des blessés, les survivants, eux, ne peuvent qu'attendre.
15: Au début, on dormait. On a entendu la sirène. On s'est levé. Il y a eu des explosions. Des explosions et encore des explosions. Nous sommes alors réfugiés dans la salle de bain. Et on a entendu le verre voler en éclats.
14: 3 arrondissements de Kiev sont touchés. Moscou affirme avoir frappé une usine de drones et un dépôt de munitions. Plusieurs habitations, des écoles et des hôpitaux ont pris feu, avec parfois des habitants pris au piège, y compris dans des abris souterrains. Cette offensive, qui s'inscrit dans une stratégie de multiplication des attaques de drones et de missiles balistiques russes ces dernières semaines, est particulièrement meurtrière.
7: Demain, le 21 août, a été déclaré jour de deuil à Kiev en mémoire des victimes de l'attaque massive menée par l'ennemi contre la capitale. Ce jour-là, les drapeaux seront mis en berne sur tous les bâtiments municipaux de la ville. Le 21 août, toute manifestation de divertissement est interdite à Kiev.
14: La Pologne et la Roumanie voisine ont fait décoller des avions de chasse et des hélicoptères pour surveiller leurs espaces aériens au moment des frappes. Bucarest a déclaré qu'un drone russe s'était abattu sans faire de victimes sur son territoire.
0: Ne bougez pas, nous allons parler d'Haïti.
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Le service maritime et de navigation d'Haïti se mobilise à l'approche de la Journée internationale de la mer. Pour marquer cet événement, le Semana orchestre une semaine entière d'activités à travers tout le pays afin de braquer les projecteurs sur l'immense potentiel et la fragilité de notre espace maritime. Au programme de cette semaine de sensibilisation, l'institution prévoit des conférences, des ateliers éducatifs ainsi que des activités culturelles et communautaires dans plusieurs villes côtières. L'objectif est d'engager activement les citoyens, les étudiants et les professionnels de la mer autour des enjeux liés à la protection de l'environnement marin. Au-delà de l'aspect festif, cette initiative vise à promouvoir le concept d'économie bleue et à poser les jalons d'une gestion durable des ressources halieutiques. Le Semana rappelle ainsi que la mer constitue un levier stratégique inestimable pour la croissance économique, le commerce et le développement durable d'Haïti. Du côté des préparatifs électoraux, le Haut Commandement de la Police nationale d'Haïti a transmis de nouvelles directives stratégiques à l'ensemble des directions départementales et des unités spécialisées. Cette instruction vise à réorganiser le dispositif sécuritaire national pour répondre spécifiquement aux exigences des différentes étapes du processus électoral à venir. Les consignes insistent sur la nécessité de renforcer la présence policière dans les zones sensibles, d'intensifier les patrouilles préventives et d'assurer une surveillance accrue autour des infrastructures clés. Les responsables de la PNH cherchent ainsi à garantir la libre circulation des acteurs politiques et à dissuader toute tentative de perturbation du calendrier électoral. En déployant ce plan opérationnel, le gouvernement et le commandement policier entendent rassurer la population et assainir le climat sécuritaire. L'enjeu prioritaire est de créer des conditions stables et sereines afin de permettre aux citoyens d'exercer librement leur droit de vote le moment venu. Le ministère de la Planification et de la Coopération externe lance officiellement un programme de stages rémunérés destiné à 18 finissants du Centre de Technique et de Planification et d'Économie Appliquée, CTPEA. Durant ce parcours d'immersion professionnelle, ces jeunes cadres seront affectés au sein des différentes directions techniques du ministère. Ils auront l'opportunité de mettre leurs compétences académiques en pratique, de participer à la conception des projets d'aménagement et de se familiariser avec les rouages de la gestion publique. Cette démarche s'inscrit dans une volonté globale de moderniser l'État en misant sur la relève intellectuelle et technique. Les autorités saluent un partenariat gagnant-gagnant qui permet à la fois de valoriser l'excellence académique haïtienne et de dynamiser les capacités opérationnelles de la fonction publique. Le CEP a organisé une séance de présentation détaillée de sa nouvelle plateforme numérique dédiée à l'inscription en ligne des candidats et des rassemblements politiques. Cette rencontre a permis d'exposer aux représentants des partis le fonctionnement de l'outil informatique, la procédure de soumission des dossiers et les critères de validation des pièces requises. Les techniciens du CEP ont également répondu aux interrogations techniques pour garantir une prise en main optimale de la plateforme par les usagers. Grâce à cette innovation technologiquement avancée, l'organe électoral entend moderniser la gestion des candidatures, réduire considérablement les délais de traitement et limiter les erreurs matérielles. Cette numérisation vise également à renforcer la transparence et la crédibilité de l'ensemble.

0: l'ensemble du processus avant l'ouverture officielle des campagnes. Lors du CFU Challenge Series dans la catégorie des moins de 14 ans, opposée à la sélection de la République dominicaine en demi-finale, l'équipe haïtienne a livré une prestation de très haut niveau en s'imposant sur le score sans appel de 6 buts à 1. Dès le coup d'envoi, les jeunes haïtiens ont pris le jeu à leur compte grâce à une maîtrise tactique impressionnante et une efficacité redoutable devant le but adverse. Cette domination collective a rapidement étouffé les velléités de l'équipe dominicaine, incapable de contenir les assauts répétés des attaquants haïtiens. Grâce à cette démonstration offensive particulièrement aboutie, Haïti décroche avec panache son billet pour la grande finale de la compétition. Cette victoire nette confirme une nouvelle fois la vitalité et le potentiel prometteur de la jeune génération de football national sur la scène régionale. Le gouvernement haïtien a officiellement dévoilé les grandes orientations stratégiques destinées à renforcer les forces armées d'Haïti. Présentée par les autorités exécutives, cette vision à long terme ambitionne de transformer l'institution militaire pour la rendre plus moderne, professionnelle et adaptée aux défis nationaux. Le plan gouvernemental s'articule autour de trois axes prioritaires, le recrutement rigoureux de nouveaux effectifs, la modernisation des équipements de terrain et l'amélioration significative des conditions de vie de la troupe. Un accent particulier est également mis sur la formation continue et l'acquisition des compétences techniques de pointe. À travers cette restructuration, le pouvoir public souhaite renforcer les capacités de l'armée dans la défense du territoire, la gestion des catastrophes naturelles et le soutien aux forces de sécurité. L'objectif ultime est d'offrir au pays une force militaire républicaine, disciplinée et pleinement en mesure de protéger la souveraineté nationale. La police nationale d'Haïti et les unités de la force de répression des gangs ont franchi une nouvelle étape décisive lors d'une offensive menée dans le fief armé de Torcel. Soutenues par des moyens tactiques imposants et importants, les forces de l'ordre sont parvenues à progresser à l'intérieur du secteur, neutralisant plusieurs points d'appui stratégiques utilisés par les groupes criminels. Les tirs nourris et les manœuvres de terrain ont permis de déloger des éléments armés et de détruire des barricades de sécurité. Les responsables des opérations indiquent que ces interventions visent à démanteler durablement les réseaux criminels opérant dans cette zone névralgique. La PNH et ses alliés maintiennent leur présence sur le terrain pour consolider leur position et favoriser un retour progressif de la sérénité pour les résidents. Une délégation conjointe du ministère des Travaux publics et du ministère de l'Environnement s'est rendue au Gonaïve pour une visite d'évaluation approfondie des chantiers en cours. Les ministres et techniciens présents ont inspecté plusieurs infrastructures stratégiques, notamment les travaux d'aménagement routier, le curage des canaux et les ouvrages de protection contre les inondations. Cette tournée visait à mesurer l'état d'avancement des travaux et à identifier les blocages logistiques à résoudre en urgence. À l'issue de la visite, les responsables ont réaffirmé leur engagement à accélérer le rythme d'exécution des chantiers prioritaires. L'objectif affiché par les deux ministères est de livrer rapidement des infrastructures résilientes capables de protéger la population locale et d'impulser le développement socio-économique de la région. Le ministre de l'Éducation nationale et de la formation professionnelle, le docteur Visionnaire Demero, annonce une subvention de 15 000 gourdes en faveur de 140 000 par an à l'occasion de la rentrée scolaire. Il précise également que des dispositions ont été prises pour que tous les élèves puissent recevoir leur diplôme légalisé après le paiement du reçu de la DGI. 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
1: 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Donc nous voulons faire effort pour que à partir de première semaine septembre pour tout résultat, pour tout diplôme et relevé de notes disponible dans la direction départementale là. 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Et je voulais dire ouvertement pour tout le monde d'entendre, le ministère de l'Éducation nationale, à travers la direction départementale, n'a pas réclamé l'argent dans les mains ni parents, puis au bon papier. Si l'argent qui réclamé, c'est dans le DGI pour le payer. On va payer un frais de 102 gouttes comme taxe pour récépisser, pour capable réclamer diplôme, fin d'études secondaires. Dans la direction départementale. Là. Donc, semaine prochaine, nous avons fait boucher double pour tout papier légalisé pour que, à partir de la première semaine, mois septembre, pour parents soient capables de chercher papier dans la direction départementale. Yo. Ça, c'est une bonne nouvelle. Mais une autre bonne nouvelle, c'est que le ministère de l'Éducation nationale a fait un pile effort pour que Anessa, tout le monde joint livre, manuel scolaire disponible dans l'école nationale, dans l'école communautaire, dans l'école presbytérale. Nous sommes signés encore avec FAES pour que nous facilitions les parents à joindre un soutien financier pour être capable d'acheter ce qu'ils ont besoin pour préparer l'entrée à l'école petite. Nous avons fait déjà en conférence de presse, nous avons parlé de 140 000 parents qui pourraient bénéficier 15 000 gouttes pour rentrer à l'école. À côté de ça, nous avons l'autre programme, côté que l'autre parent, l'autre Simone, environ 200 000 pourraient bénéficier support de la part de UNICEF, de la part de FNE, et un ensemble de partenaires de la Banque mondiale pour que plus de parents dans l'école privée joignent soutien financier pour être capable de rentrer à l'école. Nous avons annoncé déjà que nous avons un kit scolaire qui est distribué, qui est déjà disponible dans toute direction départementale. Et ensuite, manuel scolaire disponible dans la direction départementale. Et nous avons fait effort pour que la semaine prochaine, pour l'uniforme, soit disponible dans la direction départementale pour nous capables de gagner une ouverture des classes qui est structurée, qui est ordonnée, et puis pour que les gens entrent à l'école dans la paix.
0: Le ministère de l'Éducation nationale et de la formation professionnelle présente les résultats des examens officiels pour l'année académique 2025-2026 pour la 9e année fondamentale, la NS4, la philo traditionnelle ainsi que pour l'École nationale des instituteurs. 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
0: En partenariat avec ses associés, Cybermatic organise la 5e édition du Salon de l'entreprise et de la technologie intitulé BizTech 2026 qui se déroulera cette année sous le thème administration intelligente. 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
3: On a organisé jeudi à la 5e édition Salon BizTech 2026. C'est business et technologie. C'est Salon business et technologie que nous organisons chaque année. Et année ça, c'est 5e édition. On a quitté commencé dans le Caribe et 5e n'a encore lieu à fête dans le Caribe. Thème année ça, c'est administration intelligente. Parce que nous connaissons que, en pile côté jeudi à la, dans tout pays, il y a parlé d'intelligence artificielle. Donc, nous avons fait un salon pour nous montrer est-ce que aujourd'hui, l'administration publique, là, ni entreprise du tout, est capable vraiment profiter de l'intelligence artificielle. C'est pour une raison qui fait que dans le programme d'aujourd'hui, nous avons deux sessions. Une session qui est dédiée à l'intelligence artificielle et une session qui est dédiée à la cybersécurité. Parce que si nous entrons dans la technologie, nous entrons dans l'intelligence artificielle, il faut qu'il y ait des mesures qui prennent un domaine cybersécurité. Donc, c'est ça que BizTech va faire. Donc, pour cela, nous avons des panélistes assez expérimentés dans le domaine, que ce soit dans le domaine technologique lié à cybersécurité ou bien intelligence artificielle. Et il se trouve que nous avons des institutions dans l'État qui déjà ont des solutions dans l'intelligence artificielle, tant que, par exemple, BHDA, qui ont une solution que l'on a développée pour protéger l'auteur. Côté, il y aura quelqu'un pour parler de ça en dans programme. Non? Donc, c'est ça. Et BizTech, c'est un événement qui a parlé de technologie pour business, mais également tout qui a parlé de qui genre d'administration est capable de profiter de ça.
4: Juste avant, dis-nous qui c'est la cybersécurité.
3: Imaginez que nous avons plusieurs mouns qui très souvent disent que vous piratez compte. Leur pirater compte, c'est parce que gain soit on négligence côté fait ou bien gon moun qui intéressé avant et qui cherchait comment il rentrer sous système là. 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Donc il est important pour nous réfléchir et c'est ça n'a fait Anessa à l'intérieur de BizTech. Si il y a un pile monde qui vient dans BizTech Anessa, c'est surtout pour question intelligence artificielle là, parce que il y a un pile monde qui est réservé sur ce site-là et il a bien précisé qu'il est intéressé à domaine ça. Et ou bien ou pose une question qui est vraiment équilibrée, c'est est-ce qu'il y a un avantage, il y a un inconvénient. quel que soit ça on va utiliser dans la technologie, il y a un avantage et un inconvénient. Par exemple, nous connaissons les écoles qui disent que il y a pas tant de petits mounio trop entraînés en question d'intelligence artificielle, en façon pour petits mounio pas tout le temps à faire devoir avec intelligence artificielle, que ça va le qui fait que ils manquent réfléchir. Ça c'est à apparaître mauvais côté. Mais il y a un pile bon côté dans l'intelligence artificielle. Par exemple, un petit monde qui pas comprendre un devoir, les gars aller sur une plateforme d'intelligence artificielle et aider. Par exemple, en dans salon, nous gain une solution que vous développez, que vous va présenter qui est le pédago, mais c'est un bagage qui est développé local pour Haïti, qui fait sous base programme ministère éducation nationale et qui pas fait devoir pour petit monde mais qui de préférence à aider. Donc effectivement, intelligence artificielle ca aider. Et l'autre partie question débat un petit élément de formation déjà qui c'est gagner des administrations publiques qui déjà commencent emboîter le pas, mais question utiliser intelligence artificielle dans le BHDA.
4: Qui attend de journée ça?
3: C'est bien tout le monde qui était réservé pour venir participer aux satisfactions. Satisfaction, non, aider ou comprendre qui ça capable de jouer dans la cybersécurité et qui sont capables de profiter davantage sur les outils et qui ont un rapport ensemble avec l'intelligence artificielle et faire que en sorte lorsque vous retournez à la caillou, vous dites ok, il y a tel réflexe pour gagner un en ce qui concerne la façon d'utiliser les données et surtout, qui ça me fait jouer avec l'intelligence artificielle pour me développer tête moins ou bien pour me développer communauté côté mien.
0: Merci d'avoir suivi cette édition de Regard. La prochaine sortie de Regard, c'est pour lundi soir 20h, mais entre-temps, nous avons d'autres rendez-vous. Je vous souhaite de passer une excellente fin de semaine.

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vers l'Éternel des cris de joie. Vous tous, habitants de la terre, servez l'Éternel avec joie. Venez avec allégresse en sa présence. Sachez que l'Éternel est Dieu, celui qui nous a fait et nous lui appartenons. Nous sommes son peuple et le troupeau de son pâturage. Entrez dans ses portes avec des louanges, dans ses parvis avec des cantiques. Célébrez-le, bénissez son nom. Car l'Éternel est bon, sa bonté dure toujours et sa fidélité de génération

Chers amis, prions. Tendre Père Céleste, Dieu Tout-Puissant, c'est avec un cœur reconnaissant que nous nous approchons de toi ce soir pour te bénir, te remercier pour tout ce que tu as fait pour nous pendant la semaine qui vient de s'écouler. Merci de ce que nous sommes rendus, bien sûr, en fin de semaine. Et nous voulons d'abord te dire merci, te rendre grâce pour les bienfaits que nous avons reçus de toi. Père, merci, merci pour ta protection, merci pour les sollicitudes dont nous avons été l'objet de ta part. Nous voulons remettre en toute ta main cette édition de Bouquet Évangélique. Nous te prions de la bénir, de bénir tous les auditeurs qui sont branchés présentement et ceux qui se joindront à nous dans les prochaines minutes. Père, merci de nous bénir encore ce soir. Au nom de ton Fils Jésus-Christ, nous avons prié.

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1: Amis des ondes, bonsoir et bienvenue à une autre édition des bouquets évangéliques sur le 14-10 AM, radiounion.com. Ici, votre serviteur, pasteur Michel Faustin. C'est toujours pour nous une joie et un privilège de rentrer chez vous tous les vendredis soirs pour célébrer ensemble le bon nom de notre Seigneur et Sauveur Jésus-Christ. Nous vous saluons. Nous saluons notre cher ami Michel Jean. Michel, bonsoir.
2: Bonsoir, pasteur Michel Faustin, peuple de Dieu, bonsoir. Où que vous soyez, quoi que vous fassiez, le moment le plus important de la journée est arrivé. Disposez-vous, téléphonez vos amis, dites-leur bouquet évangélique. Notre émission, votre émission de prédilection vient de prendre son envol. Écoutez, nous sommes déjà le vendredi 20 août. C'est notre 34e édition bouquet évangélique de cette année 2026. Si vous êtes quelque part sur cette planète, on vous a conseillé de nous écouter, d'écouter bouquet évangélique. Alors dites-vous que vous êtes en train d'écouter la seule émission évangélique anti-stress de la ville. Alors pasteur Michaud et moi, nous sommes là et en chair et en os pour vous présenter votre émission de prédilection. Et je veux vous rappeler que notre semaine de moisson arrive à grands pas. Alors c'est du 14 au 20 septembre, hein, n'est-ce pas? Date à retenir, hein, n'est-ce pas?
1: Voilà, c'est bien ça, Michel.
2: Bien sûr.
1: On écoute l'émission avec Fusée. Notre sœur Mireille Bazira, écoutez.

Plus de trois, encore puisé de notre sœur Mireille Bazirois. Nous allons lire la parole de Dieu que nous trouvons tout d'abord dans, je vais aller pour vous, dans tout d'abord, dans le psaume 86, le verset 9, nous lisons, Seigneur, tu es grand et tu fais des choses merveilleuses. Tu es Dieu, toi seul. Je lis également dans Jérémie 3 et le verset 37. Qui est-ce qui dit une chose et elle arrive? Quand le Seigneur ne l'a pas commandé. Lamentation de Jérémie 3 et le verset 37. Mon Dieu m'a délivré. Mon Dieu m'a délivré. Écoutez, Samson, le héros à la force surhumaine qui terrorisait les Philistins, vient de tomber entre les mains des Philistins. On peut lire que Juges chapitre 16. Il fait partie du peuple d'Israël, dont les Philistins sont les ennemis jurés. Ceux-ci se réjouissent donc de sa défaite et l'attribuent tout naturellement à leur dieu Dagon, une statue qu'ils ont fabriquée. En réalité, chers amis, c'est Dieu, le seul vrai Dieu, qui a ordonné sa défaite. Samson s'est lié à une fille des Philistins, malgré le commandement divin très clair qui l'interdisait de le faire. Dieu le laisse subir les conséquences de ses choix, en permettant, bien entendu, que les Philistins le fassent prisonnier. Puis, il lui donne la victoire finale sur ses ennemis. Chers amis, de nombreuses personnes réagissent comme les Philistins lorsqu'elles sont plutôt délivrées de la situation pénible. Elles pensent, notre Dieu nous a délivrés. Notre Dieu, cela peut être le Dieu chance pour celui qui a échappé de justesse à un accident. N'est-ce pas le Dieu science qu'on a évoqué face à la crise du COVID-19? On peut citer encore le Dieu argent, intelligence, etc. Chers amis, quand on met de côté le seul vrai Dieu qui s'est révélé en Christ, en Jésus-Christ, on le remplace par toutes sortes de choses, on le remplace par toutes sortes d'autres dieux, censés maîtriser les événements de notre vie. On attribue à des causes secondaires ce qui, en réalité, a été commandé par Dieu qui est toujours au contrôle de tout. C'est lui qui tient l'univers dans sa main. Il est au contrôle de tout. Chers amis, Dieu est omniprésent. Il est partout présent. Il est omniscient.
c'est-à-dire il sait tout, il est omnipotent, il peut tout. Alors, un tel Dieu mérite, n'est-ce pas, d'être considéré. Un tel Dieu mérite, n'est-ce pas, notre confiance, parce qu'il est le Dieu souverain. Venez à lui, lui seul est capable de vous délivrer de vos tourments. Venez à lui, lui seul est capable de vous délivrer de vos péchés et de vous donner la vie éternelle. Il peut délivrer parfaitement, il peut sauver parfaitement quiconque vienne à lui pour son salut. Mon Dieu m'a délivré. Est-ce le Dieu Tout-Puissant qui vous a délivré? Est-ce le Dieu omniprésent? Est-ce le Dieu omnipotent? Est-ce le Dieu omniscient qui vous a délivré? Est-ce le Dieu souverain ou est-ce le Dieu argent? Le Dieu, n'est-ce pas, de ce monde, le Dieu chance. Ce soir, chers amis, je vous invite bien sûr à discerner le vrai du faux, à discerner est-ce que ce qui vous est arrivé vient du Dieu Tout-Puissant ou est-ce que cela vient de la chance ou etc. Mais j'aimerais, n'est-ce pas, que vous sachiez qu'il y a un seul Dieu, le Dieu d'amour, le Dieu Tout-Puissant qui nous offre son Fils, le salut par son Fils Jésus-Christ. Lorsqu'on le reçoit pour son sauveur personnel, eh bien, on a la paix. On a la paix de l'âme, on a le repos de l'esprit, on a peur de rien, on a peur de quiconque, on a aucune crainte, on n'a pas peur de l'avenir, parce que notre avenir est assuré entre ses mains. Voilà.

Voilà, c'était Barbara Casamajor, un témoignage tout neuf, chant envoyé à la sœur Saint-Amise Fanor, chant qu'elle aime beaucoup. Et donc alors, c'était tourné une sélection spéciale pour toi de la part de Sœur Justine Désir. On va enchaîner tout de suite avec plaisir chrétien, mais avant tout, nous allons écouter notre spot. Où est-ce qu'il est là? Juste une minute. Ok, voilà.

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1: Voilà, Rêve, vous êtes bien branché. Oui, vous êtes bien branché sur Radio Union.com. C'est l'émission Bouquet évangélique qui vous parvient à l'instant.
2: Alors, la prochaine chanson, nous voulons la faire tourner spécialement pour notre Adlydia, toujours branchée, qui fait partie de nos, je dirais, nos premiers auditeurs, n'est-ce pas, Adlydia?

0: Justine Désir.
1: Justine Désir.
0: Ah, c'est David Fanon.
1: Ben oui.
0: Ils sont toujours bien branchés.
1: Toujours, toujours.
0: Elles nous ont déjà souhaité bonne émission, monsieur.
1: Merci, merci, mesdames. Merci, mes sœurs. Alors, cette chanson, c'est pour vous, hein?
0: Mon Dieu est si bon. Et pour vous, Lucalou.

0: Saint-Martin, la sœur Claudia Dissé, la sœur Sylphida Pierreville, la sœur Claudine Dissé qui nous reçoivent depuis Ottawa, Michel.
1: Merci de nous écouter. Beaucoup, beaucoup, beaucoup de gens nous appellent. Là, il y a notre frère Adli qui réagit, hein, n'est-ce pas? Merci Adli.

0: la sœur Gina Avril nous dit qu'elle est bien branchée aussi. Et salutations spéciales à Michel Jean.
1: Merci.
0: La sœur Gina Avril. Merci.

0: Le grand Manitou de l'Elogos qui nous écoute aux États-Unis. Il nous écoute.
1: Il nous reçoit depuis
0: les États-Unis. Merci, Pasteur, de nous écouter.
1: Et nous faisons un petit coucou également à Pasteur Vilus Pierre.
2: 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Il est bon.

se prépare vraiment pour bien commencer leur fin de semaine. 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

0: Salutations également à Emmanuel Coriolan qui vous prépare trois soirées gratuites, hein, le 27, 28 et 29. Complexe et UM, c'est gratuit. Go back to school pour les enfants, pour les adultes également. Et une soirée le 30, Festifus. À la Banza. Ça, il faut payer, c'est pas gratuit.
1: Et ça, c'est pas gratuit.
0: Non, non, c'est pas gratuit. Ah. Les enfants, $60 pour les adultes.
1: Voilà, c'était Déborah Lucalo, God is good. Déjà, nous disons merci à la sœur Justine Désir pour le choix musical. Et nous vous rappelons, amis des ondes, que vous écoutez votre émission, Bouquet évangélique, votre émission, bien sûr, hebdomadaire, Bouquet évangélique. Nous sommes avec vous jusqu'à 22h30. Vous suivez, bien sûr, Plaisir Chrétien, et nous allons inviter les chantres de l'Église évangélique de la Réconciliation, comme d'habitude, dans un moment de louange, Michel.
0: Alors, écoutez ça chauffe, hein.

0: nouvelles auditeurs et de nouvelles auditrices ce soir.
1: Alors, bienvenue chez vous.

0: train de marcher, je les en train de danser. Ah Michel, ne sont pas dansés, c'est où, hein?
1: Non, écoutez, Pasteur et moi, même avant que Plaisir Chrétien commence, même bien avant, et nous commençons déjà à danser.
0: Nous dansons, nous marchons, nous courons.
1: Nous courons, voilà.

0: Tonton François me dit que ça chauffe comme d'habitude.
1: Merci mon ami Guyotto. Alors les soeurs Castet qui nous écoutent également, hein? Magdala et Stéphanie Castet, merci de nous écouter, mesdames.
0: Bon week-end, mesdames. Bon week-end.

0: Voilà, on m'envoie ce livre et un pile. Le diable a dansé de moi, c'est ta Zelina. Comment il a dansé?
1: Pas seulement pour toi, pour moi aussi, ma sœur. Hein? Oh, je suis jaloux, hein.

0: centre de l'église évangélique de la réconciliation.
1: Eh bien, je viens de recevoir, je viens de recevoir de notre ami. Et en effet, vous êtes les deux meilleurs animateurs évangéliques de la ville. Et c'est signé Abidja.
0: Merci beaucoup, Abdi.
1: Merci, merci, Abdi. Ça fait chaud au cœur.
0: La réconciliation loue son Dieu. La réconciliation célèbre son Dieu.

frère Adrien Guerrier. Bon week-end à Solina Guerrier. Le refrain est facile. Monsieur soldat, je suis. Célébrez votre Dieu. Il est là pour recevoir des

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1: Bon week-end à faire au stand du Clapville.
2: Oh, ah, notre ami qui est au François qui n'arrête pas de réagir. Merci, mon ami. Merci, Miguelo. Ça me fait plaisir.
0: C'est ça que t'as mené.

0: Voilà.
1: On applaudit le Seigneur.
2: Quel chantre de l'église évangélique de la réconciliation, Michel. Vraiment,
3: ça chauffe. Alors, vous voyez comment ça bouge à l'église.
2: C'est une...
3: Oui, ça se passait à l'église.
2: C'est
3: oui.
2: Une louange sans point souffle, Michel.
3: Sans point souffle.
2: Voilà, vraiment... on se prépare à écouter la parole de Dieu. Alors, c'est cette musique était tournée pour le plaisir de tous les clients de Michel Studio, de tous les fans de l'émission Bouquet évangélique.
3: Nous l'avions fait tourner également pour Johnny Michel, qui est bien branché, notre superstar évangélique, Jane François, qui est toujours branché.
2: Toujours branché.
3: Émission après émission.
2: Voilà, merci de nous écouter vendredi après vendredi. On se prépare à écouter.

Maintenant, sans plus tarder, nous vous invitons à faire silence dans votre cœur, à faire silence autour de vous pour écouter la parole de Dieu. Voici pour vous.

0: Chers internautes et peuple de Dieu, je vous salue dans le précieux nom de notre Seigneur et Sauveur Jésus-Christ. Aujourd'hui, c'est le révérend pasteur Faustin Michaud qui va vous apporter la parole de Dieu. Je dois vous dire honnêtement, de cœur sincère, il était pour moi une aide très précieuse, un mentor. Lui, il a déjà terminé 3 années et demie au doctorat en théologie pratique. Et moi, pendant mes 2 premières années à l'Université de Laval, il a été pour moi une aide très précieuse, un mentor. Donc, pasteur Michaud, c'est avec un grand plaisir, avec joie, que je vous accueille dans ce lieu, dans ce studio, pour proclamer les oracles vivants de Dieu, sa parole au monde entier. Donc, pasteur Michaud, sentez-vous à l'aise pour prêcher la parole de Dieu au monde entier. Que Dieu vous soit en aide.
1: Chers internautes, bonjour, bonsoir. Dépendant de l'endroit où vous êtes, comme mon frère et Lionel, pasteur Lionel l'a dit tout à l'heure, je suis pasteur Michel Faustin, pasteur de l'église évangélique de la réconciliation. Je remercie infiniment mon ami, mon frère et Lionel, pasteur Lionel, pour cette invitation, pour l'opportunité qu'il me donne de pouvoir partager avec vous la parole de Dieu. Le texte que nous allons voir avec vous aujourd'hui, c'est Romains 8, le verset 1er. Romains 8, verset 1er. Il n'y a donc maintenant aucune condamnation pour ceux qui sont dans Jésus-Christ. Nous nous disons donc que le chapitre 8 de l'Épître aux Romains est un joyau de tous les textes du Nouveau Testament qui parle de l'assurance du salut éternel du croyant. On n'y retrouve pas les termes exacts tels que ici formulés, mais la doctrine de l'assurance du salut et de la sécurité éternelle du croyant y est clairement enseignée. Une étude sérieuse de ce texte démontre que les vrais croyants, malgré les problèmes, malgré les souffrances, malgré les épreuves et les difficultés rencontrées dans l'Évangile, demeurent dans la ferme assurance que rien ne peut les séparer de l'amour de Dieu manifesté en Jésus-Christ. Samuel Benetro a dit « Le message et le ton de ce passage en font un des favoris du peuple chrétien. » Il commence par une négation de toute condamnation et s'achève par une impossible séparation. Du début à la fin, ce chapitre, chers amis, rapporte non seulement l'assurance du salut, mais il comporte aussi presque tous les éléments de l'application du salut de Dieu pour l'humanité. La doctrine de l'assurance du salut éternel du croyant est clairement enseigné dans ce merveilleux passage que le Saint-Esprit a inspiré à l'apôtre Paul. Nous n'allons pas explorer aujourd'hui l'ensemble de ce passage avec vous, car ce serait trop long. Mais selon la thématique envisagée, nous allons essayer de voir avec vous quelques vérités énoncées dans ce texte. Avant tout, considérons le mot « condamnation », car il est le maître mot de notre texte. Selon The New Linguistic and Exegetical Key to the Greek of New Testament, le terme « condamnation » vient du grec « katakrina », qui signifie « punition » qui suit une sentence. C'est un jugement prononcé contre quelqu'un. C'est aussi la condamnation divine, incluant son exécution. Cela ne se réfère pas seulement à la sentence divine, mais aussi au résultat actuel qui en découle. Lorsqu'on juge une personne pour une faute commise, elle peut être condamnée à payer, par exemple, une amende. aurait pu être condamné à une peine d'emprisonnement ou à une peine de mort, dépendamment de la faute commise. Chers amis, la prédication d'aujourd'hui s'articule autour de trois axes principaux, ou mieux, trois questions principales. Ce sont en effet ces trois questions qui vont nous servir de guide pour le sermon d'aujourd'hui. La première question, c'est de quelle condamnation Paul était-il en train de parler ici dans ce texte ? C'est la première question qu'on va examiner avec vous. La deuxième question, c'est qui sont ceux pour qui il n'y a point de condamnation? Et la troisième, c'est pourquoi y a-t-il aucune condamnation pour eux? Tout d'abord, commençons par la première question. De quelle condamnation Paul était-il en train de parler ici dans ce texte? Est-ce de la condamnation de l'homme en Éden ou de la condamnation de la loi par la loi de Moïse ou des deux? Plusieurs commentateurs se penchent sur la question en vue de mieux situer l'introduction de ce chapitre par rapport au chapitre précédent en mettant l'emphase sur le mot « donc », le petit mot « donc » qui annonce en quelque sorte la conclusion de quelque chose en rapport à la négation de la condamnation. Chers amis, en parlant du terme « donc », Samuel Benetro indique que la particule « donc » en grec « ara » prend acte d'une donnée longuement établie par Paul dans les chapitres précédents. Plus de condamnation, katakrina, plus de verdict à attendre car il a été déjà rendu en Christ et plus de sanctions à redouter. Romains 5, verset 12. Charles Hodge abonde dans le même sens pour dire que le mot donc annonce la suite non de la fée du chapitre 7 mais de toute la discussion précédente et cela s'accorde parfaitement avec le contexte. Il continue pour dire que Paul ne veut pas dire comme l'ont pensé Luther et d'autres. Il n'y a rien chez le chrétien qui soit digne de condamnation parce que, dans son entendement, il sert la loi de Dieu. Les croyants, chers amis, sont sauvés parce qu'ils ne sont plus sous la loi, mais sous la grâce, car c'est là le point capital dans tout ce qu'il a dit jusqu'ici. Alphonse Maillot, de son côté, soutient la même idée, à savoir que la condamnation dont Paul parle ici renvoie à la condamnation qui vient du péché d'Adam et de celle qui vient de la loi mosaïque. Vous voyez? Donc, tout en soulignant la fin de cette dernière, il a dit que si ce chapitre va apporter une réflexion théologique nouvelle pour montrer aux chrétiens dans quel temps et quel régime nouveau ils vivent désormais, il faut garder en tête que ces premières lignes entendent conclure les chapitres 5, 6 et 7, comme le chapitre 3, verset 10 avait résumé les chapitres 1 et 2. Il conclut en disant, ainsi, il n'y a plus de condamnation pour les fils d'Adam qui sont passés en Christ. Ils ont échappé à l'emprise de la mort et des péchés qu'elle traînait avec elle. Il n'y a plus de condamnation pour les disciples de Moïse qui sont devenus en Christ car ils sont morts à la Torah. Qui est terminé pour eux. La convoitise qui les déportait hors d'eux-mêmes et les déchirait est morte elle aussi. Chers amis, au regard de tous ces points de vue et à la lumière du texte en question, nous concluons que la condamnation provient La condamnation dont il est question ici provient du péché d'Adam et de la loi de Moïse. Et cette condamnation est à la fois physique, temporelle et éternelle. Du péché d'Adam, parce que nous sommes tous des descendants d'Adam. En Romains 5, verset 12, il a dit, c'est pourquoi, comme par un seul homme, le péché est entré dans le monde, et par le péché, la mort, et qu'ainsi la mort s'est étendue sur tous les hommes, parce que tous ont péché. Romains 6, verset 23, il a dit, car le salaire du péché, c'est la mort. En Romains 3, verset 23, il a dit, car tous ont péché et sont privés de la gloire de Dieu, de la loi de Moïse, parce que la loi condamnait les disciples de Moïse à chaque fois qu'ils péchaient contre Dieu. C'est pourquoi Paul va dire chose impossible à la loi, parce que la loi ne pouvait pas, n'est-ce pas, nous libérer du péché. Au contraire, la loi nous condamnait. C'est pourquoi par la venue de Jésus, par la venue de Jésus-Christ qui a accompli l'œuvre de la grâce, Paul a déclaré de façon péremptoire, il n'y a donc maintenant aucune condamnation pour ceux qui sont en Jésus-Christ. Deuxième question, quels sont ceux pour lesquels il n'y a plus de condamnation? Le texte répond clairement qu'il n'y a plus de condamnation pour ceux qui sont en Jésus-Christ. Pas pour ceux qui sont en Adam, pas pour ceux qui sont encore sous la loi, pas pour les croyants, pas pour les religieux, pour ceux qui pratiquent tout simplement une confession religieuse. Donc c'est pour ceux qui sont en Jésus-Christ. C'est pas pour le monde qui pas croit. Mais c'est pour le monde qui croit dans Jésus, pour le monde qui accepte Jésus, pour sauver personnellement. C'est pour eux, n'est-ce pas, que pas de condamnation encore. Et on ne va pas parler, n'est-ce pas, des coquins ici. On ne va pas parler des gens qui coquins, qui disent l'église et puis qui continuent à vivre dans mesdames. Mais on parle des vrais croyants. Maintenant, que signifie l'expression être en Christ? Elle signifie être uni à Christ. C'est en effet l'union du croyant avec Christ. Wayne Grudem dénote que cette expression résume plusieurs relations différentes entre les croyants et Christ, par lesquelles les chrétiens jouissent de toutes les bénédictions du salut. Ces relations, chers amis, incluent le fait que nous sommes en Christ. Le fait que Christ est en nous, vous voyez? Le fait que nous sommes en Christ et que Christ est en nous. Le fait que nous sommes comme Christ et que nous sommes avec Christ. C'est très intéressant. C'est une union, chers amis, mystique et spirituelle que Dieu a établi dès avant la fondation du monde. Éphésiens 1er, verset 4-5. Il a dit, en lui, Dieu nous a élus avant la fondation du monde pour que nous soyons saints et irréprochables devant lui. Nous ayant prédestinés selon son amour à être ses enfants. À être ses enfants d'adoption suivant le bon plaisir de sa volonté. Souligner le fait qu'elle dit que Dieu veut que nous soyons saints. Et deuxièmement, il nous a prédestinés à être ses enfants. C'est pas du n'importe quoi là. Donc, puisque Dieu est saint, eh bien, nous devons être saints comme lui. Et il fait de nous ses enfants. Quel privilège. Chers amis, ceux qui sont en Christ jouissent de toutes sortes de bénédictions. Bénédictions spirituelles et temporelles. Paul nous dit dans Colossiens 2, verset 11, nous avons tout pleinement en Jésus-Christ. Ce que nous n'avons pas pu avoir en Adam, mais nous l'avons agi en Jésus-Christ. Nous avons tout pleinement en Jésus-Christ. En 2 Corinthiens 5, 17, il dit, si quelqu'un est en Christ, vous voyez, il est une nouvelle création. Les choses anciennes sont passées et voici toutes choses sont devenues nouvelles. Si quelqu'un est en Christ, il est transformé, il doit être transformé, il doit être régénéré parce qu'il est en Christ. Ce n'est pas quelqu'un qui est tout simplement dans une religion, dans une secte religieuse. Ce n'est pas quelqu'un qui vit à l'église, n'est-ce pas, tout bonnement comme ça. Mais c'est quelqu'un qui est en Christ, qui est caché en Christ. Paul va dire, si je vis maintenant, ce n'est plus moi qui vis, mais c'est Christ qui vit en moi. Galates 2, verset 20. Chers amis, la négation de condamnation est pour ceux qui sont cachés en Christ. Ce n'est pas pour ceux qui ne sont pas en Christ, mais pour ceux qui sont cachés en Christ. Ceux qui ne sont pas en Christ sont encore condamnés. Jean a dit, eh bien, celui qui croit au Fils a la vie éternelle, mais celui qui ne croit pas au Fils ne verra pas la vie, mais la colère de Dieu demeure sur lui. Il est encore sous la colère de Dieu s'il n'est pas un Christ. La troisième question, c'est pourquoi y a-t-il encore aucune condamnation pour ceux qui sont en Christ? Bien, la raison se trouve dans le texte, c'est parce que Jésus a tout payé. Jésus a tout payé. Il a tout payé parce qu'il a pris notre place à la croix. Pour qu'il n'y ait aucune condamnation pour ceux qui croient en Christ, pour ceux qui sont en Christ, pour ceux qui ont la foi véritable, la foi authentique en Christ, c'est pour eux que Christ, n'est-ce pas, est mort à la croix. Il est mort à la croix, il a pris notre place à la croix. Au verset 3 de notre texte, il est dit, car chose impossible à la loi, parce que la chair la rendait sans force. Le grec, c'est esthénée. Dieu a condamné le péché de la chair en envoyant à cause du péché son propre fils dans une chair semblable à celle du péché. Parce que la loi ne pouvait libérer du péché, parce que la loi ne pouvait rien faire, elle était faible, esthénée. Eh bien, Dieu a jugé bon d'envoyer son fils Jésus-Christ sur la terre. Il a pris la forme d'un homme. Il s'est incarné. Hein? Il est venu. Il a pris la forme d'un homme. Il s'est humilié lui-même, nous dit l'apôtre Paul dans Philippiens chapitre 2. Dans une chair semblable à celle du péché. Parce que nous avons une nature pécheresse. Il a pris notre chair, mais pour pouvoir condamner le péché dans sa chair. C'est pourquoi dans 2 Corinthiens 5, 21, il est dit, celui qui n'a point connu le péché, il l'a fait devenir, pardon, il l'a fait devenir péché pour nous, afin que nous devenions en lui justice de Dieu. Deuxièmement, c'est parce qu'il nous donne la vie éternelle. Ceux qui sont en Christ ne feront plus face à la condamnation parce que Christ a pris leur place à la croix, parce qu'il méritait, n'est-ce pas, la mort, mais Christ est mort pour eux, Christ est mort pour nous. Il est mort pour que nous vivions, et bien parce qu'il nous donne la vie. En mourant à la croix pour nous, il nous donne la vie éternelle. Il partage sa vie éternelle avec nous. En prenant la mort à notre place, il nous donne la vie. Dans Jean 3, verset 16, il a dit, car Dieu a tant aimé le monde qu'il a donné son Fils unique, afin que quiconque croit en lui ne périsse pas, mais qu'il ait la vie éternelle. Donc, il nous donne la vie éternelle, nous qui croyons en lui, nous qui sommes en lui. Dans Hébreux 5, verset 9, 8, 9, il a dit, eh bien, il a appris. Bien qu'il fût fils, l'obéissance par les choses qu'il a souffertes, et qui, après avoir été élevé à la perfection, est devenu pour nous, pour ceux qui lui obéissent, l'auteur d'un salut éternel. Ouais, il y a aucune condamnation pour ceux qui sont en lui, en Jésus-Christ. Et troisièmement, c'est à cause de son amour. Jean 3 nous parle de l'amour de Dieu. Romains 5, verset 8 également, Paul nous parle de l'amour de Dieu. Il nous a dit dans ce texte, « Mais Dieu prouve son amour envers nous, en ce que lorsque nous étions encore des pécheurs, Christ est mort pour nous. » Ah, il n'y a aucune condamnation pour ceux qui sont en Christ, mais à cause de son amour, cet amour qu'il a manifesté pour nous à la croix de Golgotha. Et Paul va conclure dans ce texte, verset Romains 8, 38, « Car j'ai l'assurance que ni la mort, ni la vie, ni les anges, ni les dominations, ni les choses présentes, ni les choses à venir, ni les puissances, ni la hauteur, ni la profondeur, ni aucune autre créature ne pourra nous séparer de l'amour de Dieu manifesté en Jésus-Christ, notre Seigneur. Il n'y a aucune condamnation pour eux, pour ceux qui sont en Christ, pour ceux qui sont cachés en Christ, pour ceux qui ont la foi véritable en Christ, parce que c'est à cause de l'amour inséparable de Dieu pour eux. Mais il n'y a aucune condamnation, parce que Dieu nous a aimés, et il nous aime encore, et il nous aimera toujours, à cause de son amour inséparable. Il n'y a aucune condamnation pour ceux qui croient en lui. Je termine avec cette petite histoire. Un jeune homme s'apprêtait à obtenir son diplôme de chirurgie, marquant la fin de ses études. Pendant plusieurs mois, il avait admiré une belle voiture de sport exposée dans les halles d'un concessionnaire automobile. Sachant que son père pouvait aisément la lui offrir, il lui fit part de son choix de cadeau pour l'obtention de son diplôme. Comme le jour de la remise des diplômes approchait, le jeune homme s'attendait à voir des signes que son père lui avait bien acheté cette voiture de sport. Finalement, au grand matin du jour J, son père l'appela dans son bureau et lui dit combien il était fier d'avoir un fils aussi intelligent et formidable, mais aussi combien il l'aimait. Le père tendit à son fils une boîte dans un emballage cadeau. Curieux, aussi déçu, le jeune homme ouvrit la boîte et découvrit une belle Bible avec une couverture de cuir noir. Très furieux, le jeune homme éleva la voix et dit à son père, « Avec tout ton argent, tu ne m'offres qu'une Bible !» Claquant la porte, il sortit de la maison, laissant derrière lui la Bible. Plusieurs années passées, et le jeune homme a connu bien des tourments dans sa vie. Il ouvrit une clinique qui fit rapidement faillite, puis ouvrir une seconde, et là il se fit avoir par des associés sans scrupules. Écœuré, découragé, il se disait, si j'avais pu avoir le conseil de mon père, jamais je ne serais mis dans une telle situation. Tout a été vendu aux enchères et il lui restait plusieurs millions de dettes à payer, à rembourser. Sa femme aussi le quitta. Il devient un misérable clochard. Puis il se souvient de son père qui était devenu très vieux et se dit qu'il devait aller le voir. Et l'ayant pas revu depuis le jour où il avait obtenu son diplôme. Quand il arriva dans la maison de son père, son cœur fut rempli de tristesse et de regret. Se mettant à fouiller dans les dossiers importants de son père, il tomba sur cette Bible, à l'endroit même où il l'avait laissée il y a plusieurs années. Il éclata en sanglots, ouvrit la Bible et se mit à tourner les pages. Et comme il lisait, une clé de voiture tomba d'une enveloppe qui était collée au dos de la Bible. La clé avait une étiquette avec le nom du concessionnaire, le même qui vendait la belle voiture de sport qu'il avait tant désiré avoir. Et sur l'étiquette figurait la date du jour de la remise de son diplôme et ses mots.
2: Je suis obligé d'interrompre récemment, Michel.
3: C'est ça qui arrive, vous savez. Nous sommes à la radio, encore. Quand c'est plus intéressant, voilà, on est obligé de couper la prédication. Vous savez, nous sommes à la radio, notre temps est limité. Alors, si vous voulez écouter notre pasteur davantage, rendez-vous ce dimanche, 10 550 Avenue Drapeau. Le téléphone, le 514-569-0774.
2: Sans plus tarder, lancez donc le micro à notre ami Michel Jean. Michel, pour
3: merci,
2: les commandes.
3: On doit payer notre loyer. 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

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Et voilà, pasteur, on a dû courir.

0: Voilà, le temps passe vite, Michel.
1: Hein? Oui, mais quand, pasteur, c'est comme quand c'est bon, on ne voit pas passer le temps. Et Adli, tu es d'accord. Oui. Et Basile est d'accord.
0: Alors, tout le monde est d'accord.
1: Et donc, Guillaume François est d'accord.
0: C'est Justine est d'accord. C'est Dan est d'accord.
1: C'est Evelyne.
0: Evelyne. Non, Gina.
1: Gina.
0: Evelyne, tu veux dire?
1: Oui.
0: Ok, tout le monde est d'accord.
1: Tout le monde est d'accord. Voilà.
0: Même le maître est d'accord.
1: Oui.
0: Voilà, bon, ok, là, tous. Tu sais ce qui est quand je dis le maître?
1: Non, oh, maître, le maître. Il n'y a pas de maître dans cette radio.
0: Jean-Yves Pierre.
1: Il n'y en a pas deux. Quand on parle de maître ici, on a un maître. Maître Jean-Ernest Pierre,
0: yeah.
1: C'est le PDG de la radio.
0: C'est ça.
1: Votre 14-10.
0: Voilà. Bon week-end à tous et à vendredi prochain pour une autre édition de Bouquet Évangélique. Dis cela. C'était aussi, bon, c'était votre ami Pasteur Michel Fausté et
1: Michel qui vous invite dans notre semaine de moisson du 14 au 20 septembre. Alors surtout pour le dernier jour. Je vous attends tous et toutes.
0: Michel hein? sera là.
1: Bon, il faut venir nous rencontrer.
0: Pourquoi pas? Bon week-end à tous et à vendredi prochain pour une autre émission de Bouquet Évangélique. Dis cela que

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Auditeurs et auditrices, bienvenue à votre émission Souvenir, Souvenir. À Smeurtelou, nous allons passer deux bonnes heures ensemble, question de revoir notre tranche de vie. Il s'agit soit de la jeunesse, de l'enfance ou de l'adolescence, à travers un voyage qui se veut comme d'habitude merveilleux, parce que nous aurons à croiser les différentes avenues de cette tranche de vie et également à rencontrer ou à revoir les gens qui étaient là. On parle de la famille, des voisins, des camarades de classe, des amis, également des étrangers qui nous visitaient. Ainsi, tout ce que vous avez à faire, c'est de vous installer confortablement et ne pas vous laisser déranger par personne, car ces deux heures vous appartiennent à vous et à vous seul. Cependant, si et seulement si vous avez la possibilité d'avoir avec vous votre livre de souvenirs, gardez-le tout proche. Il vous permettra donc de bien coller les chansons aux souvenirs qu'elles représentent le mieux. Sur ce, je vous dis bonne émission, bonne recherche. On va se retrouver de l'autre côté de la première.

une émission qui a quand même bien réussi la première section. Alors, on va essayer de garder le même tempo jusqu'à la fin. Nous voici à la deuxième. Et vous le savez, la deuxième, ce que c'est? Ce sont les situations amoureuses qu'on regarde, comment ça se passait dans le temps, comment est-ce que on les vivait, ces relations amoureuses. Est-ce que c'était quelque chose qui se faisait tout seul, ou est-ce qu'on devait se forcer à avoir un certain comportement compte tenu du manque d'expérience? Enfin, on va voir. On y va tout de suite.

Savez-vous quoi? Je suis certaine, mais très certaine pour ne pas dire que je suis sûre que vous avez fait des commentaires avec la deuxième section parce qu'il y a certaines chansons qu'on vous a présentées qui touchent un peu votre réalité dans le temps et peut-être d'aujourd'hui également. Et je parle surtout des filles, des dames, des femmes, hein. Il y en a quelques-unes qui ont touché votre réalité passée ou présent. Alors, je ne veux pas les entendre, vos commentaires ou vos réalités. On va continuer avec la troisième section. Je pense que ça va être beaucoup, beaucoup, beaucoup, beaucoup plus juste, surtout si vous avez quelqu'un à côté de vous. Alors, on ne veut pas mettre la pagaille dans la cabane. On va à la troisième section. Et comme d'habitude, cette section, on la réserve à un ou une artiste qui va nous présenter parmi les meilleurs de ses compositions ou interprétations. Aujourd'hui, on a choisi pour vous, même si ça ne fait pas très longtemps qu'on vous l'avait donné en troisième, mais on a choisi pour vous quand même, Dalida. À tout de suite.

bonne nouvelle pour vous, chers auditrices, auditeurs, puisqu'il n'en reste à peu près 5 minutes avant d'atteindre vraiment ou de compléter vraiment la première heure et de passer à la deuxième. Mais, étant donné qu'on ne perd jamais 5 minutes gagnées sur la première, on va en profiter justement pour vous présenter presque toutes les pièces qu'on a choisies pour vous. Si ce n'est pas fait, eh bien vous les aurez, celles-là qu'on n'a pas pu vous présenter aujourd'hui, vous les aurez la prochaine fois. Alors, on y va avec la quatrième, et à partir de là, ce sont des ballades, des chansonnettes, des mélodies qui vont défiler les unes après les autres. Question de vous faire travailler comme il faut et de retrouver vos souvenirs les meilleurs. Les souvenirs qui vont vous remettre dans dans ce temps-là. Les souvenirs que vous allez croiser avec beaucoup de plaisir. Et qui sait? On y va.

avant-dernière section. Et tranquillement, pas vite, on s'approche vers la fin. Et sans perdre de temps, on va vous présenter donc l'avant-dernière, puisque il faut passer par là pour atteindre la dernière. Et je sais que vous n'avez pas très hâte à la dernière, mais que vous l'êtes quand même pour l'avant-dernière. On y va tout de suite et soyez attentifs. Est-ce que je vous en dis plus? Pas vraiment. Alors, on y va.

puisque ça vous a été annoncé, il n'y a pas de surprise. C'est la dernière section qui s'en vient. Asma Ortelou, je vais prendre encore un peu de votre temps pour vous remercier de votre fidélité à cette émission et de votre attachement à votre radio chérie. Sachez qu'à chaque fois que je suis à la barre pour vous la présenter, c'est un privilège pour moi parce que je partage avec vous en même temps les souvenirs de notre passé, de notre jeunesse, adolescence ou enfance, et chacun, chacune, avec ses expériences. Et même si c'est la même chanson qu'on écoute en même temps, mais les souvenirs qui nous que cette chanson nous ramène sont différents pour chacun et chacune de nous. Et même si quand cette chanson, vous l'écoutiez dans le temps avec une autre personne, mais même là, chacun de vous, vous l'avez vécu d'une façon propre à vous. Et c'est ce qui fait la magie de cette émission. C'est ce qui fait en sorte que il est très difficile qu'on se tanne à l'écouter. Parce que cette même chanson, écoutée dans un autre, comment je dirais ça, pas dans un autre espace, mais dans une autre étape de la vie, ben, on peut croiser un souvenir complètement différent du premier qu'on a vu, la première fois qu'on a écouté cette chanson à cette émission. C'est pour dire que cette période était tellement riche, qu'on a des souvenirs qu'on ne peut même pas évaluer le nombre. Parce que surtout, je ne parle pas de l'enfance, quoique, il y a de ces chansons dans le temps que nos parents, nos grands-oncles écoutaient. On était enfants. Et ces chansons-là nous ont marqués. Donc, ça veut dire, il y a pour certains d'entre nous qui traversent, à travers l'émission Souvenir, qui traversent l'enfance, l'adolescence et la jeunesse, et chacune de ces étapes-là, même avec les mêmes chansons, amène un ou des souvenirs différents. C'est pour vous dire que vous n'avez pas fini d'en découvrir avec votre émission Souvenir. À chaque fois, vous pourrez vous dire « Oh oui, ah ben oui, je l'avais oublié !» Ne serait-ce qu'un visage, ne serait-ce qu'un nom, ça peut vous ramener juste ça. Et c'est juste assez pour aller chercher les souvenirs qui se rattachent à ce nom ou à cette personne. Alors, tout ça pour vous dire que moi, je me sens gâtée, privilégiée, je vous l'ai dit, de pouvoir vivre ces moments en même temps que vous. Ce sont des moments à la limite intime, parce que celui ou celle à côté de nous ne sait peut-être rien de ce que vous êtes en train de vivre à travers ces chansons. Peut-être. À moins que vous décidez de lui en parler. Puis c'est correct aussi. C'est correct. Mais si vous voulez en faire votre petit jardin secret, c'est aussi très correct. Parce que vos souvenirs vous appartiennent. À vous et à vous seuls.
même si vous les racontez à quelqu'un d'autre, vous ne pourrez jamais les partager avec un autre ou une autre. Ça ne sera pas possible. Parce qu'il fallait être là, dans le temps, pour pouvoir partager. Mais aujourd'hui, vous pouvez le raconter à quelqu'un. Il va vous écouter ou il va vous entendre. Ni plus ni rien. Parce que ça ne lui dira peut-être rien de ce que vous lui racontez. Alors que vous, vous êtes ébahi à revoir, à revivre ces souvenirs. N'est-ce pas merveilleux? N'est-ce pas un moment qu'on ne voudra pas échanger? Tellement, tellement, elle nous ramène de belles choses. La première des belles choses, c'est le savoir-vivre ensemble. Dans ce temps-là, on l'avait. On l'avait. Il y avait des égoïstes, mais majoritairement, dans notre milieu proche-proche, le savoir-vivre était présent. Et quand on dit le savoir-vivre, ça inclut plein de choses. Le respect, la compassion. Est-ce que nous, on avait de la compassion? Peut-être une amie malade, oui. Donc, ça inclut beaucoup, beaucoup, beaucoup, beaucoup de choses quand on parle du savoir-vivre. Le savoir-vivre, pour l'avoir, il faut avoir le savoir-être également. Et je crois, enfant, jeune, adolescent, On n'avait pas le choix parce que nos parents

sera encore là pour vous faire vivre et revivre. Et même des fois, vous allez avoir une chanson en tête. Vos enfants sont là. Vous la chantez ou vous la fredonnez. Et ça vous amène à partager un souvenir avec vos enfants. Ah. Alors. Donc, on va vous présenter la sixième section, mais avant, nous devons prendre rendez-vous qui est toujours pour la prochaine fois.

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Mesdames, Messieurs, bonjour et bienvenue à votre émission Rencontre matinale. Il est marqué 5h06 et c'est moi, votre serviteur Maurice Chavanne, qui vous accompagne ce matin. Et nous sommes ensemble jusqu'à 7h, car comme vous le savez, l'émission de fin de semaine est d'une durée de 2 heures de temps. Cela signifie, chers frères et sœurs, chers amis, auditeurs, auditrices, eh bien, nous allons passer du temps ensemble. Je vous souhaite une bonne émission. Que le Seigneur nous fasse grâce. Qu'il nous accorde une faveur spéciale aujourd'hui.

simtehu d'aller même en l'air pour m'adorer, pas à cause de ce que vous avez reçu de la vie, mais à cause de ce que vous êtes de la vie. Peut-être vous ignorez ce que vous êtes. Peut-être vous sous-estimez ce que vous êtes. Peut-être vous mésévaluez, vous avez mal évalué, bien vous évaluez mal ce que vous êtes. Mais il n'y a absolument rien dans la vie qui peut vous remplacer. Vous êtes unique. Vous êtes unique. On dit, il y a 8 milliards de personnes sur Terre. Et si on vous place au milieu de ces 8 milliards de personnes, on va pouvoir vous distinguer. Car il n'y a aucune personne de ces 8 milliards qui vous ressemble exactement. À cause de ce que vous êtes, alors Simdeou, d'allever même en l'air pour m'adorer, parce que vous êtes rare, vous êtes unique. Il dit que machine qui vend chez en pilio, c'est machine qui pas produit en pile. Donc, les machines, c'est seulement 1000 modèles qui sont marché international là. Les machines, c'est seulement 300 modèles qui sont marché là. Ça fait les coûter cher en pile. Les machines, c'est seulement 100 modèles, ils ont créé. Donc, ce sont les multimilliardaires ou bien les multimillionnaires qui peuvent s'en procurer une. Dès que vous êtes unique. Vous êtes unique. Votre valeur n'a pas de prix. Donc, Simdeou, à cause de ça, d'appeler même en l'air. Pour m'adorer. Vous êtes unique. À cause de ça, Simdeou, d'appeler même en l'air matin. Malgré péripéties, malgré déceptions, malgré problèmes, vous restez, vous demeurez unique. Et c'est un privilège pour vous d'être ce que vous êtes.

À l'Éternel, la terre et ce qu'elle renferme. À l'Éternel, le monde et ceux qui l'habitent. Car il l'a fondé sur les mers et a fermé sur les fleuves. Qui pourra monter à la montagne de l'Éternel? Qui s'élèvera jusqu'à son lieu saint? Eh bien, c'est celui qui a les mains innocentes et le cœur pur. C'est celui qui ne livre pas son âme au mensonge et qui ne jure pas pour tromper. Qui pourra monter à la montagne de l'Éternel? Qui peut s'élever jusqu'à son lieu saint? Eh bien, c'est celui qui a les mains innocentes et le cœur pur qui pourra monter à la montagne de l'Éternel. C'est celui qui a les mains innocentes et le cœur pur qui pourra s'élever jusqu'au lieu saint de l'Éternel. C'est celui qui ne livre pas son âme au mensonge qui pourra monter à la montagne de l'Éternel. C'est celui qui ne livre pas son âme au mensonge qui pourra s'élever jusqu'au lieu saint, dans le saint des saints de l'Éternel. C'est celui qui ne jure pas pour tromper, même s'il fautif, l'a sémenté qu'il pas fautif, jusqu'à ce qu'il fait mon cruel. Ainsi, les coupables sont devenus des innocents. Et les innocents coupables. Eh bien, la question qui se pose, qui pourra monter à la montagne de l'Éternel? Qui pourra aller jusqu'à la présence de l'Éternel dans le Saint des Saints? Bien, c'est celui qui ne jure pas pour tromper.

0: Celui qui a les mains innocentes et le cœur pur, celui qui ne livre pas son âme au mensonge, celui qui ne jure pas pour tromper, obtiendra la bénédiction de l'Éternel, obtiendra la miséricorde du Dieu de son salut.
1: Amen.

Et voilà le partage de la génération qu'il évoque. Voilà le partage de ceux qui cherchent ta face, ô Dieu des dieux. Porte, élevez vos linteaux, élevez-vous, portes éternelles, que le roi de gloire fasse son entrée. Qui est ce roi de gloire? L'Éternel fort et puissant, l'Éternel puissant dans les combats. Portes, élevez vos linteaux, élevez-les, portes éternelles, que le roi de gloire fasse son entrée. Qui donc est ce roi de gloire? L'Éternel des armées, voilà le roi de gloire.

La version créole du psaume 24 que nous venons de lire, eh bien, la version créole se lit ainsi. C'est pour Seigneur Théaïe, ensemble à tout ça qui se lit. C'est pour Seigneur le monde entier, ensemble à tout ça qui vive là-dedans. 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Alors version française l'a dit: porte, élevez-vous les taux. Élevez-vous, portes éternelles. Que le roi de gloire fasse son entrée. Mais la version créole dit: où était les taux potio? L'ouvri battant potio, grand l'ouvri, pouvoir qui gagne pouvoir. Qu'à entrer. Si nous t'avons spiritualisé ce verset, psaume 24, verset 7. Où était le topotio? 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Si nous t'avons spiritualisé, nous t'a dit: l'ouvri potkeo, grand l'ouvri. 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Pouvoir qui gagne tout pouvoir capable d'entrer. Et Jésus-Christ est dit: voici, je me tiens à la porte et je frappe. Si quelqu'un entend ma voix
et m'ouvre la porte, j'entrerai chez lui, je souperai avec lui, et lui avec moi. Voici, je me tiens à la porte et je frappe. Si quelqu'un entend ma voix et m'ouvre la porte, j'entrerai chez lui, je souperai avec lui. Lui aussi un jour va souper avec moi, puisque la porte de mon royaume sera ouverte pour lui aussi. 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Alors, psaume 24, verset 7 dit, ou ete le to porte yo, l'ouvri battant porte yo, grand l'ouvri, pour roi qui gen pouvoir, ka rentre. Qui laisse qui wa qui gen pouvoir ça? C'est Seigneur qui gen force à courage là, li voyant nan bataille. 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Qui laisse qui wa qui gen pouvoir ça? C'est Seigneur qui chef la maison Jio. C'est lui-même qui roi qui gagne pouvoir ça. Qui laisse qui roi qui gagne pouvoir ça? C'est Seigneur qui chef la maison Jio. C'est lui-même qui roi qui gagne pouvoir ça. C'était le psaume 24. Nous pouvons aller prier le Seigneur.

Seigneur, chef des chefs, Dieu des dieux, l'autorité des autorités, toi qui es l'autorité suprême, toi tu es, qui es la causalité suprême. Pas gen anyen avant ou, pas gen anyen après ou. Toi, Dieu de grand mystère, nous voici ce que nous sommes. Malheureusement, même nous, nous n'arrivons pas à nous savoir, donc nous n'arrivons pas à nous comprendre. Mais c'est toi qui nous as créés. Seigneur, ainsi nous voyageons sur les ondes du mystère. La vie est un mystère. La vie est un mystère. Nous sommes un mystère. S'élever, nous lever, nous exister. À aucun moment, nous pas jamais négocier avec eux pour nous exister. Nous lever, nous garder, nous ouais, nous comme ça. Ainsi, nous ne pouvons ni nous glorifier, ni nous culpabiliser. C'est pas un rien nous fait pour ça. C'est garder, nous rien comme ça. Et ça, c'est le côté mystérieux de notre existence.

Seigneur, maintenant, avec humilité, nous comptons nous approcher avec émerveillement devant ce grand mystère, toi. Mystère des mystères. Nous nous courbons humblement devant toi. Et nous sollicitons que tu nous reçoives avec bienveillance dans toutes les dimensions de tes bontés divines. Ta parole nous dit que tu es lumière. Et nous avons besoin de lumière, Seigneur. Nous avons besoin de lumière pour cheminer, nous capables d'éclairer. Parce que nous avons tellement de choses pour nous rencontrer sur route. Nous tellement gagné choix pour nous faire, tellement gagné décision pour nous prendre. Nous besoin pour éclairer nos chers pères. Nous besoin, tant prie Seigneur, tant prie, accorde-nous ta lumière. Accorde-nous de la clarté, Seigneur. Accorde-nous de la visibilité, Seigneur. Fais-nous éclair devant nous. Lorsque nous avons décidé, fais-nous éclair, Seigneur, lorsque nous avons pour nous choisir. Fais-nous éclair dans marche, nous. Nous demandons dans toutes les circonstances, ô Dieu. Accordez-nous de la clarté. Accordez-nous de la lumière. Ô, lumière suprême.

Seigneur, trop souvent, n'a vu dans la vie comme des lutteurs. Ainsi, pour un pile monde, la vie n'est pas la vie. La vie est une lutte. Lutte au quotidien. Il y a des gens qui ont lutté avec tête, qui ont lutté avec les gens autour de eux. Oh, regarde, cher Seigneur, si nous sommes sur une mauvaise voie. Et redressez-nous, cher Père, replacez-nous sur la voie de la raison. Placez-nous, cher Père, sur la voie normale. Il y a des gens qui font vie en concurrence avec l'autre monde. Leur vie n'est pas une vie, mais leur vie est une concurrence à n'en plus finir. Des gens qui passent vieux à jouer au bras de fer avec des gens qui sont autour de eux-mêmes. Des enfants qui jouent au bras de fer avec leurs parents, avec leurs frères et sœurs. Des femmes qui jouent au bras de fer avec leur mari, qui brisaient leur foyer, qui brisait la joie de vivre dans leur foyer. Mado, cher Père, t'en prie, passons flash, voyez lumière

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Et Seigneur, où connaît-il mon yo, ça fait déjà yo, ça qui dans votre maman yo, et ça qui est pour fête yo, où connaît tout. Matin, nous voulons lever devant vous. Nous demandons, cher papa, t'en prie souple. Nous demandons très humblement pour accorder yo grâce, Seigneur. Ça y est, qui dérouté, nous demandons pour replacer dans le bon chemin. Nous prions pour famille, parfois l'orgueil, qui empêche famille vivre avec harmonie. Mon fait erreur, lui fait du tort à l'autre là. Au lieu de demander pardon, lui préférer accuser l'autre là. L'orgueil. Que ça gagne en pile famille qui brisée. En pile joie de vivre éteinte. Pas de flamme encore. Pas de envie de vivre dans le foyer encore. Parce que l'orgueil remplace l'humilité. L'orgueil remplace l'amour. L'orgueil remplace la bonne camaraderie. Cher Père, t'en prie, Mathieu n'a demandé. Non seulement pour passer lumière pour Mounio Capaboué. Dans mon autre t'en prie. Fais souffler un vent de rafraîchissement dans l'esprit. Après, au fin, voyons vent de nettoyage. Vent de nettoyage. Vent de rafraîchissement. Vent de rétablissement. Vent de pacification. Permettre que la vie reprenne dans les foyers. Cher Père, mes journées s'annent levées devant. La mando, t'en prie. Béni journée pour nous. La mando, t'en prie. Protégez-nous, Seigneur. Dans sortie nous yo. Dans activité nous yo. T'en prie, fais-nous sentir avec nous, cher papa. Pas quitter nous seuls. Pas quitter nous seuls, Seigneur. Nous prions comme ça. Dans nos petits tout. Et nous demandons pardon pour tout péché, nous, tout erreur, nous, tout faute, nous. Au nom

Ô béni, au nom de l'Éternel. Rebonjour, chers amis, comment nous y est? Comment nous passer semaine-là? J'espère que mon Dieu a fait nos grâces. Et me demander, Seigneur, avec humilité, avec respect, capable d'utiliser émission ça pour le bénir en pile monde. À la gloire de son grand nom, à l'accroissement de son royaume et à l'accompagnement de son peuple dans son cheminement vers sa destinée éternelle. N'attendons le très bel chant ou toujours là. Willy Adel, Dunerville.

Moi, saluer les grands frères de la communauté, les grandes sœurs de la communauté. Et frère Pierre Saint-Phénix, bonjour, comment y est? Moi, saluer sœur Rachel Réjouis, son épouse, l'épouse de frère Pierre. Moi, saluer notre grand frère, Pierre-Antoine Delsoin, Nelson Janvier. Moi, saluer les leaders de la communauté, leaders communautaires, leaders religieux, les pasteurs, les diacres, les moniteurs d'école du dimanche, les prédicateurs, les évangélistes. Je vous salue tous ce matin. Et cette semaine, j'ai eu l'occasion de visiter un grand frère. C'est Joseph Blaise. Parce que moi, j'ai salué dans l'émission, j'ai fait. Et puis, grand monde qui l'aime, j'ai appris moins que notre frère Joseph Blaise. Eh bien, t'es dans le centre. Alors, j'ai eu l'occasion de le visiter. Bien que l'IPAD vraiment reconnaître moi. Regardez, il me dit, c'est voile qu'on aime, mais le power, qui est-ce? Et ça fait partie du grand mystère de la vie. Après un temps, son lot temps. La vie est formée de morceaux de temps. Et chaque morceau de temps porte ses propres réalités. La vie est formée de petits morceaux. Chacun de ces petits morceaux contient ses réalités ou bien ses priorités. Quand je regarde mon ami, un homme pour qui j'ai beaucoup d'estime, ancien professeur à la faculté des droits et des sciences économiques en Haïti. Un homme de grande distinction. Bon. Le poids du temps, le fardeau de la maladie n'épargne personne. Comme a dit l'autre, la mort est un tyran. La mort est un tyran. On peut dire la vieillesse, la maladie sont des tyrans qui n'épargnent personne. C'est pour être ça, chers amis. L'ogon bagay pour faire, c'est fait. C'est pas ça au rêve fait qui fait, c'est son fait qui fait. C'est pas ça au compte fait qui fait, c'est ça au fait qui fait. C'est pas ça au envie fait qui fait, c'est ça au fait qui fait. C'est pas ça au gain intention fait qui fait, c'est ça au fait qui fait. Ou qu'a fait, ou qu'a corrigé, ou qu'a même défaite li pour refaire. Mais le grand bagaille pour faire, c'est fait. Parce qu'à un moment donné, veut ou veut pas, il peut être trop tard. Veut ou veut pas, il peut être trop tard.
fait ça nous gagne pour nous faire.

J'aimerais saluer Madame Montinor. Je salue son époux, Monsieur Joseph. Je salue mon ami Josphère Michel. Je salue tout le personnel du centre communautaire Combite de Laval. Je salue tous les responsables des centres communautaires. Bonjour, Père Retrouvé. Bonjour, Maison d'Haïti. Je salue tous les organismes de la communauté, toutes les associations régionales qui ont fait effort pour aider Haïti. Je vous salue tous. Je vous encourage à continuer à apporter votre support à vos communautés d'ici et de là-bas. Haïti méritait ça. Haïti méritait pour que petite Lio, peu importe côté yo trouvé yo sur la planète, puis pour tes secours, aide, amener leur apport au développement du pays. 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Il est marqué 6h03. Je salue aussi nos commanditaires. Il n'y en a pas beaucoup, bien sûr. 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
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Je salue mon ami Michelin José de José Maçonnerie. Je vous salue tous et toutes. Je salue toutes les sœurs de la communauté. Je salue Madame Anchal qui nous écoute depuis la rive sud avec toute sa famille. Je vous dis bonjour. Et pour tout le monde, ça y est, nous saluons et ça y est, nous pas saluer, spécialement les supporters de Vision Citadelle, les marraines, les parrains, grâce à qui il y a des dizaines d'enfants qui vont à l'école, je dis même des centaines qui vont à l'école. Eh bien, merci. Mais la bonne nouvelle, c'est que tellement de bon travail qui fait, eh bien, l'école va être là, elle est presque autonome. C'est une très bonne nouvelle. Elle est presque autonome. C'est pour ça que tu travailles. Et dernier rapport, on te recevoir dans mes responsables pour l'année 2025-2026 là. Les nous fait toutes dépenses, payer tout professeur. On croit qu'il y a à peu près $100,000. $100,000 américains. Ah, haïtien, pas américain. Américain, ce serait bien, mais au moins qu'on $100,000 haïtien qui était dans la caisse. Et ça, c'est très, très, très bien. Après toutes dépenses, payer professeur, payer gardien, payer le petit personnel. Eh bien, nous gagnons 530 000 goudes. 530 000 goudes qui étaient dans la caisse. Pour moi, ça, c'est extrêmement intéressant. Alors, donc, c'est une balle que nous avons visée pour le collio autonome. Nous battons un coup de main et je tiens à remercier toutes les personnes qui avaient contribué financièrement sont capables de bailler, continuer de bailler, certainement. Et nous avons fait d'autres projets, mais qu'on y a, nous campons surtout sur des projets spécifiques. Par exemple, nous avons mis deux petits minibus scolaires pour l'école là. Des petits bus qui sont capables de prendre 24 personnes. Parce qu'on est, c'est en dehors. Pas gagné vraiment bonne route pour gros autobus 48 places rouler facilement. Mais par contre, si on a un petit minibus capable de prendre 24 élèves, même si on est capable de faire plusieurs voyages, ou bien on a gagné deux, tu as tout créé petit job, tout créé de job pour chauffeur, et puis on a mis des bus là, bus aussi au service d'autres écoles. Il y a une école qui a organiser sortie récréative avec les vieux, les sont capables de louer, nous capables de louer, et puis ils ont payé, ils ont frais, et puis frais à permettre nous payer employés et en fait entretien et bussio et même soutenir d'autres petits projets. On a des petits projets, petits mais utiles, par exemple ajouter les trois panneaux solaires, mettre un inverteur, acheter quelques batteries parce qu'il y a besoin d'énergie, besoin de courant pour que ça fonctionne. Et pour tout le monde qui consomme les produits, nous nous remercions tout parce que eh bien c'est une source de financement projet nous en Haïti, les nous porter produits ici ou acheter des produits 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
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Je vous salue tous et toutes. Et Seigneur, nous te remercions parce que tu as mis en nous le vouloir. Et tu nous as fourni aussi certaines ressources nous permettant de faire du bien aux autres, mais surtout aux démunis, aux déshérités, à ceux qui n'avait aucun espoir. Merci d'avoir mis en nous le vouloir et le faire. Et que ta grâce se renouvelle envers nous et continue à nous fortifier. Tout à la gloire de ton grand nom. Je dis bonjour à mon jeune frère Fakri Ophiseus, pour qui je dédie ce chant. Je dis bonjour aussi à notre ami commun, Andy. Alors, comme Fakirio, son équipe est tellement positif. Toujours après les mouns champions. Alors, mon cher, moi, dédié chant ça pour vous, qui dit, moi, son champion. Écoutez ça.

Je salue M. Rico Monessime de Saint-Marc. M. Rico, Mme Rico, M. Rico, c'est Moun Saint-Marc, du marché des Amis, qui se situe sur le boulevard Saint-Michel. 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Moi, salut Madame Rogette Monestime, la cousine de Monsieur Rico. Bonjour Madame Rogette, comment vous êtes? Chantez ça, c'est pour lui et tout. Que bon Dieu bénisse.

Amen. Amen, amen, amen. Quel beau chant, quel beau chant. Moi, bénis tous ces artistes chrétiens qui a produit pour la bénédiction. Peuple bon Dieu, je vous bénis aussi ce matin. Matin, moi, t'es choisi quelques beaux chants pour nous. Malheureusement, système n'a pas été problème. Bah, alors, si ça fonctionne étonnamment,

tellement beau ce chant là, avec beaucoup de rythme, et puis son chant très spirituel qui dit qu'on rivière cap coulée dans un jardin, oh Saint-Esprit, ou bien l'huile Saint-Esprit, coulée en dedans moi. Mettez la vie ou en dedans moi, t'en prie, qu'un bir racine moi frais. Nous demandons Saint-Esprit pour qu'un bir, pour mettez de l'eau en dedans nous, pour qu'un bir racine nous frais. Pour chaleur qui dans le monde, pas séché dans nous. N'est-ce pas puissant comme parole? Cet esprit coulé en dedans moi. Mettez la vie ou en dedans moi. Mettez la vie ou en dedans moi. Mettez de l'eau en dedans moi pour racine moi. Elle était frais. Oui, couler de l'eau en dedans moi pour chaleur qui dans le monde là pas séché dans moi. En nous, tendez-vous extrait encore de ce chant extraordinaire.

N'est-ce pas merveilleux? C'est tellement beau, tellement bien rythmé, ce beau chant que moi t'ai choisi pour le bien-être spirituel de mes auditeurs et auditrices que j'aime tellement. Bon, malgré le grand pile défaut, mais moi-même pareil. Malgré nos grands pile défauts, mais moi-même nous pareil. Elle m'a passé pour nous l'autre extrait, l'autre chant. Tu me l'as dit, écoutez ça, c'est tellement beau aussi. Écoutez ça. Bon. Ça va être un petit problème, ok.

Nadia Kill. Pasteur Fritz Agenor, bonjour. Jésus, tu es pour moi, un secours. C'est Genise.

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1: Ta gloire.
0: Madame Christine Estimée, bonjour. Ce qu'est Clichéry, bonjour.
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pas merveilleux? Quel chant, quel rythme, quel entrain, ah là là, quel rafraîchissement, quelle vibration, quelle fréquence, n'est-ce pas merveilleux? N'attendez des choses encore pendant qu'on a préparé la chronique du maître Laïsa Merlini.

0: grand frère Charles David Mar, bonjour. Sœur Micresse, bonjour.
1: Moi, Jésus, tu es pour moi un secours.
0: Pasteur Maxena, Sœur Bethany, bonjour. Frère Alain Merveille, c'est Jésus-là, bonjour.
1: Ton esprit,
0: je salue tous les membres de l'église évangélique Laval-Est.
1: Tu es béni dans l'image.
0: Pasteur Obed, c'est Françoise, bonjour.

0: 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Il y a un temps pour chaque chose, un temps pour pleurer, un temps pour rire. Alors, ça fait demander nous, pour nous, Kimbe, elle a pleuré pour ne pas tomber dans la dépression. Car tant pleurer a gain pour le fini. Tant pleurer a gain pour le fini. Ah oui, tant pleurer a gain pour le fini. Et maintenant, nous allons écouter la chronique de Maître Laïsa Merlini, enregistrée avec notre cher ami Pasteur Hercule ce matin. Maître Laïsa nous parlera de assurance maladie grave. Écoutez ça.
1: Mesdames et messieurs, et bonjour. Vous êtes toujours sur la bande longueur d'onde dans le 14-10 AM et vous écoutez votre émission Rencontre matinale. Et vous savez très bien, par ailleurs, nous recevons ni l'autre que Maître Laïsa Merlini. Bonjour, cher maître.
2: Bonjour, pasteur. Comment allez-vous aujourd'hui?
1: Écoutez, par la grâce de Dieu, ça va très bien. Et à chaque fois que nous avons l'opportunité de te recevoir ici en onde, donc ça nous fait chaud au cœur. Ce matin, de quoi tu vas nous parler, cher maître?
2: Alors aujourd'hui, je vais vous parler d'un sujet qui, effectivement, est très très d'actualité parmi de l'actualité dans ce que me demandent les auditeurs, mes clients de manière générale. On parle de prestations du vivant, on va parler d'assurance maladie grave. Alors, je vais d'abord, pour ceux qui ne me connaissent pas, je suis Myrta Laïsa Merlini, j'interviens dans l'émission de rencontre matinale depuis des années, je ne les compte même plus, depuis 2010, conseillère en sécurité financière, courtier en assurance de dommages, auto-habitation et effectivement titulaire du certificat d'aptitude à la profession d'avocat du barreau de Paris, ex-membre du barreau du Québec. Donc j'interviens exclusivement dans le cadre de cette émission et de manière générale dans le domaine de l'assurance et des services financiers. Donc mes services sont les suivants, vous les connaissez, assurance vie, maladie grave, invalidité, assurance médicale, quelle qu'elle soit, planification de la retraite et toutes ces choses-là. Je représente, je suis courtier, important de le mentionner, donc je représente la plupart des assureurs ici présents au Canada qui opèrent dans l'assurance de personnes. Mon numéro de téléphone, vous le connaissez depuis des années, mais je le répète, ça devient une sorte de chanson au fil du temps, mais c'est le 514-503-5815. Je répète 514-503-5815. Alors, pour ce qui est de l'assurance maladie grave, je vais vous la redéfinir. Pour ceux qui n'ont pas encore écouté l'émission, je vous la redéfinis. Premièrement, contrairement à l'assurance vie, elle vous couvre, donc elle protège vos proches en cas de décès, quand vous êtes décédé, mort. L'assurance maladie grave, elle vous protège, vous, de votre vivant. Il s'agit d'une prestation du vivant. Alors, qu'est-ce que ça veut dire? L'assurance maladie grave, à ne pas confondre avec l'assurance invalidité. L'assurance maladie grave va vous donner un montant. Le montant que vous aurez sélectionné, exemple, qu'on aura aussi établi en fonction de votre analyse de besoin. Donc, exemple, vous avez un besoin de 100 000 d'assurance maladie grave. Donc, c'est 100 000. En cas de diagnostic d'une maladie grave, dépendamment des assureurs, dépendamment des contrats, on va dire qu'il y a entre 4 et 25 maladies, dépendamment des contrats, dépendamment des assureurs. Si vous avez le diagnostic d'une de ces maladies couvertes, l'assureur va vous donner le montant établi. On a établi que c'était 100 000, donc vous les aurez 100 000. 100 000, ce montant est non imposable. Il n'y a pas d'impôt à payer dessus, il n'y a pas de frais, il n'y a pas de taxes, il n'y a rien. C'est ça l'assurance maladie grave, de manière vraiment vulgarisée, pour que vous la compreniez facilement. Alors, la question qui se pose, pasteur Jean-Marie, c'est quoi? C'est quelles sont les maladies qui finalement sont couvertes? Attendez, même avant, il y a une première question. Je disais qu'il y avait une différence avec l'assurance invalidité. Elle est de taille. Parce que l'assurance maladie grave, comme je vous ai dit, on vous donne, vous avez une maladie parmi les 25 ou les 4 couvertes dans le contrat, on vous donne le montant, le 100 000, le 50 000, le 20 000. On vous le donne d'un coup, au diagnostic d'une de ces maladies. L'assurance invalidité, c'est différent. Ça couvre votre salaire, vos revenus tous les mois. Si vous avez une maladie, un accident, on vient vous donner votre une partie ou votre salaire intégral tous les mois. Donc c'est mensuel, chaque mois on donne l'argent. C'est ça. Parce que le médecin vous a arrêté du travail. Le médecin vous a arrêté du travail. Donc tous les mois, on vous donne vos revenus. Comme ceux que vous auriez eu avec votre employeur. C'est parfait. La même chose.
1: Mais l'assurance invalidité, il y a quand même une durée. 6 mois, 1 an, 9 mois.
2: Voilà.
1: Tout dépend qu'est-ce que la personne a signé.
2: Voilà. Donc, dépendamment. Donc, l'assurance invalidité. Mm-hmm. Donc, c'est l'assurance invalidité. Je reviendrai sur l'assurance invalidité certainement dans d'autres émissions. Parce que c'est long. Faut que je vous l'explique concrètement. Mais globalement, l'assurance invalidité, vous êtes arrêté de l'emploi parce que vous avez une maladie ou un accident. Tous les mois, chaque mois, on vient vous donner vos revenus pour compenser cette perte de revenus parce que vous avez une maladie, un accident. C'est ce que vous auriez dû avoir avec votre employeur qu'il ne donne pas et que vous prenez. C'est ça l'assurance invalidité. L'assurance maladie grave, écoutez bien, c'est un montant. Alors, que vous travaillez ou pas, vous pouvez le prendre, que vous travaillez pas, que vous soyez à la retraite, c'est pas lié à votre travail, l'assurance maladie grave. Vous avez une maladie, c'est lié au fait d'avoir une maladie. Vous avez une maladie et on vient vous donner un montant d'argent forfaitaire d'un coup. C'est ça l'assurance maladie grave. Parmi une maladie qui est grave. Alors la question qui se pose, c'est quelles sont les maladies couvertes. Alors, souvent, ce qu'on couvre, c'est le cancer, ACV, crise cardiaque, maladie de Parkinson, Alzheimer, démence, insuffisance rénale, sclérose en plaques. Même pour les enfants, on vient couvrir le diabète sucré de type 1, parce que c'est une protection que vous pouvez prendre aussi pour vos enfants.
1: Enfin,
2: c'est intéressant de le faire. Oui, très intéressant de le faire. Pourquoi ? Parce que les enfants étant très jeunes, donc il n'y a pas de risque qu'eux-mêmes soient déjà malades, donc ils ont des chances d'être acceptés sur l'assurance, et surtout, ils paieront beaucoup moins cher pour cette protection. Il y a des choses pour les enfants qui sont possibles. Donc c'est ça. J'attire votre attention, chers auditeurs. Vous allez me poser vos questions en m'appelant. Il n'y a pas de problème, on est là pour ça. Mais ce qu'il faut comprendre, c'est que beaucoup de gens m'appellent, mais ils ont déjà des maladies. Ils ont déjà des maladies, donc c'est déjà existante. Ça peut être parfois problématique ou pas, mais ça peut l'être ou ça a une influence sur ce que vous allez payer ou ce que vous allez recevoir. Donc, dites-vous bien que les assurances, de manière générale, c'est vraiment un conseil que je donne tout le temps. Prenez-les pendant que vous êtes en bonne santé. Je vais vous donner même un exemple qui est même personnel. C'est que, enfin personnel, je ne vais pas aller trop dans les détails, mais en tout cas, j'étais contente d'avoir réglé mes questions d'assurance, puisque normalement c'est mon travail, donc heureusement que je suis bien assurée. Mais par exemple, si par exemple vous devez faire des examens médicaux qui sont en attente et que vous contactez l'assureur, ce sont des choses qui sont appréciées par l'assureur parce que vous avez des examens médicaux qui sont pas réglés, vous avez une douleur, quelque chose, vous dites mon Dieu, est-ce que je devrais pas aller voir le médecin? Et puis vous vous dites oh là là, et si c'est quelque chose de grave? Et effectivement, vous dites, je vais vite prendre une assurance. Faites attention, toutes ces choses-là, ça, ce sont des choses qu'on doit déclarer à l'assureur et qui feront en sorte que peut-être que l'assureur ne va peut-être pas accepter la réclamation. Acceptez pas la réclamation, acceptez la demande que vous faites. Donc, j'attire votre attention sur le fait que il est important de prendre vos assurances le plus vite possible. Premièrement, pour payer le moins cher possible, mais également pour être aussi accepté dans de bonnes conditions, des conditions d'une personne en santé. Parce que quand on est déjà en mauvaise santé, ce sont des choses que plus élevées, ça dépend, mais en tout cas, c'est des choses que l'assureur va apprécier. Donc c'est important. Et puis une dernière chose que je mentionne, les statistiques de la Société du Canada, la Société de Canada de cancer, que je ne cesse de rappeler dans les émissions, elles sont toujours que 2 Canadiens

Mesdames, Messieurs, bonjour et bienvenue à votre émission Rencontre matinale. Il est marqué 5h06 et c'est moi, votre serviteur Maurice Chavanne, qui vous accompagne ce matin et qui fait sucre. Moi, j'ai petit mi.

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1: Déjà des maladies, donc c'est déjà existante. Ça peut être parfois problématique ou pas, mais ça peut l'être ou ça a une influence sur ce que vous allez payer ou ce que vous allez recevoir. Donc dites-vous bien que les assurances, de manière générale, c'est vraiment un conseil que je donne tout le temps. Prenez-les pendant que vous êtes en bonne santé. Je vais vous donner même un exemple qui est même personnel. C'est que, enfin personnel, je ne vais pas aller trop dans les détails, mais en tout cas, j'étais contente d'avoir pris, non mais vraiment personnel, j'étais contente d'avoir réglé mes questions d'assurance, puisque normalement c'est mon travail, donc heureusement que je suis bien assurée. Mais par exemple, si par exemple vous devez faire des examens médicaux qui sont en attente et que vous contactez l'assureur, ce sont des choses qui sont appréciées par l'assureur parce que vous avez des examens médicaux qui sont pas réglés, vous avez une douleur, quelque chose, vous dites mon Dieu, est-ce que je devrais pas aller voir le médecin? Et puis vous vous dites oh là là, et si c'est quelque chose de grave? Et effectivement, vous dites, je vais vite prendre une assurance. Faites attention, toutes ces choses-là, ça, ce sont des choses qu'on doit déclarer à l'assureur et qui feront en sorte que peut-être que l'assureur ne va peut-être pas accepter la réclamation. Acceptez pas la réclamation, acceptez la demande que vous faites. Donc, j'attire votre attention sur le fait qu'il est important de prendre vos assurances le plus vite possible. Premièrement, pour payer le moins cher possible, mais également pour être aussi accepté dans de bonnes conditions, des conditions d'une personne en santé. Parce que quand on est déjà en mauvaise santé, ce sont des choses que,
2: très élevées.
1: Ça dépend, mais en tout cas, c'est des choses que l'assureur va apprécier. Donc, c'est important. Et puis, une dernière chose que je mentionne. Les statistiques de la Société du Canada, de la Société de Cancer, la Société de Canada de Cancer, que je ne cesse de rappeler dans les émissions, elles sont toujours que 2 Canadiens sur 5 seront atteints d'un cancer au cours de leur vie. Et 1 Canadien sur 4 mourra d'un cancer au cours de sa vie. Ça, ce sont les statistiques que vous pouvez trouver partout, sur Internet et autres. Donc, faites bien attention. Je sais qu'on est assez pris par le temps, mais je reviendrai sur un autre concept dans une autre émission.
2: Avant de maladie grave.
1: Avec les
2: mais j'ai une question, pour moi c'est très important, qui va aider le public. Si on a déjà une assurance maladie grave, admettons pour $50,000, est-ce que c'est quelque chose que je peux augmenter dans le temps?
1: Non. Absolument. C'est vous pouvez possible. Augmenter vos contrats. Un contrat d'assurance, ça se construit avec le temps. Hein. C'est comme un château de cartes. On peut le construire, enlever des cartes, en ajouter, en remettre. Oui, c'est quelque chose que vous pouvez faire.
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2: Merci, à la prochaine.
1: Merci, pasteur. Merci.

Quel beau chant. Et il est marqué 6h42 minutes, chers amis. Je vous rappelle que vous écoutez votre émission Rencontre Matinale. Nous sommes arrivés à la dernière quart d'heure de l'émission. Bon, il nous reste à peu près une 17 minutes pour passer ensemble. Mais j'aimerais ça nous poser une question de grande importance. Et son question n'a posé certainement bah quoi n'a pas de réponse pour question A. Mais son question à la fois spirituelle, à la fois philosophique, nationaliste. Une question de grand mystère, une question mystérieuse. Alors, une question qui se porte sur un sujet mystérieux de préférence. Et pour nous poser question ça, nous prenons le fond lecture que nous joignons dans Genèse chapitre 50. Map, lis pour nous. Alors, on lit 49 là, à partir du verset 33. Et après, on a pointé dans le chapitre 50 là. Là, il parlait de une famille, Joseph, et alors, Jacob. Donc, on a l'histoire, Jacob, qui était gagné 12 petits garçons, parmi lesquels, où était gagné Joseph, qui était dernier là. Mais depuis que j'ai fait Timoun, Piti, il était qu'on fait des visions. C'est-à-dire, depuis son enfance, Dieu lui avait permis de voir son avenir. Et ça, son grand pouvoir, l'occapabrait le futur depuis ton présent. Dans ton présent, tu es capable de voir ton futur. Et ça, c'est un grand pouvoir. Et c'est une plus grande bénédiction. Tout le monde t'a dû gagner la ville ou bien doit demander bon Dieu, Seigneur, t'en prie. Fais-moi voir mon futur pendant que je suis dans mon présent. Car pour toi, puisque toi, tu n'es pas dans la chronologie du temps, pour toi, il n'y a ni passé, ni présent, ni futur, mais pour nous qui sommes dans le temps, pour nous qui sommes soumis par la chronologie du temps, eh bien, nous avons le passé dont nous portons le souvenir et les marques. Nous avons le présent, l'espace pendant lequel nous devons poser des actes, et aussi le futur, qui sera la continuité du présent. Une grâce n'a demandé au cher Père, t'en prie, bonne nos lumières. Pour nous capables le futur, même étant dans le présent. Alors, Joseph, le dernier de la famille, te recevoir une faveur spéciale de la part de Dieu. À l'effet que même dans son enfance, dans sa petite enfance, il avait pu voir le contenu de son futur lointain. Et il commençait à parler à Frélio, mes rêves, moi fait, moi vision, moi fait, t'es même pas la papa, là. Maman, là, mes rêves nous fait, mes rêves, moi fait.
Alors, ça t'écrit jalousie. Frère Lio fait complot. Il jette Joseph dans citerne. Et puis, il a dit papa, Joseph mourit. Heureusement, le citerne n'a pas de gain de l'eau dans le moment ça. Donc, les pattes noyées, les pattes. Oui, les pattes mourent noyées dans l'eau. Finalement, il a été Joseph, il y a des gens qui ont passé des marchands, ils ont vendu Joseph, ils ont venu dans le pays étranger avec lui. Joseph connaît la prison, de la prison, eh bien, il a marché vers sa destination jusqu'à ce qu'il arrive dans la maison, eh bien, du chef suprême du pays d'Égypte, côté grâce à la sagesse que bon Dieu était bas Joseph, eh bien, lui occuper une position, eh bien, de haute supériorité. Il ton cadre hautement supérieur. Alors, grâce à la sagesse qu'elle t'a gagné, il t'a sauvé pays, Égypte, de une famine. Et pendant période de famine, ça, 7 années de famine, grand goût, en pile l'autre pays dans le monde, t'es subi les conséquences de cette famine aussi. Mais à l'époque, Joseph, pas dans le pays, puisqu'il était venu dans le pays étranger. Et c'est là que t'as pris promotion. Laisse à moun dans le pays, Joseph, t'y apprends que, eh bien, dans le pays Égypte, bagayo, t'es plus bon. Eh bien, c'est comme ça, avec le temps, bon, on a présumé l'histoire. Finalement, famille Joseph, t'es retrouvé Joseph en Égypte. Ça, c'est la réalité de l'immigration. Youn rivé, la tiré en l'autre, ainsi de suite. T'avais Saint-Michel, grand pile haïtien, parce que, au début, t'es gon haïtien Saint-Michel, ni pour l'autre haïtien, pour l'autre haïtien. Ça, c'est une grande communauté haïtienne qui forte. Montréal n'est pareil. En plus, l'autre côté, c'est comme ça. Communauté formée. Les vrais pour les Haïtiens, vrais pour les Italiens, vrais pour les Juifs. Ils viennent venir, allez l'autre. Eh bien, c'est comme ça, le tout tourne en temps, Joseph. Joseph arrivé, et puis, frère Lio a cherché papa, etc. Tout le monde descend. Mais, alors, moi, juste petit rappel ça, grosso modo, pour me capable de poser question, je me pose pour là. Et donc, papa Joseph te descend aussi en Égypte, alors il est en Égypte. Et puis, il était cherché un côté, il était arrêté avec tout le monde, ça, yo. Tout juif, ça, yo. C'est comme ça, bien, les Hébreux de préférence, ils arrivent là, après un certain temps. Et verset 49 là d'où, alors, chapitre 49, verset 33 d'où, lorsque Joseph, le papa de Joseph, alors, lorsque Jacob, le papa de Joseph, définit by des ordres à petit Lio parce qu'il n'a pas mouru. Parce qu'il était grand monde. Jacob te trouvé dans un pays étranger. En Égypte, grâce à petit garçon avec le Timonio. Il est toujours en Égypte. Il est un grand monde. Il connaît le poids mourir. Alors, il était le Timonio, il baille des ordres. L'elfine baille l'ordre à Timonio. La Bible que lui mourit. Il expira. Les mourir. Chapitre 51, donc, Joseph se jeta sur le visage de son père, pleura sur lui et le baisa. Il ordonna aux médecins à son service d'embaumer son père et les médecins embaumèrent Israël, ou bien Jacob. Oh, t'es pour tes noms Israël. 40 jours s'écoulèrent ainsi et furent employés à l'embaumer. Bon,
médecins étaient spécialistes, surtout les Égyptiens. Parce qu'en réalité, la médecine commence en Afrique, chers amis. L'Afrique, c'est le berceau de l'humanité, c'est le berceau de la science aussi. La médecine, mathématique, tout ça, c'est en Afrique aussi. Les Européens viennent prendre, ils disent eux-mêmes qui créent, c'est pas vrai. Tout.

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Chapitre 11, verset 1er.

0: Puis un rameau sortira du tronc d'Isaïe.
1: Un rameau sortira du tronc d'Isaïe. 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Et un rejeton naîtra
0: de ses racines.
1: 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C'est dans la même, et dans Jérémie 23, verset 5, l'Éternel dit, voici les jours viennent, dit l'Éternel. Mm-hmm. Où je susciterai à David un germe juste. Amen. Il règnera en roi et prospérera. Il pratiquera la justice et l'équité dans le pays.
0: Amen.
1: Jésus, c'est rejeton ça. Amen.
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0: 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Amen.
1: Et toute Bible a parlé de ça. 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Éternel promet à David que la balion successeur sur le trône.
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1: Il va régner sur la maison de Jacob éternellement et son règne n'aura point de fin. 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J'ai dit, je ne sais pas si problème. La puissance de Dieu te couvrira de son ombre. C'est pourquoi le saint enfant qui naîtra de toi sera appelé fils de Dieu. Amen. Est-ce que c'est ce mot-là? 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
1: 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Ça arrivait comme ça, verset 18 dit, on a entendu des cris à Rama, des pleurs,
4: des grandes lamentations.
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0: 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Le serpent ancien, la Bible parlait nous de Satan comme étant le serpent ancien. 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Adam, par exemple, Pasteur Mackenzie, il était capable de relayer un lion et puis il passait mêle dans tête un lion. Parce que nous t'as capable de réfléchir ensemble pour nous dire, est-ce que bon Dieu t'as capable de créer une création qui vient pour nous pour le faire nous du tort? Est-ce que bon Dieu t'as capable de créer des faire mettre sur la terre des créatures? Il t'a capable de dire à Adam, eh bien, et qu'il domine. Et puis, que Adam pas qu'à relon lion, relon guépard, relon ours, pour lui capable, eh bien, passer maintenant tête lui, ou tout simplement amuser tête lui. 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

La musique de l'Action de Grâce a été écrite et composée par Marie R. Paul Saint-Just Rosy pour rendre hommage à Dieu.

L'Action de Grâce est un événement annuel célébré à New York, fondé et organisé par Marie R. Paul Saint-Just Rosy, dans le but de rendre hommage à Dieu pour sa bonté, sa fidélité et ses innombrables bénédictions.

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0: Bonsoir à tous et à toutes. J'espère que votre samedi se déroule bien. Merci d'être à l'écoute de ce bulletin de nouvelles sur Haïti. Le service maritime et de navigation d'Haïti se mobilise à l'approche de la Journée internationale de la mer. Pour marquer cet événement, le Semana orchestre une semaine entière d'activités à travers tout le pays afin de braquer les projecteurs sur l'immense potentiel et la fragilité de notre espace maritime. Au programme de cette semaine de sensibilisation, l'institution prévoit des conférences, des ateliers éducatifs ainsi que des activités culturelles et communautaires dans plusieurs villes côtières. L'objectif est d'engager activement les citoyens, les étudiants et les professionnels de la mer autour des enjeux liés à la protection de l'environnement marin. Au-delà de l'aspect festif, cette initiative vise à promouvoir le concept d'économie bleue et à poser les jalons d'une gestion durable des ressources halieutiques. Le Semana rappelle ainsi que la mer constitue un levier stratégique inestimable pour la croissance économique, le commerce et le développement durable d'Haïti. Côté des préparatifs électoraux, le haut commandement de la police nationale d'Haïti a transmis de nouvelles directives stratégiques à l'ensemble des directions départementales et des unités spécialisées. Cette instruction vise à réorganiser le dispositif sécuritaire national pour répondre spécifiquement aux exigences des différentes étapes du processus électoral à venir. Les consignes insistent sur la nécessité de renforcer la présence policière dans les zones sensibles, d'intensifier les patrouilles préventives et d'assurer une surveillance accrue autour des infrastructures clés. Les responsables de la PNH cherchent ainsi à garantir la libre circulation des acteurs politiques et à dissuader toute tentative de perturbation du calendrier électoral. En déployant ce plan opérationnel, le gouvernement et le commandement policier entendent rassurer la population et assainir le climat sécuritaire. L'enjeu prioritaire est de créer des conditions stables et sereines afin de permettre aux citoyens d'exercer librement leur droit de vote le moment venu. Le ministère de la Planification et de la Coopération externe lance officiellement un programme de stage rémunéré destiné à 18 finissants du Centre de Technique et de Planification et d'Économie Appliquée, CTPEA. Durant ce parcours d'immersion professionnelle, ces jeunes cadres seront affectés au sein des différentes directions techniques du ministère. Ils auront l'opportunité de mettre leurs compétences académiques en pratique, de participer à la conception des projets d'aménagement et de se familiariser avec les rouages de la gestion publique. Cette démarche s'inscrit dans une volonté globale de moderniser l'État en misant sur la relève intellectuelle et technique. Les autorités saluent un partenariat gagnant-gagnant qui permet à la fois de valoriser l'excellence académique haïtienne et de dynamiser les capacités opérationnelles de la fonction publique. Le CEP a organisé une séance de présentation détaillée de sa nouvelle plateforme numérique dédiée à l'inscription en ligne des candidats et des rassemblements politiques. Cette rencontre a permis d'exposer aux représentants des partis le fonctionnement de l'outil informatique, la procédure de soumission des dossiers et les critères de validation des pièces requises. Les techniciens du CEP ont également répondu aux interrogations techniques pour garantir une prise en main optimale de la plateforme par les usagers. Grâce à cette innovation technologiquement avancée, l'organe électoral entend moderniser la gestion des candidatures, réduire considérablement les délais de traitement et limiter les erreurs matérielles. Cette numérisation vise également à renforcer la transparence et la crédibilité de l'ensemble du processus avant l'ouverture officielle des campagnes. Lors du CFU Challenge Series dans la catégorie des moins de 14 ans, opposée à la sélection de la République dominicaine en demi-finale, l'équipe haïtienne a livré une prestation de très haut niveau en s'imposant sur le score sans appel de 6 buts à 1. Dès le coup d'envoi, les jeunes haïtiens ont pris le jeu à leur compte grâce à une maîtrise tactique impressionnante et une efficacité redoutable devant le but adverse. Cette domination collective a rapidement étouffé les velléités de l'équipe dominicaine, incapable de contenir les assauts répétés des attaquants haïtiens. Grâce à cette démonstration offensive particulièrement aboutie, Haïti décroche avec panache son billet pour la grande finale de la compétition. Cette victoire nette confirme une nouvelle fois la vitalité et le potentiel prometteur de la jeune génération de football national sur la scène régionale. Le gouvernement haïtien a officiellement dévoilé les grandes orientations stratégiques destinées à renforcer les forces armées d'Haïti. Présentée par les autorités exécutives, cette vision à long terme ambitionne de transformer l'institution militaire pour la rendre plus moderne, professionnelle et adaptée aux défis nationaux. Le plan gouvernemental s'articule autour de trois axes prioritaires, le recrutement rigoureux de nouveaux effectifs, la modernisation des équipements de terrain et l'amélioration significative des conditions de vie de la troupe. Un accent particulier est également mis sur la formation continue et l'acquisition des compétences techniques de pointe. À travers cette restructuration, le pouvoir public souhaite renforcer les capacités de l'armée dans la défense du territoire, la gestion des catastrophes naturelles et le soutien aux forces de sécurité. L'objectif ultime est d'offrir au pays une force militaire républicaine, disciplinée et pleinement en mesure de protéger la souveraineté nationale. La police nationale d'Haïti et les unités de la force de répression des gangs ont franchi une nouvelle étape décisive lors d'une offensive menée dans le fief armé de Torcel. Soutenues par des moyens tactiques imposants et importants, les forces de l'ordre sont parvenues à progresser à l'intérieur du secteur, neutralisant plusieurs points d'appui stratégiques utilisés par les groupes criminels. Les tirs nourris et les manœuvres de terrain ont permis de déloger des éléments armés et de détruire des barricades de sécurité. Les responsables des opérations indiquent que ces interventions visent à démanteler durablement les réseaux criminels opérant dans cette zone névralgique. La PNH et ses alliés maintiennent leur présence sur le terrain pour consolider leur position et favoriser un retour progressif de la sérénité pour les résidents. Une délégation conjointe du ministère des Travaux publics et du ministère de l'Environnement s'est rendue au Gonaïves pour une visite d'évaluation approfondie des chantiers en cours. Les ministres et techniciens présents ont inspecté plusieurs infrastructures stratégiques, notamment les travaux d'aménagement routier, le curage des canaux et les ouvrages de protection contre les inondations. Cette tournée visait à mesurer l'état d'avancement des travaux et à identifier les blocages logistiques à résoudre en urgence. À l'issue de la visite, les responsables ont réaffirmé leur engagement à accélérer le rythme d'exécution des chantiers prioritaires. L'objectif affiché par les deux ministères est de livrer rapidement des infrastructures résilientes capables de protéger la population locale et d'impulser le développement socio-économique de la région. Le ministre de l'Éducation nationale et de la formation professionnelle, le docteur Visionnaire Demero, annonce une subvention de 15 000 gourdes en faveur de 140 000 par an à l'occasion de la rentrée scolaire. Il précise également que des dispositions ont été prises pour que tous les élèves puissent recevoir leur diplôme légalisé après le paiement du reçu de la DGI. 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

0: 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Nous sommes signés un accord avec FAES pour que nous facilitions les parents de joindre un soutien financier pour être capable d'acheter ce qu'ils ont besoin pour préparer l'entrée à l'école petite. Nous avons fait déjà en conférence de presse, nous avons parlé de 140 000 parents qui pourraient bénéficier 15 000 gourdes pour rentrer à l'école. À côté de ça, nous avons l'autre programme, côté que l'autre parent, l'autre Simone, environ 200 000 pourraient bénéficier support de la part de UNICEF, de la part de FNE et un ensemble de partenaires comme Banque mondiale pour que plus parents dans l'école privée joignent soutien financier pour être capable d'entrer l'école. Nous avons annoncé déjà que nous avons un kit scolaire qui a distribué, qui est déjà disponible dans toute direction départementale. 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
1: Le ministère de l'Éducation nationale et de la formation professionnelle présente les résultats des examens officiels pour l'année académique 2025-2026 pour la 9e année fondamentale, la NS4, la philo traditionnelle ainsi que pour l'École nationale des instituteurs. 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
2: On a organisé jeudi à la 5e édition Salon Bistec 2026. C'est business et technologie. C'est Salon Business et Technologie que nous organisons chaque année. Et année ça, c'est 5e édition. On a commencé dans le Caribe et 5e dans encore lieu à fête dans le Caribe. Thème année ça, c'est administration intelligente. Parce que nous connaissons que, en pile côté jeudi à dans tout pays, il y a parlé de l'intelligence artificielle. Donc, nous avons fait un salon pour nous montrer est-ce que aujourd'hui, l'administration publique, là, ni entreprise du tout, est capable vraiment profiter de l'intelligence artificielle. C'est pour une raison qui fait que dans le programme d'aujourd'hui, nous avons deux sessions. Une session qui est dédiée à l'intelligence artificielle et une session qui est dédiée à la cybersécurité. Parce que si nous entrons dans la technologie, nous entrons dans l'intelligence artificielle, il faut qu'il y ait des mesures qui prennent un domaine cybersécurité. Donc, c'est ça que Bistec va le faire. Donc, pour cela, nous avons des panélistes assez expérimentés dans le domaine, que ce soit dans le domaine technologique lié à cybersécurité ou bien intelligence artificielle. Et il se trouve que nous avons des institutions dans l'État qui déjà ont des solutions dans l'intelligence artificielle, tant que, par exemple, BHDA, qui ont une solution que l'on a développée pour protéger l'auteur. Côté, il y aura quelqu'un pour parler de ça en programme. Donc, c'est ça. Et Bistec, c'est un événement qui a parlé de technologie pour business, mais également tout qui a parlé de qui genre administration est capable de profiter de ça.
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2: 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Donc il est important pour nous réfléchir et c'est ça qu'on a fait Anessa à l'intérieur de Bistec. Si il y a un pile monde qui vient dans Bistec Anessa, c'est surtout pour question intelligence artificielle parce que dans pile monde qui est réservé sur ce site là et il a bien précisé qu'il est intéressé à domaine ça. Et ou bien on pose une question qui est vraiment équilibrée, c'est est-ce qu'il y a un avantage ou un inconvénient. Quel que soit ça va utiliser la technologie, il y a un avantage et un inconvénient. Par exemple, nous connaissons les écoles qui disent que ah, il y a pas un petit monde trop entré dans la question d'intelligence artificielle, en façon pour petit monde pas tout le temps à faire devoir avec intelligence artificielle, que ça va qui fait que vous manquez réfléchir. Ça, c'est à apparaître mauvais côté. Mais il y a un pile bon côté dans l'intelligence artificielle. Par exemple, un petit monde qui ne comprend pas nos devoirs, il peut aller sur une plateforme d'intelligence artificielle et aider. Par exemple, en dans salon, nous avons une solution que vous développez, que vous allez présenter, qui est le pédago, mais c'est un bagage qui est développé local pour Haïti, qui fait sous base programme ministère de l'Éducation nationale et qui pas fait devoir pour petit monde, mais qui de préférence a aidé. Donc, effectivement, l'intelligence artificielle a aidé. Et l'autre partie question, c'est un petit élément de formation déjà, qui c'est gagner des administrations publiques qui déjà commencé emboîter le pas, mais qui sont utilisées l'intelligence artificielle, dont le BHDA.
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2: 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Satisfaction, non, aider à comprendre qui ça capable de jouer dans la cybersécurité et qui sont capables de profiter davantage sur les outils et qui ont un rapport ensemble avec l'intelligence artificielle et faire en sorte lorsque vous retournez à la caillou, vous dites ah, ok, il y a tel réflexe pour me gagner en ce qui concerne la façon dont utiliser les données et surtout, qui ça me fait aujourd'hui avec l'intelligence artificielle pour me développer tête moins ou bien pour me développer communauté côté mienne.
1: Merci d'avoir été à l'écoute de ce bulletin de nouvelles concernant Haïti. Passez un excellent week-end.

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0: Nous avons avec nous en visuel Céline Fury, qui est directrice des politiques et des campagnes chez Oxfam Québec et anciennement travailleuse humanitaire. Donc, Oxfam Québec qui lance aujourd'hui un guide sur l'aide humanitaire. Alors, je vais commencer par dire bonjour à Madame Céline Fury.
1: Bonjour, Monsieur Pierre. Ravi d'être avec vous.
0: Oui, moi aussi, je vous dis plus que vous. J'aime le sujet, mais d'abord, on va dire pourquoi Oxfam pense à lancer ce guide sur l'aide humanitaire.
1: Alors, ça fait un certain temps qu'on se dit qu'on peut avoir un rôle utile à jouer auprès, de la population du Québec. Dans laquelle nous inscrivons, à cause du fait qu'on fait partie d'un mouvement, d'une organisation internationale, de cette confédération Oxfam, qui est présente dans presque 80 pays et qui existe depuis plus de 80 ans, et dont le cœur de la mission est, entre autres, de répondre à des crises humanitaires. Mais l'autre cœur de la mission d'Oxfam, c'est aussi de réduire les inégalités. Et donc, Oxfam a une approche, je trouve, intéressante. On n'est pas les seuls, mais à l'aide humanitaire, parce que on souhaite pouvoir réaliser ce travail-là d'une façon qui finalement réduise les inégalités qui sont causées par les crises, mais parfois même qui existent avant les crises. Donc, c'est un défi intéressant et qui nous semble important. Et pour les gens d'ici au Québec, c'est normal d'avoir une idée limitée, simplifiée de ce que sont les crises humanitaires et de ce qu'est l'action humanitaire, parce qu'en général, ces contextes-là ne sont pas proches du vécu des gens d'ici. Certes, il peut y avoir des catastrophes naturelles, des sinistres, mais on est dans une situation où l'État en général, que ce soit le gouvernement municipal ou provincial ou fédéral, ou le système d'assurance, on a les moyens et on a le filet social pour se relever d'un sinistre, de façon générale. Quand on parle d'une crise humanitaire, on parle d'un contexte où l'État n'a pas les moyens, on n'a pas suffisamment de moyens à cause de l'endettement ou à cause de revenus généralement trop faibles. Parfois, les États n'ont pas la volonté non plus ou n'ont pas la présence physique dans toutes les zones du territoire pour venir en aide aux populations déplacées, sinistrées ou victimes de conflits armés. Donc, comme nous, depuis toutes ces décennies, on a des équipes qui sont vraiment proches de ces crises humanitaires et de ces interventions humanitaires, on trouve que c'est intéressant de les faire témoigner finalement en termes simples et accessibles aux gens d'ici sur ce que c'est l'aide humanitaire et ce qu'on aimerait que cela soit et pourquoi c'est important de continuer de la soutenir.
0: Maintenant, 80 ans dans l'action, avez-vous l'impression avoir contribué à réduire, si tant est, les inégalités sont réduites depuis les 80 ans d'action de Oxfam dans le monde, à réduire donc les inégalités dans le monde?
1: C'est un très vaste programme. Je pense qu'à l'échelle de ce qu'on peut réalistement, enfin de façon réaliste faire en tant qu'organisation humanitaire, oui, il y a beaucoup d'endroits où nous avons réussi dans certaines zones, auprès de certaines communautés, pendant un certain temps, je pense, oui, à réduire les inégalités, même en temps de crise. Mais il faut pas oublier que les organisations humanitaires, que ce soit nous, que ce soit d'autres, comme la Croix-Rouge, Médecins sans frontières, on est à la base censé réparer et parer au plus urgent, c'est-à-dire assurer la survie et la dignité des populations qui sont heurtées par des chocs. C'est ça l'humanitaire. Des chocs,
0: Évidemment.
1: que ce soit des conflits, des déplacements forcés, des catastrophes naturelles. Et donc, nous sommes censés être un peu les pompiers et non pas ceux qui
0: et non pas les pyromanes.
1: Qui préviennent les comportements pyromanes ou qui s'assurent que la construction de la maison soit, ininflammable. Ça, c'est le rôle des États en large partie, c'est le rôle des gouvernements.
0: Sans vous faire de reproches, mais j'ai comme l'impression que moi, dans ces dernières années, j'ai déjà fait des entrevues avec Oxfam Québec, qui justement demande pourquoi de plus en plus les inégalités ont tendance à augmenter dans le monde, même au Québec, partout dans le monde.
1: Oui, pourquoi vous demandez ces inégalités? Alors, oui, alors...
0: C'est une goutte dans l'océan, pas beaucoup.
1: Oui, absolument. Si on se concentre sur le travail humanitaire, cela dit, c'est un travail qui vise d'abord, comme je le disais, à sauver des vies, à guérir des maladies, à protéger la population, à faire en sorte que l'eau soit propre, que les latrines soient salubres, que les gens aient un logement et un minimum d'alimentation. Ça, c'est la base. Ensuite, dès qu'on peut, parce que les réponses humanitaires, contrairement à ce qu'on perçoit parfois ici en lisant les médias, la presse écrite ou en écoutant la radio ou en regardant les médias sociaux, on a l'impression que les réponses d'urgence, elles sont courtes. Bon, en tout cas, au bout d'un moment, on n'en entend plus parler, donc on peut s'imaginer qu'il y a une crise soudaine, qu'elle a été réglée en quelques temps et qu'ensuite la vie continue. Mais la réalité, c'est que très souvent, les conflits prennent des années à se régler ou ne se règlent jamais complètement. Les catastrophes naturelles qui sont liées au changement climatique, comme des inondations, des sécheresses, elles sont de plus en plus fréquentes, de plus en plus intenses. Et donc, les effets sur les humains de ces crises-là durent de plus en plus longtemps. Donc, nous et d'autres acteurs humanitaires sommes là aussi avec nos partenaires locaux de plus en plus longtemps. Alors, après la phase aiguë vraiment de survie, dès que possible, oui, on essaye de mettre en place une autosuffisance, une autonomie, de réparer certaines inégalités. Je vous donne un exemple. On a dans plusieurs endroits du monde mis en place des micro-entreprises auprès de femmes notamment déplacées, qu'elles pouvaient aussi exercer depuis chez elles ou depuis tout près de chez elles si elles avaient des obligations de soins d'autres membres de leur famille. Donc par exemple une micro-entreprise de coiffure, de couture, de recyclage aussi, de boucherie y compris, et c'était parfois des femmes qui, avant le conflit armé ou la catastrophe naturelle, n'avaient pas de source de revenus à elles. Donc ce sont de petits exemples, mais ça change la vie de nombreuses personnes, dont nombreuses femmes notamment, qui, quelque part grâce à la crise, ou en tout cas avec l'opportunité créée par la crise, soudain ont accès à un revenu, ce qui leur donne aussi une autre liberté, une autre place aussi dans les négociations familiales, dans la prise de décision, une plus grande confiance parfois ensuite pour participer dans la vie de leur communauté, dans l'espace public. Donc oui, une fois qu'on apparaît au plus urgent, c'est-à-dire la survie des gens, dès que possible, on essaye de, entre guillemets, reconstruire en mieux, comme on dit souvent en anglais, « build back better », et créer finalement plus d'égalité ou plus de durabilité là où c'est possible.
0: Alors, que certains disent que l'aide est trop ponctuelle dans certains cas de crise, dans mon cas, je trouve que l'aide humanitaire, quelquefois, est trop permanente et je rejoins en cela ceux qui disent que l'aide humanitaire maintient les pays dans la pauvreté, dans l'assistanat. Comment peut-on aider un pays ou même un individu inconditionnellement et ad vitam aeternam?
1: Le but, ce n'est jamais celui-là. Ça, c'est ce qu'on cherche à éviter.
0: Oui. Ne s'en sortira jamais.
1: Alors, les programmes même que nous mettons en œuvre sont faits avec une stratégie de sortie. Alors ensuite, rien n'est parfait et parfois les choses sur la durée ne fonctionnent pas nécessairement comme on l'aurait souhaité au départ parce que ça dépend de nombreuses personnes et de nombreux facteurs. Et il se peut qu'il se rajoute soudain une deuxième crise après la première qui fasse dérailler les plans. Mais en principe, Par exemple, si on réhabilite un point d'eau, ce que Oxfam fait très souvent, une de nos expertises techniques en contexte humanitaire, c'est l'eau et l'assainissement, dans un but de santé publique pour éviter la propagation de maladies, surtout dans des zones où les gens sont déplacés, dans des infrastructures qui ne sont pas appropriées. Ce qu'on fait en réhabilitant un point d'eau, c'est aussi de créer le système pour gérer ce point d'eau. Donc, on va monter un comité de gestion avec des gens de la communauté, que ce soit la population qui habite tout près ou les gens qui ont été déplacés. Donc, on implique les gens dans l'utilisation et l'entretien de ce point d'eau. On les outille, on leur enseigne justement comment entretenir ce point d'eau et on les aide à créer un système qui fasse en sorte que cette ressource puisse être utilisée longtemps. Donc, s'il y a, par exemple, un petit coût à instaurer pour les utilisateurs du point d'eau, afin de payer pour l'entretien, on va aider à mettre en place ce système-là. On va s'assurer que ça soit expliqué à la communauté, que tout le monde comprenne pourquoi c'est un système qui est juste et qui permet de maintenir le point d'eau accessible à tout le monde pendant longtemps. Donc, le but, c'est que quand Oxfam et ses organisations partenaires se retirent au bout de X mois du projet, en principe, la communauté a ce qu'il faut pour assurer ce service-là d'eau par elle-même. Ensuite, s'il y a un conflit qui éclate pas loin, qu'il y a un déplacement de population, voilà, le plan peut être à reprendre, si on veut, quelques temps plus tard, mais il est aussi tout à fait possible, et on le voit, que ce nouveau service-là et ce nouveau système-là de distribution dure.
0: Et mythe ou réalité, on dit aussi que l'action humanitaire poursuit des objectifs quelquefois idéologiques. Je ne veux pas dire que c'est la même chose dans tous les cas. Vous avez aux États-Unis deux grands partis, le Parti républicain à son groupe humanitaire, qui va faire de l'humanitaire dans des pays, dans certains pays. Moi, j'ai connu ça à Port-au-Prince. Et le Parti démocrate a son groupe humanitaire qui va faire aussi de l'humanitaire dans des pays où ça va mal, avec chacun une idéologie différente. Donc, oui, je comprends qu'il y ait des organismes comme Oxfam et d'autres qui ne s'embarrassent pas d'idéologie à vendre à ces populations-là, mais il y en a beaucoup, oui, qui ont une idéologie à vendre.
1: Alors, je dirais d'abord deux choses. Il y a une certaine distinction dans la coopération internationale et le financement de la coopération internationale entre ce qu'on appelle des projets de développement et des projets humanitaires. Donc l'action de développement, c'est une action qui est planifiée sur plusieurs années, c'est une action qui en général cherche à améliorer les conditions de vie des gens, d'aider des communautés à sortir de la pauvreté ou d'une certaine absence de services essentiels. Alors que l'aide humanitaire qu'allouent les gouvernements, elle va vraiment, comme je le disais, à préserver la vie et la dignité de populations qui sont affectées par des chocs. Et c'est en général une aide qui est de plus courte durée, mais c'est aussi une aide qui est assujettie à certains principes bien connus. Les gouvernements, évidemment, peuvent ne pas respecter ces principes, mais c'est plus difficile parce qu'il y a une entente tacite, mais aussi écrite, que l'aide humanitaire répond à certains principes humanitaires qui existent depuis le 19e siècle. Et ces principes-là sont les principes d'humanité, d'impartialité, de neutralité et d'indépendance. Et les États, dans leur pratique, se sentent liés par ces principes-là. Donc, ils s'ingèrent, en tout cas de ce que moi j'ai pu observer, très peu, voire pas du tout, dans cette aide humanitaire, au-delà de dire il faut que cet argent-là aille vraiment aux populations les plus vulnérables, affectées par une crise, conflit armé ou catastrophe naturelle, et aille vraiment aux services life-saving, comme on dit en anglais, donc à une action vraiment qui répond à des besoins vitaux de la population. Évidemment. En général, on ne voit pas trop d'idéologie supplémentaire, là où on voit davantage ses intérêts, ses postures idéologiques, c'est dans l'aide au développement qui, elle, n'est pas soumise non plus à des règles de droit international humanitaire comme il en existe depuis le milieu du XXe siècle pour l'action humanitaire. Donc, il y a cette distinction entre les deux types de financement de bailleurs de l'aide. Mais je voudrais juste terminer en disant que lorsqu'on sent qu'il y a quand même certains, ne serait-ce que certaines priorités stratégiques du bailleur, de dire nous, avec cette enveloppe, on veut financer, par exemple, on veut prioriser la santé. Si nous, on se trouve dans une zone où il y a d'autres besoins auxquels on peut répondre avec ce financement-là, nous ferons du plaidoyer, et nous le faisons toujours, du plaidoyer privé avec les gouvernements bailleurs, dans notre cas c'est le gouvernement canadien ou celui du Québec, pour demander de la flexibilité et pour insister sur l'importance que leur aide, que leur enveloppe d'aide humanitaire aille à répondre aux besoins qui sont identifiés localement par les communautés affectées et par les organisations locales. C'est un plaidoyer qu'on fait activement et constamment pour avoir justement la plus grande flexibilité possible de répondre rapidement aux besoins tels qu'ils émergent et tels qu'ils sont exprimés et non pas en fonction d'un plan stratégique d'un gouvernement bailleur.
0: Là, vous allez admettre avec moi que la ligne est très fine entre la définition de l'aide humanitaire versus l'aide au développement. Mais vous avez donné votre explication et on est d'accord. La seule chose, quand on parle de l'aide au développement, ma première question, c'est de dire, est-ce que cette aide-là a déjà aidé à développer véritablement un pays receveur? Un peuple qui reçoit, je connais un pays, je ne vous dirai pas Haïti, qui reçoit de l'aide depuis les années 60, et ma foi, c'est évident que d'année en année, ce pays s'enfonce par rapport à ce qu'on pourrait appeler l'essor d'un développement, le début d'un développement pour ce pays, non.
1: Je comprends totalement votre doute. Je resituerai simplement la place de l'aide internationale dans l'ensemble des dynamiques qui affectent les relations entre les États, sans parler même de celles qui s'opèrent à l'intérieur d'une gouvernance, à l'intérieur d'un État. Dans les flux financiers internationaux, et c'est quelque chose qu'Oxfam examine régulièrement, les budgets d'aide au développement sont très importants, ils sont essentiels, mais ils demeurent extrêmement petits par rapport à d'autres flux financiers, notamment ceux liés au remboursement de la dette. Et en plus des flux commerciaux, des flux d'investissement, si on compare, et une autre organisation qu'Oxfam l'a fait, l'argent qui circulent entre, si on veut, les pays bailleurs, les pays à haut revenu et plusieurs pays d'Afrique, par exemple, de façon nette, il y a plus d'argent qui sort d'Afrique vers les pays du Nord que l'inverse. Et ce, à cause du remboursement de la dette, qui est tellement élevé que c'est un service, c'est une obligation, c'est un paiement qui utilise parfois jusqu'à la moitié du budget d'un État africain. Donc, c'est tout cet argent qui ne peut pas aller à développer des services publics essentiels dans le pays en question, ou à l'aider à devenir plus résilient au changement climatique. Enfin, bref, à veiller au bien-être ou au développement, qui est un peu un vieux terme, de sa population. Donc, l'aide au développement, elle va bien sûr essayer, à sa très modeste échelle, d'améliorer ses conditions de vie en s'appuyant sur les organisations locales du pays, en s'appuyant sur le gouvernement, mais c'est sûr qu'à elle seule, elle ne peut pas complètement enrayer la pauvreté et l'absence de services publics, par exemple, ou leur défaillance d'un pays. Ça dépend d'autres de ces flux financiers qui ne doivent pas appauvrir le pays, et ça dépend aussi, bien sûr, du système de gouvernance aussi interne au pays, d'autres sources aussi d'ingérence potentiellement étrangères pour des intérêts géopolitiques. Donc, c'est une problématique très vaste dont l'aide au développement n'est vraiment qu'un... pas qu'un cheveu, mais qu'une mèche de cheveux.
0: Hein?
1: J'ai dit l'aide au développement à l'intérieur de de tout ce panorama complexe des relations entre les États, l'aide au développement a un certain rôle à jouer, mais qui est, par la force des choses, limitée et qui ne peut pas, elle ne peut pas à elle seule sortir un pays de la pauvreté.
0: Un concept peut-être tiré par les cheveux, dans la mesure que lorsqu'on regarde les relations entre les États, ce n'est jamais pour que le plus petit devienne fort et peut-être plus fort que le plus fort, n'est-ce pas? C'est toujours une exploitation qui se fait à sens unique et ça va l'être toujours, ça va rester toujours comme ça. C'est du chacun pour soi, mais de comprendre que l'autre plus fort peut nous aider à nous fortifier, c'est parfois tiré par les cheveux, mais, c'est le moins qu'on puisse dire.
1: Oui, absolument, si on observe les comportements des dirigeants, des États, des gouvernements, et on sent surtout ces années-ci qu'on vit un certain repli sur soi et un repli sur son intérêt national et une diminution de la solidarité des gouvernements, ça assurément. Je n'en dirais pas forcément autant des individus, si je pense aux gens qui vivent ici au Québec. Alors certes, il y a des difficultés aussi ici, les inégalités se creusent aussi ici, il y a une incertitude face à notre commerce avec notre principal partenaire commercial que sont les États-Unis, avec les droits de douane qui sont imposés de façon imprévisible. Il y a eu des crises économiques à l'époque de la pandémie Covid-19. Et il y a une réelle crise du coût de la vie aussi qui, oui, peut parfois mettre sur pause pendant un temps la solidarité des individus. Mais ce qu'on observe, nous, chez Oxfam Québec et ailleurs, c'est que la solidarité et les dons que font les gens pour exprimer leur solidarité envers d'autres qui vivent des crises aiguës loin de chez nous, elle demeure. Elle n'a pas du tout subi les diminutions drastiques, cette solidarité-là, qu'a subi celle qui émane des gouvernements bailleurs, que ce soit les États-Unis ou même maintenant le Canada et d'autres pays membres de l'OCDE. L'Organisation de coopération et développement économique. Donc, je garde davantage espoir dans les individus qui, eux aussi, financent les programmes humanitaires des organisations humanitaires. Mmh. Et ceux-là, ils demeurent bien vivants parce que les gens, je pense que l'élan d'aider son prochain, peu importe qui il ou elle est, c'est un élan universel.
0: Ouais.
1: Et cet esprit-là humanitaire, il est encore bien vivant et il va continuer de s'exprimer. Ensuite, que les gouvernements passent par des phases de repli sur soi, de concurrence, de compétition pour des ressources stratégiques, etc. Bon, ça, c'est bien normal, c'est dans l'ordre des choses. Mais ça fera certainement place à une autre période où s'exprimera plus de solidarité, où se recréeront peut-être plus de règles aussi de coopération. On connaît un peu ces fluctuations.
0: Évidemment, lorsqu'il s'agit des gouvernements, comme je l'ai dit tout à l'heure, les rapports entre les États, d'ailleurs on le sait que les États n'ont pas d'amis, n'ont que des intérêts. Ça, je peux comprendre ça. Mais lorsque vous prenez, je pense que c'est la plaidoirie que vous faites pour Oxfam d'abord, mais il n'y a pas que Oxfam dans le monde. Il y a ces autres organismes qui sont peut-être un peu plus connus, je m'excuse de dire ça, que Oxfam. Mm-hmm. On va prendre un exemple entre guillemets, la Croix-Rouge internationale, la Croix-Rouge américaine, qui au moment du tremblement de terre a reçu près d'un demi-milliard de dollars, tremblement de terre en Haïti en 2010, et qui n'a construit que 6 petits logements avec 100 éditions de compte, n'est-ce pas? Et il suffit de vous dire que, bon, le montant a servi à ci, à ça, alors qu'à l'origine, c'était des immeubles qui s'étaient

0: comme d'autres organisations humanitaires et d'autres organisations de la société civile basées au Canada. Je ne peux pas me prononcer sur la Croix-Rouge
1: Je comprends.
0: américaine, mais je peux vous dire, et d'ailleurs ça fait l'objet du sixième des six mythes que nous abordons dans notre guide humanitaire, où va l'argent, comment est-il administré? C'est absolument essentiel que les ONG, les organisations humanitaires rendent des comptes et publient leurs états financiers. Et nous le faisons chez Oxfam Québec. Nos organisations consoeurs le font également. Les états financiers sont publiés, ils sont audités chaque année. C'est de toute façon une exigence de l'Agence du revenu du Canada pour que nous puissions être considérés comme organismes de bienfaisance. Et tant mieux. Ça garantit au public la bonne gestion des sous. C'est un maximum de 13% des dons qui nous sont confiés qui vont à financer le système de ressources humaines, d'informatique, de gestion financière à Montréal, qui est essentiel pour gérer les contrats que nous avons, notamment avec le gouvernement canadien, pour la mise en œuvre des projets au Moyen-Orient, en Afrique, en Amérique latine. Mais on s'assure vraiment que tout le reste, et même on met en place des façons de travailler pour que de plus en plus de l'argent que nous recevons aille dans les pays de mise en œuvre, chez les équipes Oxfam dans ces pays-là, mais aussi aux partenaires locaux et bien évidemment aux bénéficiaires de la population, aux participants à nos projets. Donc,
2: on regarde, je m'excuse, le nombre d'organismes dans certains pays comme Haïti, d'ONG, se dit que c'est comme des vautours sur un être démuni, un pays démuni, n'est-ce pas? Tellement il y en a, alors que ça devrait susciter de l'espoir. Enfin, si l'organisme vient pour faire du développement, ben on va se développer. Et plus ils sont là, plus ça dure, plus ils sont nombreux, pire est la situation dans le pays. Alors, on ne peut pas faire l'équation entre présence des ONG dans un pays et enfin un changement de paradigme pour le peuple, le développement enfin pour le peuple. Ce n'est pas vrai.
0: Je pense que le diable est dans le comment, et je comprends tout à fait votre vos questionnements, votre désarroi. Je vous dirais que l'efficacité est essentielle et elle est exigée aussi par les gouvernements bailleurs qui encouragent de plus en plus les ONG à travailler en consortium. Donc, à se compléter entre elles, à travailler ensemble, à éviter les doublons. C'est quelque chose que nous avons déjà fait chez Oxfam, même à l'intérieur de notre confédération internationale, où fut un temps où, en Haïti ou ailleurs, il y avait plusieurs Oxfam. Chacun dans son silo, chacun à faire ses évaluations de besoins, chacun à mener ses projets, à parler parfois avec les mêmes partenaires que l'autre Oxfam, etc. Ça semblait la façon la plus efficace à l'époque, en fonction d'où provenait l'argent, de quel pays pour un projet donné, mais en fait, sur le terrain, ça menait à beaucoup de confusion. Et donc, il y a eu toute une transformation de l'organisation pour dire non, dans chaque pays d'intervention, il y a un seul Oxfam. Et on a déjà gagné en efficacité à ce niveau-là. Maintenant, on est appelé à travailler aussi avec d'autres ONG, et on le fait dans plusieurs projets. Ensuite, tout dépend beaucoup de la façon de travailler de chaque organisation. Chez Oxfam, ça fait longtemps que les bureaux dans les pays d'intervention sont peuplés, je dirais à 95% ou plus, d'employés du pays. Donc, il y a très très peu d'expatriés, et parmi les expatriés, beaucoup viennent de la même région, peut-être de pays voisins. Donc, on essaye déjà de créer dans nos bureaux la meilleure connaissance possible de la société dans laquelle on intervient, de ses besoins, et de vraiment s'imbriquer dans la société civile des pays où on intervient. D'autres organisations le font, certaines le font moins, mais il y a un mouvement général vers un transfert vraiment de pouvoir de décision et de ressources à des acteurs et à des personnes locales. Parce que c'est plus efficace, parce que c'est plus durable, pour éviter justement peut-être certains réflexes un peu plus coloniaux de l'origine de cette aide internationale, etc. En tout cas, chez Oxfam, ça fait longtemps que c'est amorcé. Ça fait plusieurs années que le siège d'Oxfam International n'est plus dans un pays d'Europe ou d'Amérique du Nord. Et on essaye vraiment un maximum d'outiller justement

0: des acteurs locaux et des employés locaux. Donc,
1: Moi,
0: je pense que ça peut faire une différence. Et oui.
1: je vous annonce, Madame Fury, que lorsque j'aurai suffisamment de temps pour prendre ma retraite, j'écrirai un ouvrage avec le titre Le gouvernement des ONG, en me basant sur l'expérience en Haïti. Les ONG décident de tout. J'ai vu des ministres, un ministre de la Santé, me dire à moi, j'étais en Haïti, que justement, fallait aller parler avec ce petit coopérant-là, un jeune blanc-bec, pour avoir une certaine aide pour faire un programme de santé dans son ministère. J'ai vu, et vous l'avez vécu aussi, les ONG décider du nombre de victimes de ce tremblement de terre-là. 100 000, 200 000, 350 000, personne ne sait en 2010, n'est-ce pas? Les ONG décident. Parce que plus il y a de victimes, plus on est sensible à l'aide des ONG, plus on aide les ONG et plus on a de l'argent. C'est comme ça qu'on le voit. Que voulez-vous? Je pars bien hein, pour l'écriture de cet ouvrage, Le gouvernement des ONG.
0: Je comprends votre point de vue et je sais qu'il y a des contextes où il y a pu y avoir effectivement une enflure dans et une autopréservation d'un certain oui, de certains milieux de travail, de certains employeurs et toute organisation, surtout quand elle connaît un essor, peut courir le risque de vouloir justement gonfler, croître, croître, croître et générer de la croissance en embauchant plus de gens, en ayant plus d'opérations et en ayant cette priorité, si on veut, à la croissance organisationnelle, alors qu'évidemment, la priorité doit être externe, dans le cas de la coopération au développement ou de l'aide humanitaire, absolument. Je ne peux que vous dire face à ça que je pense qu'Oxfam, pour la connaître bien depuis 12 ans que j'y suis, a vraiment comme boussole, la réduction concrète de la pauvreté, des inégalités et des souffrances dans les communautés avec lesquelles nous collaborons dans nos projets et non pas notre propre préservation corporatiste. Donc même si parfois les moyens d'agir et de faire une différence passent par le fait de pouvoir obtenir des financements et de pouvoir embaucher le personnel suffisant pour bien mettre en œuvre ces projets-là qui apportent une eau utile au moulin. C'est important aussi d'avoir suffisamment d'employés parce qu'on a aussi vécu l'inverse où à en avoir trop peu, on les brûlait et ils finissaient par partir. Et plus on a une rotation personnelle, moins la gestion d'un projet est efficace aussi. Donc, il faut trouver l'équilibre. Mais je suis d'accord avec vous qu'il faut être très, très vigilant à ne pas viser la croissance institutionnelle pour la croissance institutionnelle et pour la notoriété et pour la visibilité. Et
1: Ça,
0: ça,
1: c'est en
0: c'est un équilibre, en
1: ajoutant,
0: tout cas, chez Oxfam Québec, que nous avons très à cœur.
1: par exemple, que ces organismes-là, qui ont les moyens de payer mieux à des employés locaux, n'est-ce pas, recrutent dans l'administration publique parce que ça paye beaucoup mieux. Et j'ajouterais du même souffle que sur le terrain. Sur le terrain, je ne parle pas entre Oxfam, là, ça, au moins vous avez résolu ça, mais entre organismes différents, ils se battent sur le terrain pour apporter tous les jours une brosse à dents, un sac de riz, tous les jours. Et puis enfin, on dit l'aide est terminée, ben voilà, on passe à autre chose parce que c'est terminé. Est-ce que une telle tactique peut être rentable pour un pays? En apparence, non, je réponds.
0: De créer ce genre de dépendance et de compétition entre ONG, ben certainement pas. C'est certainement pas dans l'intérêt de la population. Maintenant, qui est responsable de cela? Qui a le pouvoir de faire changer la donne? Je pense que c'est rarement simple. C'est rarement juste un acteur qui a cette responsabilité-là. Certainement que des ONG ont leur tort. Il y a aussi une responsabilisation et une initiative qui est nécessaire de la part des gouvernements locaux, qui parfois n'est pas toujours là non plus. Il faut qu'il y ait un soutien financier extérieur qui soit utile, c'est-à-dire présent mais sans imposer d'agenda, mais de tout temps, ces financements-là étaient quand même liés à la politique étrangère des pays bailleurs, donc de totalement dissocier ces financements-là d'un certain intérêt, ne serait-ce que de stabilité régionale, c'est peut-être un peu utopique. Encore là, je pense que les sous, lorsqu'ils proviennent pas des gouvernements mais des individus, là peuvent être plus libres et de mettre en œuvre des initiatives qui sont réellement dans l'intérêt de la population, qui passeront pas toujours par le gouvernement en place, parfois plutôt par ses organisations. Et même si ce ne sont pas des interventions à grande échelle, à l'échelle du pays, mais plutôt à l'échelle d'une communauté ou d'une autre communauté, ce sont des interventions qui peuvent vraiment faire une différence et se faire avec la pleine liberté de répondre aux besoins des communautés, justement.
1: Alors, en conclusion, Madame Fury, je vous dis que vous avez été lumineuse, vous connaissez bien la question, et si Oxfam Québec a décidé de faire paraître ce guide sur l'aide humanitaire, j'ai l'impression que Oxfam a reçu quelques cloches, a vu cette nécessité-là de de donner son opinion et sa façon de voir les choses, mais la question reste et demeure, est-ce que l'aide humanitaire est une aide qui aide véritablement? En conclusion.
0: Je pense qu'elle aide absolument. Est-ce qu'elle transforme ce qu'il faudrait transformer? Je pense qu'elle y contribue, qu'elle met la table. En tout cas, nous, on le voit. Dans tous nos projets, on met la table à des interventions, à une aide ensuite de développement à plus long terme, qu'elles proviennent de l'extérieur ou que ce soit des initiatives internes du pays. Mais l'aide humanitaire à elle seule, elle est trop petite, elle est actuellement définancée par les gouvernements aussi, seulement la moitié de ce qui a été requis par les Nations Unies, simplement qui évaluent les besoins, c'est pas juste pour les Nations Unies, mais seulement la moitié de ce financement-là est actuellement disponible. Et ce n'est pas qu'une question de financement humanitaire, c'est aussi une question de protection du personnel humanitaire, des populations civiles affectées par les chocs et des infrastructures de l'aide humanitaire, que ce soit des centres de santé, des écoles, des centres de distribution, des camps de réfugiés, des camps déplacés, etc. Et ces zones-là et ce personnel-là et ces civils-là sont de moins en moins protégés par des belligérants ou par les gouvernements en place. L'accès aussi à l'aide humanitaire, qui est un droit, est de moins en moins garanti. On met des bâtons dans les roues, on utilise ça comme monnaie d'échange dans des négociations, dans les contextes de conflits armés. Donc, il y a vraiment encore beaucoup de pain sur la planche pour les gens d'ici, d'exiger que notre gouvernement canadien fasse les pressions nécessaires pour faire respecter ces règles du jeu qui protègent les civils, et aussi débourse suffisamment pour pouvoir mettre en œuvre les réponses, encore une fois menées par des organisations locales, c'est le pari d'Oxfam et on l'explique dans ce guide, pour pouvoir réellement répondre aux besoins d'eau, d'alimentation, de logement, de santé, de protection physique. Donc oui, on y arrive, oui c'est nécessaire, oui ça doit continuer d'être soutenu, mais il faut en parallèle aussi veiller à ce que les relations diplomatiques, les relations commerciales, le service de la dette soient moins asymétriques, plus équitables, pour vraiment permettre d'améliorer durablement les conditions de vie et les opportunités de plusieurs pays qui en ont besoin. Là, je suis totalement d'accord avec vous. C'est une condition essentielle, l'aide humanitaire, mais ça n'est pas suffisant.
1: Et puis, il reste et demeure que vous allez faire une action vraiment suffisamment importante dans le monde. C'est lorsque, justement, il y aura plus de ces besoins-là à travers le monde, où on doit voir de nombreuses ONG se précipiter pour aller aider. Enfin, le monde peut vivre, chaque pays peut vivre seul, indépendamment des autres, etc. Et ça, c'est peut-être une utopie, n'est-ce pas? Et qu'on ne verra pas de sitôt.
0: On le souhaite. Moi, j'ai toujours dit, le jour où je n'ai plus de travail, mon objectif sera atteint. Je serais ravie de ne plus avoir de travail, ou en tout cas celui que je mène. Vraiment. Je ne souhaite pas le perpétuer.
1: Malheureusement, il semble que vous en ayez encore pour longtemps, Madame Fury. Céline Fury est directrice des politiques et des campagnes chez Oxfam Québec. Je vous remercie, Madame Fury, de nous avoir accordé cette entrevue. Et je rappelle qu'il y a un guide sur l'aide humanitaire qui est lancé par Oxfam. Et vous pouvez nous dire comment faire pour entrer en contact avec Oxfam, surtout pour avoir ce guide-là.
0: Oxfam.qc.ca, c'est notre site internet. Vous y trouverez le guide. Nous en avons également quelques copies imprimées si vous passez à nos bureaux sur la rue Notre-Dame-Ouest à Montréal. Mais le plus simple, c'est de le télécharger en ligne via notre site internet www.oxfam.qc.ca.
1: Merci beaucoup, Madame Fury. Je vous souhaite la fin d'un bel été.
0: Merci pareillement à vous.
1: Merci. Au revoir.
0: Au revoir,
1: Au
0: monsieur
1: revoir.
0: Pierre.

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0: Bon après-midi à vous tous et à vous toutes, mesdames, mesdemoiselles, messieurs, Jean-Ernest à l'antenne de votre AM 1410 à Montréal. Nous avons avec nous Thilou Jean-Paul. Thilou Jean-Paul, comment ça va?
1: Bonsoir Jean-Ernest, ça va très bien, merci. Disons bonsoir aussi aux auditrices, aux auditeurs et à Ismaël Robert qui est avec nous.
0: Ismaël Robert, comment ça va, mon cher?
2: Bonsoir, monsieur. Bonsoir, Thilou. Bonsoir, vieux. Ça va, ça va. On tient bon le coup. Le soleil est encore là. Donc, il me semble que de plus en plus, il faut commencer par faire son deuil pour l'été. Donc, vous savez comment moi, j'aime l'été. Donc, fait que maintenant, j'ai un petit peu de chagrin pour les temps qui arrivent.
0: Alors, naturellement, on salue Dickens dans ses occupations personnelles cette semaine et la semaine prochaine. Et puis, on attend notre Pierre-Michel Bolivar qui va s'amener sûrement. Et puis, messieurs, j'ai rencontré d'autres anciens de cette partie de l'émission. Entre autres un écrivain qui était avec nous il y a quelques années parce que je viens justement de faire la journée du livre haïtien, la 18e édition au Centre Narrivé. Kessler Jean-Gilles, ça te dit quelque chose, Ismaël?
2: Mais bien sûr. Bien sûr. Je pensais, en me disant ça, je pensais qu'il allait rejoindre encore l'équipe, ces gens-là.
0: Mais oui, il a l'intention. Il me dit qu'il a le temps pour ça, en plus. Il vient d'être... C'est un nouveau retraité, hein, joyeux retraité. Hein. Alors, donc, on va travailler. Messieurs, on va commencer avec ce dossier de droit de douane. Alors que hier soir, tard encore, on espérait qu'il allait se passer quelque chose. Mais non, il n'y a pas d'entente entre le Canada et Washington et les États-Unis. Et le Canada a tout simplement décidé de se retirer de la table des négociations parce que ça ne donne rien, parce que Donald Trump exige de plus en plus. Faut dire que dans les circonstances, on comprend que Mark Carney n'est plus au début de son mandat, premier mandat, n'est-ce pas? Il n'est plus à cette étape de lune de miel avec la population canadienne qui, sondage après sondage, réclame une ligne dure par rapport à Washington, par rapport à Donald Trump. Et puis, il y a l'opposition qui pousse dans les câbles le premier ministre Mark Carney à garder une position plutôt tranchée par rapport à ces négociations. Et puis, si on ajoute qu'il y a des provinces qui sont plus importantes que d'autres dans ces négociations-là, parce qu'il s'agit de la production essentielle de ces provinces comme l'Ontario, l'Alberta, le Québec, n'est-ce pas, qui sont en jeu dans ces négociations davantage que pour les autres provinces. Alors, ces autres provinces montrent un peu les dents et donc il n'y a pas de surprise que le Canada adopte la position tranchée, cette position tranchée vis-à-vis des États-Unis.
2: Alors, si je comprends bien, c'est pas Monsieur Mark Carney qui a décidé de faire un homme de lui, c'est les autres provinces qui le poussent. Parce que je m'attendais, parce que Canada, c'est un pays riche, immensément riche, qui a des richesses, des ressources dont les États-Unis en a grandement besoin. Donc, depuis le début, le Canada devait se lever, se mettre debout pour dire au Canada, aux États-Unis, c'est vrai, nous nous retrouvons dans une situation où le commerce avec les États-Unis, c'est énorme, c'est-à-dire, je pense que 75% de notre échange commercial se fait avec les États-Unis, mais c'est parce que aussi les États-Unis en ont besoin. C'est pas pour faire le plaisir aux Canadiens, un cadeau au Canada, que les États-Unis font commerce avec nous. Donc, tout dirigeant canadien, je m'attendais, tenant compte de ce positionnement de ce pays, que les dirigeants se mettent debout. Mais ce n'était pas le cas depuis un certain temps, depuis Pierre-Éliott Trudeau, depuis Jean Chrétien. On n'a pas vu des dirigeants capables de se lever debout pour dire, écoute, on n'est plus un pays vassal des États-Unis. Si c'est les provinces aujourd'hui qui poussent, malheureusement, je dis mais malheureusement, c'est un bienfait quand même, parce que Doug Ford, depuis le début, lui, se mettait debout comme homme de droite, que j'apprécie pas, mais sa politique me plaît, dans la mesure où il se met debout pour défendre les intérêts des Canadiens. Donc aujourd'hui, si les dirigeants canadiens, inclus M. McCarney, se mettent debout pour dire basta à ce dirigeant états-unien qui, pour moi, c'est un arnaqueur, c'est quelqu'un qui utilise ses armes de destruction massive pour subtiliser, voler les richesses de tous les pays. Regardez le cas du Venezuela, regardez ce qui se passe avec l'Iran, tout partout. Donc, fait qu'aujourd'hui, si un pays peut se mettre debout devant les États-Unis, tant mieux, parce que le peuple canadien demande ça aussi.
0: Voilà. Oui, Tilou.
1: Alors, je ne sais pas si le Canada ne s'était pas toujours mis debout en face des États-Unis. Je pense que McCarney, on l'a entendu dans son discours. D'ailleurs, ça a été peut-être l'un des premiers parmi les alliés américains à faire un discours qui tenait tête à la politique américaine. Mais je pense que McCarney a surtout voulu ne pas forcément rentrer dans des affrontements ou dans d'autres choses. Il a voulu être le plus conciliant que possible, le plus, je dirais, le plus longtemps que possible. Il a essayé. Et puis là, on est rendu à un carrefour. Bon, est-ce qu'on doit dire que c'est le Canada qui s'est fait un homme de lui, ou plutôt, il n'avait pas le choix. Il n'avait pas le choix parce que après le report pour les 3 jours, les choses semblaient être en bonne voie. Et à ce moment-là, les États-Unis et M. Trump ont rajouté encore d'autres conditions, d'autres critères. À ce moment-là, ils avaient bien compris que bon, les États-Unis faisaient un jeu que personne ne comprenait et il n'y avait pas intérêt à rentrer là-dedans. Donc, ils ont rappelé leurs négociateurs. Je pense qu'ils n'avaient tout simplement pas le choix. C'était la bonne chose à faire. Maintenant, le ballon, je pense, reste dans le camp américain. Est-ce que les États-Unis veulent vraiment une entente ou est-ce qu'ils veulent vraiment une guerre commerciale? S'ils ne veulent qu'une guerre commerciale, on aura beau faire tout ce qu'on veut, ben, ils iront vers la guerre commerciale. Donc, et c'est ce que a compris le Canada, je pense, qui a fait ce qu'il fallait.
0: Alors, messieurs, entre-temps, on a reçu le pape, le futur, hein, le futur, pas le futur,
3: Papadap.
0: pas le futur pape, mais le futur
3: Papadap.
0: Sénateur de la République du Sud, mesdames, messieurs.
3: Ouais.
0: Pierre-Michel Bolivar, comment ça va,
3: Bonjour, bonjour
0: Pierre-Michel?
3: tout le monde, bonjour messieurs, je suis content de vous retrouver en plateau aujourd'hui et je sais que vous parliez des 50% de Monsieur Trump. Moi, je rigole parce que heureusement qu'il a affaire à un banquier. Heureusement qu'il a affaire à un ancien banquier. Je crois que je ne me trompe pas, Monsieur Carney était gouverneur de la Banque d'Angleterre, je crois, hein,
0: Oui.
3: pendant un certain
2: Tout à
3: temps.
2: fait, tout à fait.
3: Tout à fait. Alors, ce que j'ai à dire sur ça, vous savez, Monsieur Trump, moi, je vais le dire et je vais être carré, c'est un suprémaciste. Je l'ai déjà dit plusieurs fois à ce microphone. C'est quelqu'un qui a instauré, avec sa deuxième présidence, une sorte de diplomatie du deal. C'est-à-dire, tu me donnes ça, je te donne ça, et puis on s'entend, délit d'initié, je magouille, j'annonce des trucs, et puis toi, tu achètes, tu revends. C'est Donald Trump, ça. Maintenant, quand il s'agit de choses sérieuses, il fait toujours la même chose. Ayant échoué à faire plier l'Iran, c'est comme ça. Moi, je pense qu'il se rabat sur ses affaires de droits de douane pour essayer de se sauver de sauver la partie. Et malheureusement pour lui, il est face à un McCarney qui semble ne pas vouloir, qui veut vendre sa peau très cher. Et Monsieur Trump devra comprendre que ben le Canada est dans son droit de ne pas accepter. D'ailleurs, je lisais les réactions des provinces. Le Premier ministre de la part, à part, je ne sais pas si Madame Fréchette, vous me corrigerez, messieurs, si Madame Fréchette a déjà réagi sur tout ça, mais je sais que l'Alberta, la Colombie-Britannique, l'Alberta dit qu'elle plaide toujours pour la province, alors plaide toujours pour de bonnes relations entre le Canada et les États-Unis, sans droits de douane. La Colombie-Britannique, le Premier ministre a dit que lui, il est toujours là pour défendre dans les intérêts du Canada. Et je crois que le Canada devra parler d'une seule voix, puisque les provinces, ce sont les provinces qui font le Canada, qui font la fédération. Et pour revenir sur M. Trump, je pense que Donald Trump, il a raté une occasion exceptionnelle de peut-être redorer son blason avec le Canada, parce que c'est à géométrie variable. Regardez qu'est-ce qui s'est passé. Si tu es Vladimir Poutine, eh ben on négocie, on respecte certaines choses. Si tu es Kim Jong-un, eh ben on te parle d'une façon avec révérence. Si tu es Nicolas Maduro, ben on vient te kidnapper chez toi. Voilà. C'est ça Donald Trump. Et je pense pour les droits de douane, le commerce, c'est quasiment la même chose. Heureusement, encore une fois, que Mark Carney, qui est un ancien banquier, sait à quoi s'en tenir et comment parler à un monsieur comme Donald Trump. Voilà.
0: Oui, on est d'accord là-dessus. Moi, je veux revenir sur l'attitude de mon camarade Ismaël, mon bon ami et frère Ismaël, qui a tendance à faire dans ses analyses un peu de poids de mesure. Lorsqu'on analyse Trump face au président vénézuélien ou à la situation au Venezuela, on a des considérations. Lorsqu'on analyse Trump face à Cuba, on a des considérations, mais lorsqu'on analyse Donald Trump, la superpuissance qui a des yeux sur le Canada comme 51e État, mais on fait une autre analyse. Et là, moi, je voudrais avoir la même analyse. Il s'agit d'une superpuissance face à un pays riche, je suis d'accord, riche, mais en énergie, en ressources, etc. Mais c'est un pauvre petit pays qui dépend des États-Unis pour sa défense, hein.
3: Trump le lui a rappelé
0: d'ailleurs. Et sur beaucoup d'affaires. Alors, il reste que nous sommes un nain face à la toute-puissance à côté de nous, n'est-ce pas? Comme dirait notre bon professeur Voltaire, c'est trop loin de Dieu et si près de cette grande puissance-là, n'est-ce pas? Et qui ne fait pas de différence entre un Canada et Cuba, etc.? Tout le monde doit être à ses bottes. Hein? Alors, pour analyser l'attitude de Mark Carney, est-ce que ça veut dire qu'on doit lécher ses bottes, qu'on doit, etc.? Non, Mark Carney nous a montré effectivement qu'il peut avoir une certaine tenue face à Donald Trump.
3: Mais il le faut, Jean-Ernest, il le faut.
2: Pierre-Michel, puis, oui, si tu me permets.
0: Pas Pierre-Michel, c'est Jean-Ernest qui parle.
2: Non, c'est parce que je vois Pierre-Michel va intervenir tout de suite après toi, c'est pour ça
3: je voulais juste ajouter deux mots, je l'ai fait. Vas-y.
2: Non, mais écoute, heureusement, tu l'as bien dit, J.E., à savoir que je ne fais pas la même analyse pour chaque pays. Heureusement, c'est le cas parce que les paramètres sont différents. Exemple, le Canada, c'est un pays du G7.
0: Est-ce que le Canada peut faire la guerre aux États-Unis?
2: Attends, il faut pas aller comme ça. Il faut analyser les paramètres. Hein, c'est ça qui va déterminant dans le résultat des analyses. Pays du G7, c'est-à-dire ami des États-Unis, pays de l'OTAN, ami des États-Unis. N'oubliez pas, entre
0: les États-Unis n'ont pas d'amis à l'OTAN.
1: Le plus fidèle allié des États-Unis.
0: Les États-Unis n'ont pas d'amis. Les grands pays n'ont pas d'amis. Ils n'ont que des intérêts. Ils se parlent.
2: Mais moi, ce que je dis, peut-être il peut avoir un peu de boutade là-dedans dans ce que je dis, mais entre guillemets, j'aurais peut-être dit ajouter entre guillemets, amis des États-Unis de l'OTAN, c'est-à-dire il y a une sorte d'entente entre ces pays-là. Aucun pays ami ou bien de l'OTAN n'a le droit d'attaquer l'autre pays. Donc, ça veut dire que le Canada...
3: C'est l'article 5. Non, c'est pas l'article 5 qui...
2: Peu importe l'article ou quoi, mais c'est de l'OTAN. Parce que je veux pas me tromper.
0: Vas-y, Ismaël.
2: OK. Donc, la position du Canada par rapport à Cuba et les États-Unis est nettement différente face aux États-Unis. Hein. Deuxièmement, peu importe, c'est vrai, on a une frontière commune, mais le plus grand territoire après la Russie, c'est le Canada. Les États-Unis ne peuvent pas se permettre d'envahir le Canada comme il a été question pour aller kidnapper Maduro. Et n'oubliez pas ces mêmes pays. Qu'est-ce qu'ils ont fait? Ils ont isolé le Venezuela avant même de permettre aux États-Unis de faire ces pardon, ces saloperies. Donc, dans ce cas-là, je ne peux pas faire la même comparaison, à savoir faire une analyse, dire que parce que Trump fait ça avec le Canada, il va pouvoir faire ça avec les États-Unis, ou bien faire un pas avec les États-Unis, avec le Venezuela, avec Cuba. Donc, tous les autres pays faisant partie du pacte ensemble, donc, auront une réaction que les États-Unis ne peuvent pas supporter, tandis que le Venezuela, on a isolé. Donc, dans ce sens-là, je ne pouvais pas me permettre de faire une analyse
0: alors,
2: dans le même sens que je pouvais le faire par rapport au Venezuela.
0: Et ma question, reste et demeure, est-ce que dans ton analyse, Ismaël, tu estimes que le Canada peut aller même en guerre contre les États-Unis?
2: Il n'est pas question de guerre aujourd'hui.
0: Alors, c'est une question de guerre économique. Non, mais si on attaque, même c'est une guerre économique.
2: Le Canada est capable de livrer une guerre économique face aux États-Unis. Une guerre militaire.
0: Ça peut aller d'un bon. Et puis, regardons la guerre économique, monsieur. Je ne sais pas. Moi-même, je dispose. Nous disposons parce que nous sommes tous la radio, c'est pas mais. D'offres de services, ok, de services à la communauté, de services au commerce, n'est-ce pas, qui peuvent décider d'annoncer sur la radio ou ne pas annoncer sur la radio. Par rapport à celui qui dispose de l'argent pour acheter du temps d'antenne, la publicité, etc., est-ce que moi-même, nous-mêmes, n'est-ce pas, nous avons le même poids dans une guerre, n'est-ce pas, entre celui qui a besoin de ce produit-là, mais il y a une offre un peu partout, n'est-ce pas, par rapport à celui qui offre le produit. Quand, monsieur, notre temps d'antenne n'est pas occupé par des publicités, ça ne nous sert à absolument rien sinon qu'à parler et permettre à Bolivar de parler plus fort et parler plus fort. Mais non, mais j'aimerais ça, Ismaël, que nous puissions utiliser ce temps-là, hein, à faire de l'argent pour nous tous, pas vrai? Pour la radio, pour le monde, etc. Donc, celui qui fait une offre de service à une offre de service par rapport à celui qui a besoin de... Il y en a un qui a le plus gros bout du bâton par rapport à l'autre. Entendons-nous, lorsque vous allez avec vos produits au marché, si le produit n'est pas vendu, Pierre-Michel Bolivar a déjà habité au CAI près d'un marché, comme moi j'ai habité au CAI près d'un marché, on a vu les marchands laisser les produits à terre parce que ce n'est pas vendu.
3: Oui, parce que quand il s'agit de l'arbre véritable ou de l'époque des mangues, ben quand on vient d'Ilavache ou de Saint-Jean,
0: notre aluminium,
3: laisse tomber. Mais je voudrais ajouter une chose, Jean-Pierre.
4: C'est moins simple que ça.
0: J'aime ça, c'est compliqué, toujours compliqué.
3: Mais je voudrais ajouter une chose, c'est que...
2: Je comprends pas,
0: j'ai terminé. Si les gens ont compris et que tu n'as pas compris, Bolivar va t'expliquer. Je te charge, Pierre-Michel Bolivar,
3: Non. Ce que je vais dire, et ça va abonder dans le sens de Ismaël, attends. C'est parce que il faut pas oublier, et je pense que les États-Unis doivent se le rappeler, que beaucoup de grandes villes des États-Unis, sans le Canada, il y a pas d'électricité. Et ce que je viens de dire là, ça paraît en une phrase, mais c'est beaucoup. C'est beaucoup. Et en plus, effectivement, New York City.
0: C'est Tilou qui va te répondre. C'est beaucoup plus compliqué que ça. C'est vrai, mais c'est beaucoup plus compliqué que ça.
3: Mais c'est pas une messe à faire.
0: Tilou.
3: C'est pas une messe. On parle d'énergie, là.
4: On parle d'énergie, mais ce qui arrive, c'est qu'il ne s'agit pas, parce que c'est ce que ça laisserait penser. Il ne s'agit pas de deux pays qui décident de se faire la guerre. Non. Il s'agit, de mettre des tarifs et pour compliquer les affaires des entreprises canadiennes et que pour les Américains dans un moyen et court terme parce qu'à court terme ce sont les Américains qui vont payer ça pour qu'ils achètent plutôt aux États-Unis. Bon, maintenant oui, les États-Unis dépendent du Canada pour bien des choses, mais on est en train de parler, on laisse l'impression que ça ne ferait aucun mal au Canada qu'il y ait des tarifs ou qu'il y ait plus de commerce entre les deux pays. Le Canada dépend aussi beaucoup des États-Unis.
3: Oui, c'est 28 milliards de marchandises, 28 milliards de marchandises, 1 milliard c'est 1 000 millions, c'est 28 000 millions de dollars de marchandises, c'est beaucoup, mais ceci étant posé, il faut pas oublier que du côté du Canada, que ce soit du côté du Canada ou des États-Unis, tout le monde a à perdre. Il n'y a pas que le Canada qui a à perdre. Donc il faut comprendre comme ça, et moi, dans mon esprit à moi, c'est comme ça que je pose le problème. C'est-à-dire, si tu m'enquiquines, ben, je pourrais t'enquiquiner aussi sur plein de choses. Mais voilà.
0: Ton problème, je m'excuse. Bon, Ismaël, oui, il faut que je...
2: Non, c'est ça, je le reconnais. Je le reconnais à un point tel, j'ai dit 75% du commerce du Canada se fait avec les États-Unis. Je reconnais ça d'emblée. Cependant, de l'autre côté, par exemple, aujourd'hui, qu'est-ce qui est de mise? C'est l'utilisation des terres rares pour la nouvelle technologie. La Chine a 80% de ça. Et le Canada en possède beaucoup que les États-Unis ont besoin pour avancer, faire concurrence avec la Chine et autres pays. Aujourd'hui, le Canada, je ne dirais pas, il faut, c'est pour ça que j'ai fait la distinction tout à l'heure entre une guerre économique et une guerre militaire. Mmh. Donc, aujourd'hui, on sait que, et souvent, il y a une sorte de corollaire entre l'économie et le militarisme. Souvent, quand les pays hégémoniques ont des difficultés en fait de production, ont des difficultés pour en fait répondre à leurs besoins, on sait qu'ils font la guerre physique, la guerre militaire pour aller accaparer les richesses des autres pays. Cependant, ce que je dis, on ne peut pas le faire au Canada comme on l'a fait pour le Venezuela. Maintenant, aujourd'hui, on prend le pétrole du Venezuela, on vole le pétrole du Venezuela pour faire, mais on ne peut pas le faire avec le Canada, tenant compte des relations qui existent entre d'autres pays que les États-Unis ont besoin, se trouvent, et le Canada.
0: Est-ce que vous pensez sérieusement, messieurs, j'ai entendu Ismaël, mais pensez-vous que Donald Trump, dans sa tête... ne pense pas qu'il peut faire exactement ce qu'il a fait avec le Venezuela, avec tous les autres pays au monde.
3: Non,
0: il ne pense pas ça dans sa tête.
3: Tu penses qu'il est fou? Et pourquoi il ne le fait pas avec Poutine?
0: Ah ben, Poutine, c'est Poutine.
3: Poutine, attention.
0: Poutine a l'arme.
3: Pourquoi il ne va pas le faire avec Kim Jong-un?
0: Il ne le fera pas avec la Chine. Ben, c'est justement ça. Mais des pays comme le Canada, est-ce qu'il a déjà dit qu'il veut la Chine comme 51e État, Kim Jong-un comme 51e État? Il n'est pas fou, je suis d'accord avec
3: lui. Ah, ben voilà.
0: Mais le Canada, le Canada est proche, le Canada...
3: Non.
0: D'accord, messieurs, de toute façon, moi, en conclusion, messieurs, je suis d'accord avec l'attitude ferme, mais sévère, de notre premier ministre face à Donald Trump.
2: Ah, tel est mon point de vue.
3: Okay.
2: Je suis tout à fait d'accord.
3: Tout le monde est d'accord.
2: Ça devait se faire depuis longtemps.
0: On fait la pause commerciale, messieurs. On revient avec d'autres choses.

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0: Mesdames, Messieurs, nous sommes de retour avec Thilou Jean-Paul, Ismaël Robert, Pierre-Michel Bolivar et moi-même Jean-Ernest Pierre. Et là, on signale, messieurs, que nous sommes chez nous, au Canada, à Montréal encore, la police...
1: Maître chez nous.
0: Que la police d'ici, c'est la promesse de la mairesse de Montréal, Madame Martina...
1: Soraya Martinez Ferrada, oui.
0: Ferrada. Que la police d'ici...
1: Six mois, un an,
0: sera équipée de caméras corporelles. Ça fait longtemps qu'on attend...
1: Qu'on en parle, mais qu'on attend,
0: nous, du public, ces caméras corporelles-là. Et moi, quand je dis ça, c'est pas seulement pour défendre les particuliers, la population face aux méfaits des policiers. Tous les policiers ne sont pas nécessairement des salauds. Et puis, généralement, dans les rapports entre les individus, on a tendance à vouloir faire confiance à l'autre. Jusqu'à preuve du contraire. Maintenant que la police va approcher le particulier avec une caméra corporelle, c'est comme un niveau de confiance qui est perdu dans la population par rapport au bon comportement auquel on s'attend du policier, n'est-ce pas? Et là, on est comme sur ses gardes, l'un par rapport à l'autre, parce qu'il y en a aussi dans la population... qui ne se gêne pas pour rouler dans la farine, rouler même plus que ça, la farine non blanchie, mais dans la boue. Le policier, n'est-ce pas, avec des mots très durs. D'ailleurs, le policier ici est considéré comme un paresseux parce qu'il va toujours au Tim Hortons, c'est la réputation. On les appelle par des noms, des chiens, des tout ce qu'on veut là. N'est-ce pas? Alors qu'il devrait y avoir une relation plus positive entre le citoyen et la police. Donc définitivement, c'est un bon geste qui doit être posé parce qu'on est rendu là. Hein? Ouais. On est rendu là et cette démarche-là a été comment catapultée, cette démarche. Mais disons, la démarche a pris de l'ampleur puisque ça fait longtemps que ça traîne, n'est-ce pas, à partir de faits que nous connaissons tous, frais à la mémoire, n'est-ce pas, de gens dans la police qui vont jusqu'à couper les mèches de cheveux de dread de la plupart des Noirs parce qu'ils les considèrent comme des êtres inférieurs et tout ça, et tout ça, et tout ça. Messieurs, c'est grave. Il faut prendre acte qu'on est rendu loin. Et puis tout ce que je viens de dire au départ, la confiance qui est effritée, ben, ça n'a plus son sens, parce que ça fait longtemps que c'est comme ça à Montréal.
1: Ouais, ça fait longtemps que c'est comme ça à Montréal, et ça fait longtemps que ça traîne. J'ai envie de dire que, premièrement, il y avait un problème au sein de la police, c'est cette affaire d'Omerta. C'est-à-dire, on peut être au courant de ce qui se passe, on peut voir, on est entre collègues, on se serre les coudes, on se congratule. On est tricoté serré. C'est une expression que j'emprunte de l'autre pour essayer d'asseoir mon point de vue sur cette question. Et ça fait un. On n'a pas brisé l'omerta, c'est sûr. Il y a peut-être des policiers qui pourraient, et je le mets au conditionnel, être tentés de ne pas être d'accord, de dénoncer certains faits, certains méfaits de leurs collègues. Ça se pourrait. Mais deuxièmement, j'ai aussi, parce que sur la décision de la mairesse d'aller de l'avant avec les caméras sur les policiers, il faut jamais oublier, mesdames, messieurs, l'ensemble des auditeurs et des auditrices, que la police est une créature du gouvernement québécois. Enfin, pas la police, la municipalité, pardon, je suis désolé. La municipalité est une créature du gouvernement du Québec. Et pour un dossier assez abrasif, délicat, on va dire, est-ce que la mairesse aura les coups des franges parce qu'elle se propose d'aller de l'avant sans même l'aval de Québec? Voilà, c'est la question que tu voulais soulever.
0: Alors, une fois la question soulevée, deux fois la question soulevée, Alors, adjugez-t-il où?
2: Bon, alors moi, je n'ai pas la réponse à cette question. J'espère qu'elle pourra et que les autres municipalités aussi pourront franchir le pas. Mais par rapport à ton introduction de l'affaire, tu disais qu'on est rendu là et que si une certaine confiance est brisée, moi, je ne vois pas la chose ainsi. Ben, sinon, on n'aurait pas besoin de la police du tout. C'est nécessaire pour protéger. Moi, je ne trouve que des bénéfices à ça. Ça
0: Ah,
2: protégera.
0: mais Tilou, tu ne m'as pas compris. Je dis qu'il ne devrait pas y avoir de méfiance, en quelque sorte, entre le policier. Moi-même, quand j'ai un problème, Tilou, et que j'appelle la police, mais j'appelle la police pour me protéger. La police est payée par mes taxes pour me protéger. Est-ce que je peux craindre ma police
2: Oui, mais c'est ce qu'on
0: qui
2: essaie de
0: travaille
2: résoudre comme
0: avec
2: problème.
0: moi? Je vous dis que cette confiance est brisée puisque la police ne fait pas toujours, tout, je dis bien toujours, et le toujours a son sens. Preuve de comprendre le sens de son travail, on est
2: Le
0: rendu
2: policier,
0: là.
2: pas la police.
0: On est rendu là.
2: En tout cas, moi, je trouve qu'on travaille à rétablir cette confiance. Moi, un policier muni d'une caméra, et si moi aussi j'ai ma caméra à mon téléphone, je pense que les deux sont en confiance. Quand on parle des deux, c'est parce que par défaut, on se dit que et le policier et le citoyen sont de bonne foi. Maintenant, il y aura toujours des citoyens, entre guillemets, je dirais, pas trop catholiques, et à ce moment-là, ceux-là, eux-mêmes ne seront pas pour les caméras. Il y aura aussi, moi, parce que là, je pense qu'il sera difficile d'épurer totalement la police. Il y aura des policiers mal intentionnés. Et là encore, la caméra, je pense, devra jouer son rôle. Donc, pour moi, c'est une très, très, très bonne initiative.
0: Nous sommes entre nous. Je m'excuse, Ismaël, mais il faut que je mette ce dossier-là aussi parce que ça fait partie. Nous connaissons l'histoire de notre ville, l'histoire de la police, n'est-ce pas? Avant de parler de caméras corporelles, il y a eu les cellulaires, téléphones cellulaires, qu'on a tenté d'utiliser pour protéger la police et pour nous protéger aussi, n'est-ce pas? Et c'était négatif pour la police, n'est-ce pas, qui ne voulait pas voir de présence de caméras de cellulaire, téléphone cellulaire. Pourquoi? Pourquoi? Qu'est-ce que vous avez à cacher? Qu'est-ce que vous avez à cacher? Ça va rendre exactement ce que vous avez fait. C'est quoi le problème?
1: Ah ben parce que les gens, ils... Bon,
0: Voilà.
1: tu comprends
0: Mais
1: très
0: c'est
1: bien.
0: le
1: Poser
0: policier.
1: la question, oui,
0: Mais c'est le
1: mais
0: policier.
1: tu poses la question, la réponse est là, parce
0: Quand je
1: qu'il y a des
0: dis,
1: choses
0: non, mais
1: à su...
0: c'est
2: Le
0: pour y aller
2: policier ou
0: pour dire.
2: la police n'était pas non plus assez protégée, je pense. Et c'est peut-être ceux qui expliquent qu'ils avaient, enfin, on parle encore des policiers réputés normaux. Je pense que ce qui leur donnait cette réticence à avoir des caméras, parce qu'elles n'étaient pas protégées. On a vu
0: Non,
2: cette
0: non, non, non,
2: vidéo.
0: parce qu'il n'était pas catholique. Il y a quelqu'un qui a parlé de catholique, là, je vous une fois, là, je parlerai pas de protestant.
2: Et on a tous vu cette vidéo où la policière se faisait insulter. Et le type qui insultait la policière n'enfreignait aucune loi. On sentait cette policière désarmée par rapport à cette situation.
0: Un cas
2: Mais
0: sur un
2: peut-être que...
0: million.
2: Ah non, ça, on ne sait pas.
0: Mais, j'ose,
2: Ah, ça, on sait.
0: j'ose, j'ose exagérer, mais c'est un cas. Généralement, le policier, et puis ça vous condamne, ça vous accuse en plus, hein, d'empêcher à la police de faire son travail et vous accuse régulièrement parce que vous avez une caméra, il vous dit d'arrêter de filmer, vous continuez à filmer et vous avez une accusation, il brise votre caméra et tout ça et puis vous êtes immiscé dans le travail de la police, etc. Et voilà, c'est une accusation de plus à vous défendre.
1: Vous avez empêché à un agent de faire...

0: jamais que nous vivons dans un système. Le système a ses appareils répressifs, qu'est l'armée, la police, la justice, nos mémoires, d'autres, il y en a encore existent. Donc, et aujourd'hui, quand on fait venir, en fait, la caméra pour, entre guillemets, je dis bien entre guillemets, pour protéger le citoyen, il faut se rappeler, ici au Québec, il est dit, c'est une discussion, nous vivons dans une société où il y a ce qu'on appelle le racisme systémique. Et j'ai pas besoin de faire un dessin pour expliquer tout ça. Vous connaissez tout ça, je vous charge d'expliquer au reste des auditeurs et auditrices de tout ça. Mais ce que je veux dire, c'est que c'est pas parce qu'on vient avec une caméra, ça veut dire que le problème est résolu. Dans d'autres sociétés où l'on a utilisé, où l'on utilise la caméra, où ce problème existait, où la police faisait ce qu'elle voulait, et parce que vous allez me dire c'est des policiers, pas la police. Mais moi, je dis que la police, c'est un élément du système, ok? J'assume. Donc, dans ce cas-là, on a compris, ça ne résout pas le problème. Je ne dis pas que c'est pas nécessaire, tenant compte de la situation que nous vivons ici. Par contre, il faut pas s'arrêter là pour dire que, hein, une fois qu'on a mis la caméra, il y aura plus de c'est-à-dire des exactions policières. N'oubliez pas, c'est des humains. C'est des gens qui peuvent s'ajuster. Une fois que la caméra existe, ça veut dire qu'on ne peut plus les accuser de quoi que ce soit d'autre. Ils peuvent s'arranger pour faire en sorte de continuer autrement comment, en fait, maltraiter le citoyen, comment, en fait, utiliser le pouvoir qu'on leur donne, un pouvoir discrétionnaire parfois, contre le citoyen. Moi, je suis d'accord. C'est un moyen aussi. Mais mettre tout sur la caméra pour dire le problème est résolu, et il suffit de voir les études qui sont faites ailleurs pour dire que c'est pas ça qui résoudra le problème. Pour moi, le problème, c'est autrement, c'est-à-dire c'est la société dans laquelle nous vivons, les appareils répressifs, c'est-à-dire le lien qui devait exister entre ces appareils répressifs de l'État contre les citoyens qu'il faut changer tout au tout. Parce que le citoyen, lui, c'est lui qui paie le policier, c'est lui qui travaille. Le citoyen devait être celui et est au-dessus de tout. Quand un appareil, une institution ou quoi que ce soit ne fait pas le travail du citoyen, donc on devait l'enlever, on devait le changer pour le remplacer à la satisfaction du citoyen.
1: Oui, mais dans cette équation-là, j'ai l'impression qu'on oublie un troisième élément, un troisième membre, c'est le coupable, je dirais, ou le criminel, on va le dire ainsi, le criminel. Il n'y a pas que la police et le citoyen, il y a aussi le criminel. Et la police est là justement pour protéger le citoyen du criminel. Et on va être d'accord qu'il n'est pas toujours évident pour la police de savoir s'il est en face du citoyen ou du criminel. Donc, c'est pour ça que moi, je dis, on parle de problèmes de société et tout, oui, mais c'est difficile aussi pour la police. Et quand Ismaël dit que la caméra ne va pas résoudre le problème, mais heureusement que la police le dit, c'est la première chose que le directeur de la police, moi, je l'ai entendu dire, que ça ne sera pas la solution finale et absolue au problème. Donc, ils en sont conscients, mais ils travaillent à améliorer ce service que la police doit à la société.
2: Lorsqu'on a initié la police de proximité, messieurs, la police de quartier, les postes de quartier, c'était aussi pour faire en sorte qu'il y ait une sorte de relation apaisée entre les citoyens et la police, quand on a fait les postes de quartier qui n'ont pas apporter grand chose aussi, parce que ben il faut le dire, parce que des fois vous allez dans un poste de quartier, c'est fermé, hein, et j'étais stupéfait de voir ça, mais bon, c'est comme ça. Moi, je ne crois pas, et j'abonde aussi dans le sens de Thilou, que l'installation, l'initiation de caméras, l'initiative de faire porter des caméras par les policiers va régler le problème, mais ça pourrait être un boom. En tout cas, Ça pourrait être un baume qui apaiserait ou qui empêcherait la récidive, si vous voulez, de certains actes répréhensibles de policiers qui se croient tout permis parce que... Et moi, je reviens avec l'idée que j'ai émise la

0: dernière fois, il faudrait qu'il y ait une sorte d'institution qui ne serait pas policière pour veiller à tout ça et pouvoir régler les différends entre citoyens et policiers. Mais bon, voilà, je sais que je...
1: Alors, messieurs, je pense qu'on peut s'aventurer un tout petit peu par rapport à un événement qui est survenu à Longueuil où un jeune a été tué par la police et dans des circonstances un peu troubles et on demandait l'accusation du policier et après enquête, on n'a pas dit que le policier ne serait pas accusé, mais on a compris qu'il y a eu un acte très grave qui a été commis par de jeunes délinquants. Et c'est pour ça, tout à l'heure, même quand je ne suis pas d'accord avec la distinction entre le citoyen et le criminel, le bandit, n'est-ce pas? Parce que c'est le bandit qui devient criminel, c'est un simple citoyen qui part, qui devient bandit et qui va devenir plus tard
0: Oh,
1: criminel,
0: vraiment.
1: etc. Mais bref, est-ce qu'il faut avoir un écriteau sur le front, je suis bandit, je suis simple citoyen? Non, le policier doit aborder tout le monde de la même manière. Et tout à l'heure, j'ai dit, en faisant confiance un peu au départ à tout le monde, jusqu'à preuve du contraire, et le policier n'est pas
0: C'est un
1: juge,
0: citoyen qui devient
1: mais
0: policier aussi.
1: c'est un citoyen qui devient policier également aussi.
0: Oui.
1: Alors, quand on fait toutes ces distinctions-là,
0: Mais c'est le discernement.
1: alors
0: Oui.
1: le policier, lui, est comment recruté, est formé pour avoir un niveau de plus que le simple citoyen est capable d'avoir des doutes quand il le faut, n'est-ce pas, par rapport à quelqu'un qui se présente à lui sous de fausses représentations, ou tout ça, ou tout ça, ou tout ça. Mais toujours est-il, messieurs, il doit y avoir, on me dira ce qu'on voudra, un équilibre entre le citoyen et le policier. Je ne ferai pas la distinction avec le criminel. Mais le citoyen et le policier, il doit y avoir un rapport. Moi, je ne dois pas avoir peur que
0: Ah,
1: lorsque,
0: ça c'est
1: parce que
0: sûr.
1: je suis noir, lorsque j'appelle la police et que je porte plainte contre un élément, et puis qui on va voir le premier, c'est l'autre élément contre qui je porte plainte parce que moi, je suis noir, lui, elle est blanc.
0: Oui, et ce
1: Un petit peu de
0: discours-là, je me demande.
1: difficulté.
0: Ce discours-là, je me demande si la police ne l'a pas en ce moment. Je ne sais pas comment c'était avant, mais dans les propos du directeur de la police, je pense qu'il est conscient de tout ça.
1: Le
0: Donc, est-ce
1: directeur de
0: qu'il
1: la
0: ne faut...
1: police n'est pas la police dans les rues.
0: Bon,
1: Le
0: on est d'accord.
1: directeur, bien
0: On est
1: sûr.
0: d'accord. Mais ce que je dis, est-ce que puisque le discours de la police, de l'institution est correct,
1: Ça
0: est-ce qu'il
1: fait
0: ne faudrait pas
1: longtemps qu'on
0: plutôt...
1: fait ce discours-là.
0: Mais est-ce que...
1: Maintenant, il faut aller à des
0: Il
1: faits,
0: faut passer à l'acte,
1: à
0: oui.
1: l'acte.
0: Parce que ça
1: On
0: fait
1: est
0: longtemps que ça
1: d'accord,
0: traîne.
1: oui.
0: On est d'accord. On est entièrement d'accord. Mais ce que je dis, c'est par rapport à notre position. Est-ce qu'on ne devrait pas plutôt être avec la police à travailler, à améliorer cette police, plutôt que de donner l'impression qu'il y a la police et puis nous, les citoyens, en face?
1: Mais,
0: Moi,
1: écoute
0: je
1: là,
0: fais.
1: excuse-moi, Ismaël,
0: Donc, vas-y, vas-y.
1: je vais être très vite là pour dire que oui, professeur et élève, c'est des citoyens. Mais il y a professeur, il y a élève, il y a parents, il y a enfants. Hein? C'est membres d'une même famille. Mais il y a une distinction quand même. Hein? Je ne suis
0: Mais si
1: pas
0: tu es
1: ton
0: clair,
1: ami.
0: je dis pas qu'il n'y a pas de
1: Je
0: distinction.
1: suis ton père, mais je ne suis pas ton ami.
0: Ton
1: Je,
0: ami, tout à fait. La
1: on est
0: distinction,
1: d'accord.
0: mais il y a une responsabilité de la société, parce que nous
1: Voilà.
0: tous, nous formons la société.
1: Bien sûr,
0: Voilà.
1: bien sûr,
0: Hein?
1: bien sûr,
0: Il y
1: on
0: a
1: y est
0: personne,
1: entre les membres de la société.
0: il y a personne sain d'esprit qui va dire que à la police qui arrête un criminel, un voyou qui est en train de traumatiser une société pour dire que bravo criminel, personne de sain d'esprit va agir comme ça. Néanmoins, ce dont on parle aujourd'hui et qu'il est question dans nos sociétés, c'est que on a vu des policiers qui abusent du pouvoir que la société leur confère. Dans ce sens-là, c'est pour ça que moi j'intègre mon analyse dans l'institution, dans la société. Société dans laquelle une société qui est formée avec ses critères, avec ses chefs. Donc, il faut en tenir compte. La seule façon de changer, parfois il arrive même des éléments bien formés, des éléments qui sont conscients des différenciations qui peuvent y exister dans une société, quand ils arrivent dans l'institution, ils sont obligés de suivre, c'est-à-dire l'institution. Parce que l'institution étant ce qu'elle est, il y a une sorte d'éducation que l'institution donne pour l'homme allant que l'individu qui intègre cette institution va devoir respecter coûte que coûte. Dans ce sens-là, moi je dis, seule façon de s'attendre à un changement catégorique, capital, là-dedans, il faut que l'on change la façon dont ces institutions-là fonctionnent avec le reste de la société.
1: Parce que, je termine.
0: Parce que ces policiers n'agissent pas de la même manière avec tous les éléments de la société. Mm. Par exemple, quand tu vas à Westmont, ils n'agissent pas de la même manière avec les éléments qui habitent à Westmont, avec ceux-là qui habitent à Saint-Michel.
1: Alors,
0: ils n'agissent pas de la même manière.
1: Monsieur, je vous ai déjà dit que le système, notre système et mon système n'est pas parfait. Parce que, messieurs, les éléments de mon système que nous sommes, éléments de la société, Pierre-Michel Bolivar n'est pas plus parfait que Pierre-Emmanuel, Emmanuel est plus parfait que Thilou, etc. Nous sommes des êtres, des éléments, des humains et nous avons cette humanité en nous, celui-ci qui est là, que tu vois sous ses meilleurs jours, qui va être le délinquant demain, qui va tuer sa femme, qui va, etc., etc. C'est des êtres, des éléments de cette société. Alors, tout ce que nous devons chercher dans cette société, c'est les solutions à nos problèmes. Et Thilo a dit que l'homme, l'humain est capable même de, lorsqu'il n'y aura plus de problèmes, à se les créer, ces problèmes. C'est l'humain. Ouais. C'est lui-même.
2: Oui, mais partout où l'homme passe, il laisse des traces.
1: Il va y avoir de l'homerie, n'est-ce pas?
2: C'est sûr.
1: Et là, je reviens avec les pieds sur terre et la caméra sur le costume du policier. Ça, c'est un élément qui peut apporter une certaine solution, mais pas toutes les solutions. On s'entend. On s'entend. Mais si on doit faire la pause, là, non? Non, mais Pierre-Michel Bolivar veut dire un petit quelque chose parce qu'il reste 2 minutes. Il veut même pas perdre 2 minutes, Pierre-Michel, vas-y.
2: Mais c'est toujours en rapport avec ça. C'est que on n'est pas sorti du bois. Même moi, je suis pour qu'on touche la plaie du droit et qu'il faut attaquer le mal par ses racines parce que ça dure. Ça fait longtemps, ça fait un bail que ça dure. Ça fait longtemps qu'on en débat, hein. Et comme citoyen, comme journaliste, comme etc. Ça fait longtemps qu'on en parle. Ça fait longtemps qu'on en débat. Est-ce que c'est petit à petit, comme on dit, que l'oiseau finira par faire son nid? Dans ce cas-ci, je fais une sorte de métaphore, mais le problème est grave et il faut absolument le solutionner. Il faut le solutionner, que le policier comprenne qu'il n'a pas tous les pouvoirs du monde pour faire tout ce qu'il veut. En tout cas, c'est pas les pouvoirs qui lui sont conférés, qui lui demandent de faire, d'agir comme ça.
1: Et que le citoyen comprenne aussi.
2: Absolument.
1: Monsieur, moi-même, dans l'exercice de mes fonctions, autres que à la radio, n'est-ce pas? Je préfère dire à un citoyen, lorsque le policier vous arrête, il vous arrête, vous croyez, pour une mauvaise raison. Mais qu'est-ce que ça vous donne de vous adresser à lui bêtement, alors que vous savez que c'est quelqu'un, c'est un élément, c'est un homme, c'est un humain, n'est-ce pas? Et qui possède une arme. Quand on possède cette arme-là, on a tendance à croire qu'on est Dieu le Père, n'est-ce pas? Pourquoi moi je devrais m'adresser? J'étais avec mon fils dans la voiture et un policier m'arrête, etc. Et il m'a parlé, il me dit, je vais vous donner une grosse contravention, hein, comme un Dieu le Père, là. Et puis lorsque le policier, que voulez-vous? Je n'ai rien dit en police, vous allez me donner, moi.
2: Hein? Je pourrais toujours la contester.
1: Est-ce que je vais dire ça au policier? Je sais ce que je sais, hein? Ben, qu'il aille chercher sa contravention, et pendant que le policier s'en va à son auto, il dit, papy, tu te laisses parler comme ça? Comme quoi, moi, je devrais parler de façon arrogante au policier comme il m'a parlé. Mais non, il a une arme, n'est-ce pas? Moi, mon arme, c'est ma bouche. Est-ce que ça répond du tac au tac à l'arme avec une balle réelle? Quand même. Après, je vais passer dans l'histoire comme ayant été tué à la première page du journal Le Monde. Non, mon fils, tu ne t'adresseras pas. Il faut apprendre.
0: Mais aussi, il faut pas
1: Faut
0: que
1: apprendre.
0: nous, les citoyens, on
1: Hein?
0: considère des citoyens de seconde zone
1: Hein?
0: à avoir
1: Mais
0: à
1: je ne
0: éduquer
1: suis
0: nos
1: pas un
0: enfants.
1: citoyen de seconde zone. Grâce
0: Non,
1: à
0: regarde.
1: mon grand âge, aujourd'hui, Tilou,
0: Oui,
1: lorsque
0: tout à
1: le
0: fait.
1: policier
0: Mais
1: m'arrête,
0: ce que je
1: lorsque
0: veux
1: le
0: dire,
1: policier m'arrête,
0: ce
1: n'est-ce
0: que je veux dire
1: pas,
0: aussi,
1: il me
0: monsieur.
1: regarde, il a tendance à me dire, monsieur, ne recommencez pas. Vous
0: Je suis
1: pouvez,
0: d'accord,
1: c'est
0: je suis
1: vrai.
0: d'accord. Mais il ne faut pas que nous éduquions nos enfants aussi à accepter bouche cousue,
2: Mais acceptable.
0: tête baissée, tout ce qu'un policier peut lui dire.
2: Tout à
0: Je ne
2: fait,
0: dis
2: tout à
0: pas
2: fait.
0: d'insulter un policier, mais il ne faut pas que nous
2: Ouais.
0: arrivions
1: Non,
0: à
1: non,
0: éduquer
1: non.
0: nos enfants de
2: Mais
0: cette manière. C'est la peur.
2: il faut les
0: Ça, c'est la
2: éduquer,
0: peur.
2: il faut les éduquer à protester, à revendiquer de manière intelligente.
1: De manière
0: Tout à
1: intelligente,
0: fait.
1: mais pas aux
0: Je suis
1: policiers,
0: d'accord
1: s'il
0: avec
1: vous
0: vous.
1: plaît. Jamais. Ça ne donne rien. Et je vous le dis là, c'est
0: Ah
1: l'autre
0: oui,
1: citoyen qui vous le dit. Ça ne donne
0: tu connais la
1: absolument
0: sauce.
1: rien.
0: Ben oui. Et
1: Absolument rien de répliquer aux policiers.
2: Surtout que des mesures sont en place et des procédures sont en place pour contester, protester
1: On vous donne un
0: contre.
1: billet de
0: Non, mais nous,
1: contravention, on vous donne
0: en
1: n'importe
0: agissant,
1: quoi, mais voilà.
0: il y a une manière dont on agit, c'est-à-dire,
1: Non,
0: on éduque la
1: mais.
0: peur, on donne la
1: Non,
0: peur
1: non, non, non,
0: à
1: non,
0: nos enfants.
1: moi je connais celui qui me parle là, c'est un peu heureux, mesdames, messieurs, ne
0: Oui, tout
1: croyez
0: à
1: pas,
0: fait. Mille fois,
1: ne
0: mais
1: pas. Lui ne dira rien aux policiers.
0: je
1: Le
0: peux pas
1: premier qui
0: répondre,
1: ne
0: mon
1: dira
0: fils, c'est
1: rien aux
0: vrai.
1: policiers,
0: Tu
1: c'est
0: as
1: lui.
0: raison.
1: Bon, alors, j'ai raison.
2: Et dans les cimetières, on trouve toujours
1: Les braves.
2: les tombes des braves.
1: Sigi, Israël Robert, très
0: Oui, c'est vrai,
1: brave.
0: tu as raison.
1: On fait la pause et la mission revient pour la suite dans un instant.
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0: Mesdames, Messieurs, nous sommes de retour avec Ismaël Robert, Pierre-Michel Bolivar, Thilou Jean-Paul et moi-même Jean-Ernest Pierre. On va parler de la fin de la mission de l'ambassadeur du Canada en Haïti.
1: Gilles, oui. Si tu me permets, je prends 30 secondes, parce que ce sujet dont on vient d'aborder, c'est un sujet tellement capital pour notre communauté. Et nous savons comment souffre notre communauté, nos jeunes, qui doit trouver tous les moyens de se débattre dans cette société. Moi, je pense que tout ce qu'on a dit tout à l'heure, à savoir, et je suis un peu heureux, oui, c'est vrai, à savoir, il faut éduquer nos enfants de telle manière que le policier n'agisse pas. Donc, ça veut dire qu'il y a un problème majeur dans cette société. Sinon, on n'aurait pas besoin d'éduquer nos enfants pour dire que devant un citoyen, un policier, avant tout, c'est un citoyen, de se comporter de sorte qu'il n'y ait pas, qu'il n'agisse pas contre lui, le fait qu'il ait une arme. Moi, je pense que c'est important et j'invite encore la radio à mettre l'accent dessus parce que je trouve tellement de jeunes, des parents qui nous disent, écoutez, mes enfants, et ils ont tel problème, la police les arrête pour rien. Quand ils trouvent une voiture, quand ils conduisent une voiture, la voiture des parents, on les arrête 10 fois, 16 fois sans rien faire comme problème. Moi, je pense que c'est capital. C'est pour ça que je voudrais qu'on conclue là-dessus pour dire que cette société-là, peu importe ce qu'on va faire avec une caméra ou quoi que ce soit, il faut que nous continuions cette façon d'analyser et de critiquer de sorte que la société change du tout au tout. Voilà, c'est ce que je voulais dire.
0: Amen.
1: Merci.
0: On est d'accord. Alors, messieurs, la fin de la mission de M. Giroux au Canada, André-François Giroux comme ambassadeur, qui a parlé, en fait, de l'action du Canada. Donc, il a commencé par dire qu'il est fier de sa mission qu'il a bouclée en Haïti et il a étalé tout ce que le Canada a fait en Haïti, mais en rappelant que le déploiement de 5000 hommes de troupes pour la FRG, ce n'est pas en claquant les doigts qu'on arrive à faire ça. Et une des actions du Canada aussi, c'est les accusations, si on veut le dire de cette manière-là, qui ont été portées contre la plupart de citoyens américains, haïtiens. On appelle ça des sanctions. Et on se demande qu'en est-il de ces sanctions-là qui ont été portées contre la plupart, dont Michel Martelly, ex-président d'Haïti. À quoi ça sert? Est-ce que finalement ces gens-là auront à subir quelques difficultés, par exemple lors de la campagne, la prochaine, lors des prochaines élections en Haïti, est-ce que ces gens qui ont été sanctionnés vont pouvoir sans aucune difficulté se porter candidat à des élections, n'est-ce pas? Ou alors est-ce qu'il y aura quelques restrictions par rapport à ces gens-là? Et puis André Giroux a dit une chose simple, messieurs, mais nous avions des raisons de croire que ces gens-là ont pataugé dans des actions en Haïti et que nous les avons sanctionnés. Maintenant, rien n'a été fait. Le reste doit être fait par Haïti. Et messieurs, dites-moi, rendez-vous à moi fou ou sage, là. Il a dit vrai. Parce qu'on a, rien vu du côté des Haïtiens, est-ce que le fait, par exemple, de sanctionner Michel Martelly a empêché à Michel Martelly de se rendre à Haïti, évaquer à ses occupations, répondre à la question d'un juge et retourner là où il vivait, là où il vit encore, aux États-Unis? Non. Est-ce que quelqu'un a osé lui poser des questions sur ses sanctions canadienne? Non. Alors, de là à dire que c'est au Canada qui doit faire quelque chose, eh bien, bien sûr, on pourrait aller très loin, c'est le Canada qui doit régler tous les problèmes d'Haïti. Non,
1: J'ai un problème.
0: on vous a donné, on vous a, eh bien, moi je n'ai pas de problème du tout, Ismaël, dans la mesure où on a fait procéder à l'arrestation sur le territoire d'Haïti d'un sénateur et nouvellement élu. On l'a amené aux États-Unis, on l'a jugé et il est retourné en Haïti. C'est peut-être l'un des hommes les plus populaires au moment où on se parle. Mais définitivement, ça sert plus à rien, même si le Canada porte des accusations, même si on juge des gens, et même s'ils sont trouvés coupables. Ben, en Haïti, c'est un bandit, mais c'est d'autres bandits à nous, hein? C'est comme ça qu'on va le dire. Alors, messieurs, il y a une part de responsabilité dans ce que l'étranger peut faire pour quelques changements en Haïti, mais le gros du changement doit venir de la part des Haïtiens. Point barre.
1: Je disais,
2: Vas-y. Non, alors, j'allais dire que je ne pense pas qu'il faut mélanger les affaires, hein. Et même la question posée à Monsieur Giroud, moi, je ne trouve pas sa place. Le Canada sanctionne pour des raisons. Bon, ça appartient au Canada. Bon, le Canada peut vouloir contribuer à aider la justice haïtienne en lui donnant des informations qu'elle aurait. Ça, c'est une chose. Mais tout le reste appartient à Haïti. Quand tu dis le Canada sanctionne, mais ça n'a pas empêché Michel Martelly ou un tel de rentrer en Haïti. Bon, déjà, la Constitution empêche qu'on... Enfin,
0: Non, non, mais il
2: ne
0: n'était
2: veut
0: pas
2: pas
0: là,
2: qu'on...
0: mais si tu avais quelque chose à lui dire, reprocher, tu profiterais de sa présence pour lui dire,
2: Ça, on
0: on
2: est
0: a
2: d'accord.
0: dit que, est-ce que
2: Oui, ça,
0: tu
2: on est
0: peux me
2: d'accord. Ça,
0: montrer? Il n'y a personne qui lui a dit ça. Et puis,
2: on est
0: moi, je vais
2: d'accord.
0: plus loin, même lorsqu'un pays accuse, porte des accusations contre un citoyen haïtien, il est jugé, il est trouvé coupable, il rentre en Haïti en roi. Mais quand même, là,
2: Oui,
0: bien
2: mais ce que
0: monsieur.
2: je veux dire, c'est que c'est à la justice haïtienne de
0: Mais
2: faire son
0: oui,
2: travail.
0: mais oui.
2: Et ça, en aucune façon, on ne peut aller poser des questions aux États-Unis ou à n'importe quel pays par rapport à la justice haïtienne qui ne fait pas son travail. Ça, moi, je n'ai même pas compris ça. Maintenant, est-ce que, parce qu'il n'y a pas que la justice, il n'y a pas que le Canada à prendre des sanctions, en Haïti aussi, beaucoup de choses se sont dites. Alors, pourquoi est-ce que le gouvernement n'a pas fait en sorte d'encadrer la justice, de lui donner les moyens, de faire son travail? Ça, c'est autre chose. Et effectivement, il faut travailler là-dessus,
0: Ça
2: parce que, à mon
0: n'intéresse pas le
2: avis, hein,
0: gouvernement.
2: oui,
0: Ça
2: et c'est ce que
0: n'intéresse
2: je
0: pas le
2: dis,
0: gouvernement. On parle de
2: c'est ce que je dis depuis
0: corruption.
2: longtemps.
0: On parle de
2: C'est la
0: corruption. Et
2: première.
0: si vous osez aller là, et puis on pourrait vous demander. Et Éric Prince, de quoi il enquête? Hein? On veut oublier ça. On est tous dans la corruption dans ce pays-là, n'est-ce pas? Et puis ça ne nous intéresse pas. Hein? Ça ne nous intéresse pas. Alors donc, Ismaël Robert.
1: Quand je disais que j'ai un problème, Jean-Ernest, Thilo n'a pas insisté à mon avis là-dessus, mais il a commencé par répondre, dire tout ce que j'allais dire, à savoir, honnêtement, le problème que j'ai, que des journalistes haïtiens aient à poser cette question-là à un étranger. Honnêtement, c'est mon problème, c'est là le problème que j'ai un malaise avec ça. C'est-à-dire
0: Mais ça, c'est
1: que
0: un
1: pour
0: petit
1: moi,
0: problème, Ismaël. Allons vers
1: oui,
0: le gros
1: monsieur, peu
0: problème.
1: importe, ok, je
2: Ah
0: suis d'accord.
2: non,
0: Non, non,
2: excuse-moi, mais excuse-moi, Ismaël, juste
0: un
2: le mot,
0: journaliste peut poser.
2: c'est un problème grave. Non, c'est un problème grave
0: Mais
2: parce
0: le
2: que
0: journaliste peut poser la question qu'il
2: on est en
0: veut.
2: train de
0: Non,
2: légitimer, de
0: mais pas un
2: normaliser.
0: journaliste, Tilou, quand même, là.
2: Non,
0: Pas un journaliste. Le
1: ok.
0: journaliste
1: Mais
0: peut poser la
1: moi
0: question qu'il veut.
1: personnellement, et si je pratiquais le journalisme en Haïti, je ne poserai pas des questions comme ça qui sont de l'intérêt national à des étrangers, pour moi,
2: Tout à fait,
1: peu
2: tout à fait.
1: importe qu'ils
0: Mais
1: soient
0: vous déplacez
1: ambassadeurs.
0: le problème sur le dos du journaliste,
1: Laisse-moi
0: alors
1: finir.
0: qu'il y a des
1: Laisse-moi finir.
0: responsables dans le pays qui sont irresponsables.
1: Laisse-moi finir. Qu'il soit un ambassadeur, un consul ou peu importe, qu'il se comporte comme un gouverneur. Je reconnais que ce soit l'ambassadeur canadien, États-Unis, français, ces gens-là se comportent comme des gouverneurs dans le pays. D'ailleurs, c'est eux qui font des coups d'État, qui mettent des gens en place. Néanmoins, moi, je prendrais une sorte de distance et c'est dans mon comportement que ces gens-là se raviseraient à se comporter de telle manière dans le pays. Alors, c'est ça mon problème majeur avec des gens qui ont à poser des questions et que On savait Ismaël, à des gens qui ne doivent pas répondre.
0: Pierre-Michel Bolivar, s'il te plaît, fais quelque chose pour moi. Tu ne peux pas déplacer la responsabilité de par rapport à des autres personnes en autorité dans le pays.
2: Mais c'est la personne qui pose la question qui a déplacé la responsabilité. La question devait être posée. On aurait pu demander aux responsables. Comment se fait-il qu'il y a des
0: sanctions? Moi, quand j'ai un micro, j'ai quelqu'un qui accepte de répondre à mes questions. Je n'ai pas le droit de lui poser toutes sortes de questions.
1: Non, mais la question ne lui revient pas de droit du tout.
0: Je ne vous suis pas du tout. Je laisse à Pierre-Michel Bolivar de continuer à ma place. Pierre-Michel.
3: Est-ce que
1: le journaliste haïtien va venir ici pour dire que à la GRC, pourquoi vous n'avez pas arrêté Hells Angels ou bien quoi que ce soit? Est-ce qu'un journaliste haïtien va venir vous faire ça ici ou bien quoi que ce soit? Va dire à l'ambassadeur haïtien ici pourquoi M. Carnet n'a pas discuté avec
3: voilà,
1: lui. Non, voilà. Come on. Donc bon. pour moi, ce genre de choses, chacun, et c'est ça aussi quand on parle de la composition d'un pays. Un pays, chacun doit comprendre, je veux dire, sa responsabilité. Et n'oubliez pas, les gens qui ont des micros, c'est des gens qu'on entend plus dans le pays, parce que ils ont les moyens de rejoindre la majorité des gens. Et les gens ont tendance en général à croire, à suivre ces gens-là. Moi, c'est ma position par rapport à ça.
2: Néanmoins, je la rejoins entièrement.
1: Merci. Mais néanmoins, je reconnais des ambassadeurs canadiens, je répète, canadiens, français et américains, ces gens-là se comportent comme des gouverneurs dans le pays. Et déjà, vous voyez, ils nous passent tellement d'érision. Il a dit aussi, l'ambassadeur, ces sanctions qui ont été prises, c'était pas dans le but c'est-à-dire pour punir, c'était pour calmer. Vous voyez? Regardez comment ces gens, pour
0: alors,
1: calmer.
0: Alors, monsieur, j'étais parti, mais je suis obligé de retourner parce que Pierre-Michel Bolivar, puisqu'il ne peut pas dire bien,
3: non, attends,
0: il ne dit
3: j'ai,
0: pas
3: j'ai,
0: mal.
3: J'ai pas, alors, j'ai pas, j'ai pas encore pris la parole. J'attends qu'Ismaël termine.
0: Mais il a terminé, Pierre-Michel.
3: Ok, alors, moi ce que je dis, et c'est le journaliste qui parle, moi j'ai un problème également avec ces ambassadeurs qui se comportent en syndicat en Haïti. L'ambassadeur de France, l'ambassadeur des États-Unis, ou bien l'attaché, celui qui est en Haïti, je pense que c'est pas un ambassadeur, c'est un...
0: Chargé d'affaires,
3: l'ambassadeur du Canada. Et je sais, je serais étonné que M. Giroux ne connaisse pas les deux conventions de Vienne. Je serais étonné, sinon il serait pas ambassadeur du Canada. Les deux conventions de Vienne sont claires. Les deux conventions de Vienne. Celles de 1961 et celles de 1969 sont claires. La première convention de Vienne régit les relations diplomatiques, la deuxième, les traités commerciaux. Donc, une fois que c'est dit, un ambassadeur ne peut pas se permettre, ne peut pas s'arroger le droit de s'immiscer dans les affaires internes d'un pays. C'est pas son rôle. Il est un personnage qui est accrédité auprès de l'État haïtien. Donc, il y a un accréditaire et un accréditant. Donc, ceci étant posé, Monsieur Giroux devrait se taire. Il y a des choses qui ne regardent pas Monsieur Giroux.
0: Le journaliste lui pose la question, et
3: c'est pour ça que j'ai commencé en démarrant mon intervention. J'ai dit que c'est le journaliste qui parle, parce que un journaliste, il y a des questions qu'on ne va pas poser à un ambassadeur. C'est pas à lui de répondre à ces questions.
0: Et donc, à qui
3: il doit poser cette question?
0: Est-ce que
3: c'est pas un ambassadeur du Canada de répondre?
2: Après la réponse de l'ambassadeur, le journaliste aurait dû avoir honte.
0: Absolument. Le Canada a poser un geste de sanctionner des citoyens haïtiens. Donc, ça là, on ne devrait plus jamais en parler. C'est ce que moi je comprends de vous. Dans la presse, on ne devait jamais en parler.
3: Tu es d'accord, Jean-Henri, qu'on fasse la manchette avec une entrevue de chargé d'affaires?
0: Mais c'est une manchette!
3: Non!
0: Parce que le Canada à sanctionner des citoyens haïtiens.
3: Mais non, mais non.
0: Ce n'est pas une manchette.
3: Non, alors, non. Mais c'est une question. C'est même pas un fait divers.
0: Si nous, Jean-Paul,
2: par exemple, demander sur les preuves, sur quoi et tout. Mais demander comment se fait-il que ces gens ne sont pas sanctionnés par vos élections.
0: Alors maintenant, tu t'arroges le droit de montrer aux journalistes, à tous les journalistes, le type de questions qu'on peut poser. Monsieur,
3: non,
0: je pense que c'est prétentieux.
3: Non, c'est pas ce qu'on a dit.
0: Vous êtes de mon équipe, mais vous êtes prétentieux.
3: Mais non, mais
0: alors,
3: non.
0: Alors, messieurs, un pays, non. Et c'était un régime de sanctions qui tombait sur des gens qui venait de perdre le pouvoir en Haïti, n'est-ce pas, Martelly et compagnie, n'est-ce pas? Et ça, vous me dites que ce n'est pas une manchette. Si ce n'est pas une manchette, c'est un couteau, messieurs.
3: Bon, alors, si ok, pas une ok, j'ai rien dit. Est-ce que j'ai une petite question?
0: Non, attends. Vous me dites, non, je voudrais que vous terminiez avec, fassiez le point là-dessus.
2: Exactement.
0: Ce n'est pas une manchette, Dilou.
2: Tu mélanges plein de choses.
0: Mais non.
2: Je dis qu'il y a des questions, que ce serait à l'ambassadeur de
0: l'économie. Non, non,
2: par exemple. Mais attends,
0: est-ce que vous avez parlé de manchette?
2: Tu me demandes
3: de non, on parlerait de coopération, oui.
0: De manchette.
3: Mais pas de, pas des trucs de comme
1: couteau.
3: Ça.
1: J'ai pas parlé de couteau, ni de hache, ni de manchette.
0: Qui a parlé de manchette?
3: Ok. Moi, la question que je veux, tu me permets, Tilou, c'est 10 secondes. Qui a déjà entendu l'ambassadeur des États-Unis au Canada? Je connais même pas son nom.
0: Je ne connais même pas son nom, même s'il a des choses à dire,
3: il les garde pour lui-même.
0: Non, ce n'est pas vrai, Dilou. Cette semaine, on a parlé de l'ambassadeur des États-Unis au Canada.
3: Non, mais c'est dans un autre contexte.
0: Il y a dans le même contexte, parce qu'il s'immisce beaucoup trop dans les affaires canadiennes, il y a une pétition signée par 25 000 ou 250 000.
3: Lorsqu'il sort de son cadre, on le lui rappelle.
0: D'où les deux conventions de Vienne. Regardez. Non, il n'y a personne. C'est les citoyens.
3: Mais c'est ça.
0: C'est les citoyens. Est-ce que les citoyens haïtiens font ça?
3: Jeunesse, faut pas mélanger la chose. Mais quand
2: c'est les citoyens essaient de le faire en remettant en question la question du journaliste, tu n'es pas d'accord.
3: C'est ça.
0: Jeunesse, vous n'êtes pas des citoyens ordinaires. Vous avez le droit de décider ce qui est une manchette. Non, Ismaël, je te reviens. Vous avez le droit de décider ce qui est une manchette, ce qui est un bâton, ce qui est un couteau. Et puis vous dites que vous êtes des citoyens ordinaires.
1: Voyons, c'est pas la même chose parce que c'est pas les journalistes canadiens.
3: C'est ça. Voilà, c'est la population.
1: À l'ambassadeur. Mais avant ça, c'est l'ambassadeur qui parle à travers son tweet, qui dit quelque chose, tandis que c'est des journalistes haïtiens qui ne reconnaissent pas leur droit, qui sont allés.
0: Je vais à l'origine avec toi là. Je te reviens. Ismaël, en te disant que dans un contexte où on pose des questions, où est passé l'argent de Petro-Caribé? Où est passé l'argent ici à droite et à gauche, etc., etc., l'argent même du tremblement de terre, etc., etc., Et nous avons des gangs qui sont entretenus par des gens du pouvoir et nous le savons, messieurs. Alors, Haïti ne fait absolument rien. Il y avait une protestation où est passé l'argent de Petro-Caribé, nous pas dormi, etc. Yop dormi, ronflé, et puis oublié, tout.
3: Et puis, Mais il y a le Canada.
0: Il y a le Canada. Dans ce contexte-là, Canada, les États-Unis se lèvent et posent des sanctions. Et vous me dites que ce ne sont pas des manchettes.
3: Ça ne relève pas des prérogatives de l'ambassadeur Jean-Ernst. Les conventions de Vienne sont claires. 61 et 69.
0: Est-ce que je dis c'est le contraire? Non, le Canada a posé. Tu peux te le placer.
2: Voilà, ok.
0: Plus qu'un mot, deux mots, trois mots.
2: Voilà, merci. On aurait dû, on doit poser cette question aux ambassadeurs et même aux pays, au Canada et la France et les États-Unis. Oh. Sur quoi, mais attends que okay. je termine.
1: Laisse-le terminer.
2: Sur quoi est-ce que vous vous basez pour poser les sanctions? C'est quoi exactement vos preuves?
3: Et voilà.
2: Exactement ce qui est reproché. Ça, on est d'accord. Maintenant, allez poser la question. Comment se fait-il que malgré que vous ayez sanctionné des gens et que ces gens-là pourront participer aux élections.
0: Non, pas ça. Mais messieurs, il faut être honnête avec ces gens-là. C'est parce que les sanctions posées par le Canada a posé des sanctions, et puis mais les gens continuent à évoluer aux États-Unis, les Nations Unies devraient se mettre de la partie, il devrait y avoir quelque chose de plus corsé. Et puis, messieurs, dites-moi là, entre les sanctions qui ont été posées contre Michel Martelly et l'autre, Lamotte, etc., et les autres, n'est-ce pas? Et ce sénateur qui a été accusé aux États-Unis, qui a fait de la prison aux États-Unis, messieurs. Et puis, après la prison, le sénateur revient sur les rangs plus...
3: Mais attends. Jean-Yves, sur cette affaire-là, encore là, tu remets le couteau dans la plaie. Les États-Unis n'ont pas le droit de venir arrêter un sénateur en Haïti.
0: Tu vois...
3: Ils n'ont pas ce droit-là.
0: Tu devrais... aller faire des manifestations aux
3: États-Unis. Ah, ben, en tout cas, moi.
0: Mais laissez-moi vous dire, là. Et ce n'est pas le premier autorité sénateur. Il y avait même le président du Sénat qui avait été arrêté.
3: Mais c'est trop permissif, Jean-Yves. C'est pour ça que je dis.
0: Mais c'est la situation.
3: Les pays ne respectent pas les traités, etc. J'ai parlé d'accréditants et d'accréditants.
0: Telle est la situation d'Haïti, messieurs. Ce que vous devez changer dans votre pays, c'est à vous à le changer. Est-ce que c'est à l'étranger à le changer?
3: Mais est-ce que c'est à l'étranger de venir arrêter un sénateur qui a été élu?
0: Mais
3: sur quelle base?
1: Pierre-Michel, permettez que je dise quelque chose. Moi, je pense que pour que les auditeurs, les auditrices puissent comprendre ce que nous sommes en train de dire, il faut pas mélanger les choses. Moi, personnellement, j'ai pas dit que l'ambassadeur ne peut pas dire ce qu'il veut dire, peu importe, c'est pas ça. Moi, je parle du journaliste haïtien qui doit reconnaître ses devoirs et son positionnement. Et un journaliste aurait pu poser une question comme il en a fait part d'une question. Moi, j'ai aussi une question que le journaliste aurait pu poser, sachant les informations. Par exemple, M. Célestin était acheté des maisons pour combien milliards ici? On aurait pu lui poser la question. Voilà. Mais vous avez fait ça. Est-ce que vous avez saisi cette maison qui se trouve au Canada?
0: Alors, messieurs, on va faire la pause. Parfait. Et puis, Ismaël Robert,
4: oui.
0: Thilou Jean-Paul, Pierre-Michel Bolivar,
3: On va tirer le vin.
0: Je vais dire à mes confrères journalistes en Haïti que lorsqu'ils ont des questions à poser, qu'ils viennent vous consulter.
3: Et non, mais vous êtes, non, vous on n'a pas là, dit ça.
0: Et est-ce que vous allez faire ça gratuitement ou moyen
3: Le journaliste n'a pas d'abord à être fier d'interviewer un ambassadeur. Ça fait un deuxièmement.
0: J'ai besoin d'interviewer monsieur l'ambassadeur qui est à ses derniers jours en Haïti. J'ai besoin de l'interviewer. Est-ce que j'ai pas le droit? Alors je viendrai.
3: Sur les tenants et les aboutissants de sa mission, oui, pourquoi pas?
0: On va à la pause, messieurs. Au retour, Pierre-Michel Bolivar, Ismaël Robert, Thilou Jean-Paul avec nous.
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0: Sommes de retour avec Ismaël Tilou-Jean-Paul, Pierre-Michel Bolivar et moi-même, Jean-Ernest Pierre. On est déjà à la dernière partie de cette émission, messieurs, que j'aime beaucoup, hein, je dois vous dire que j'aime beaucoup, hein.
1: Le
0: Et
1: débat est vif.
0: le débat est vif, mais j'aimerais qu'on économise un petit peu, là, qu'on essaye de comprendre, de se comprendre d'abord, parce que si on se comprend pas et
1: Ben oui,
0: on
1: on se
0: a de la
1: comprend. C'est parce qu'on
0: difficulté.
1: se comprend qui fait qu'on débatte.
2: Ben oui.
1: Voilà.
0: Pas vrai?
1: C'est parce qu'on se comprend qui fait qu'on puisse débattre.
0: Est-ce qu'il y a de la lumière qui
1: Ah,
0: a
1: mais la lumière,
0: jailli?
1: si tu parles du dossier de tout à l'heure avant d'aller à la pause, c'est que moi je rappelle encore une fois et j'insiste là-dessus, les deux conventions de Vienne, celle de 1961 et celle de 1969. Celle de 1961, c'est, ça régit les relations diplomatiques et celle de 69, c'est une convention qui régit les traités, les accords internationaux entre les pays. Maintenant,
3: J'ajouterai, Pierre-Michel,
1: oui.
0: ah là là.
3: les élections, c'est un acte de souveraineté.
1: Voilà. Voilà. Mais c'est un acte de... Alors, ce que je voulais ajouter pour clore mon intervention, cette partie-là, c'est que le journaliste dans une société, c'est un météore, et tu le sais. Donc, il est là pour éclairer son mouvement, son moment, son siècle, sa société. Alors, le journaliste, oui, il peut interviewer un ambassadeur. Moi, j'ai déjà interviewé des ambassadeurs, des ex-ambassadeurs. Mais je ne poserai pas à un ambassadeur des questions qui ont rapport avec les choses internes de mon pays. Jamais. Ça ne lui concerne pas. Ce ne sont pas de ses prérogatives. Donc, poser les questions à l'ambassadeur sur sa mission, sur les relations entre son pays et le nôtre. Oui, c'est d'accord. Mais...
0: Donc, sa mission, par exemple, c'est d'aider à mettre sur pied une force qu'on appelle FRG, et ça coûte beaucoup d'argent. Ça, et puis ils ont de la difficulté à trouver le matériel humain, beaucoup plus que le matériel, mais beaucoup plus le matériel humain, etc. Ça n'a pas d'importance, étant donné qu'il s'agit des affaires internes du pays qui ont
1: Mais tu penses que tu
0: concocté,
1: n'es pas
0: parce que c'est pas
1: d'accord
0: la
1: avec ça?
0: vérité,
1: Ce n'est pas
0: justement,
1: la même chose.
0: qui ont concocté. Comment?
1: Tu n'es pas d'accord?
0: Avec quoi?
1: Que l'ambassadeur se mêle des affaires internes du pays, qu'il n'ait pas ce droit-là?
0: Qu'il n'est pas... Mais dans les faits, là, c'est lui qui dit, cet ambassadeur, lorsque Fridjian a essayé de lui dire de se mêler de ses affaires, il a dit à Fridjian,
1: Mais
0: Et
1: Fritz,
0: si tu
1: c'est ce qu'on
0: bouges,
1: tu vois, et c'est
0: dit,
1: ça
0: tu
1: qui n'est
0: perds
1: pas
0: ton
1: bon.
0: poste.
3: Normaliser.
0: Ce n'est pas bon,
1: Mais ce
0: mais
1: n'est pas bon,
0: ce
1: Jean-Yann,
0: n'est
1: c'est
0: pas bon,
1: ça.
0: mais c'est ça qui a cours actuellement dans le pays et les Haïtiens.
1: Mais il faut arrêter ça.
2: Ça doit être dénoncé et non conforté.
1: Absolument.
0: Même, il n'y a personne, le journaliste n'a rien conforté là.
2: Non,
1: Non,
2: mais
1: non,
2: si
1: non,
2: on
1: mais...
2: demande, quand on demande à un
1: Voilà.
2: ambassadeur comment
1: Hein?
2: se fait-il qu'un tel, un tel participe aux élections en Haïti?
1: Voilà.
0: Non, mais
3: On l'invite à participer.
0: c'était clair, parce que c'était clair que si la personne est sanctionnée et que cette sanction avait une valeur plus que morale ou
1: Mais par
0: légale,
1: qui?
0: n'est-ce pas? Mais par l'État haïtien,
2: Ce
0: cette
2: que
0: personne-là
2: fait
0: ne participerait pas à ces élections.
2: ce
0: Le
2: que fait l'État
0: journaliste
2: haïtien
0: a,
2: de
0: hein?
2: quelqu'un sanctionné, quel que soit l'endroit au monde, ça regarde l'État haïtien.
0: Bon, alors messieurs, vous voulez me faire perdre le fil de mes pensées. Parlons de
1: Faut
0: cette
1: l'atteindre.
0: armée. Parlons de cette armée haïtienne. Un beau texte dans le Nouvelliste cette semaine qui a posé la question. C'est pas la première fois hein, que j'ai entendu quelle armée pour quelle mission? Et qui rappelle qu'il y a eu deux armées dans l'histoire d'Haïti, et nous connaissons cette chanson-là, n'est-ce pas? L'armée indigène, n'est-ce pas? Qui a utilisé les armes de l'ennemi, n'est-ce pas, pour marquer une victoire extraordinaire par rapport à l'armée qui a... Et cette histoire-là, cette partie de l'histoire-là, je la connaissais pas, messieurs, lorsque l'armée américaine a débarqué sur le territoire d'Haïti, il y a eu une personne, même avec la présence de l'armée, hein, une personne qui a été tuée. L'armée
3: Pierre
0: haïtienne
3: Sully.
0: n'a pas tiré un coup de feu.
3: Oui, Pierre Sully. Pardon, ça
0: Pierre
3: va?
0: Sully, hein, n'est-ce pas?
2: Oui.
0: Mais moi, je n'avais pas fait cette approche-là qui n'a pas eu de combat, hein, n'est-ce non, pas? Et que c'était dans la docilité.
1: Oui, ça, ça c'est, c'était ça, pas l'armée indigène.
3: C'est les paysans, c'est les paysans, c'est les paysans du sud.
1: Mais ils se sont révoltés, oui, oui. Qui se sont révoltés.
0: Mais monsieur, vous m'apprenez encore des choses, là. C'est pas ça que je veux apprendre, là. Je veux apprendre la distinction entre l'armée indigène et cette armée de 1915.
1: Mais l'armée indigène, elle est, le pays est bâti avec l'armée indigène.
0: Mais c'est la même armée indigène qui est restée là.
1: Non.
0: Qui est pas aujourd'hui. Pas aujourd'hui. Attendez. L'armée a changé après 1915, après l'occupation.
3: Attention. Ce qu'on appelle armée indigène. Madame, monsieur, je ne suis pas historien, mais je m'intéresse à la chose haïtienne pour pouvoir, en fait, dire ce que je sais par rapport, par curiosité et des recherches. Ce qu'on appelle déjà l'armée indigène, une distinction devait être faite. On a certains officiers, certains soldats qui faisaient partie de l'armée, en fait, coloniale, mais on a oublié que la grande partie de ces gens-là qui ont combattu, qui ont fait l'indépendance, c'était des paysans, c'était des esclaves, qui n'avaient rien à voir avec...
0: Arrête de nous faire l'histoire, Ismaël. Okay?
3: On a tendance à oublier...
0: Je te parle de cette armée de 1804, qui est l'armée indigène, arrivée à 1915. Il n'y a pas eu de modification, là, dans cette armée-là. Ce sont des Haïtiens.
3: Mais
0: tu dis toujours non. Il y a pas de sorte de confusion. L'armée va être changée, ne sera plus l'armée indigène après l'occupation américaine que les Américains vont contrôler.
1: Et pourquoi, sera... d'après toi?
0: Non. S'il te plaît.
1: Ça s'appelait la garde d'Haïti, Jean-Ern. C'est pas l'armée. Une fois que les Américains ont mis le pied sur ce sol.
0: Mais, restez là. Mon Dieu. Oh. 1915.
1: C'est une garde nationale qu'il y avait.
0: À l'occupation. Qui a modifié? C'est pas des Haïtiens qui étaient là?
1: Facile de dire ça. C'est l'armée américaine, ils ont laissé une garde nationale.
0: Mais,
1: pour réprimer les gens. Voilà.
0: Lorsqu'ils sont arrivés en 1915, l'armée américaine trouvait cette armée indigène qui a fait l'indépendance d'Haïti, non?
1: Il y a eu marche à terre, Jean-Ernest.
2: Ce que veut dire, Jean-Ernest, c'est que l'armée indigène n'a pas réagi contre l'armée américaine.
3: Oui.
2: C'est ce qu'il veut dire, écoutez, non?
0: L'armée
1: indigène?
0: Dites-moi, pourquoi vous ne me comprenez pas?
3: Moi, j'ai compris, j'ai dit oui, tu as raison là. Oui.
0: J'ai raison,
3: Si on n'a pas besoin. Je voulais rentrer dans les détails pour voir la composition de cette armée d'Haïti.
1: Mais si tu parles d'armée d'Haïti, d'armée indigène qui n'a pas réagi, de quelle armée indigène tu parles? L'armée qui était là,
0: c'est l'armée de 1915. C'est la suite de l'armée indigène qui a fait la guerre de l'indépendance.
3: Tout à fait.
0: Et si vous me rouspétez là, Ismaël, Bolivar là.
1: Oui, je t'écoute.
0: Alors là, tu vas poser la question à mon cher collègue journaliste, cette fois-ci un bon journaliste, Franz Duval, n'est-ce pas, qui pose les vraies questions et qui fait les vraies analyses fines, n'est-ce pas, qui rappelle que de l'armée qui a fait l'indépendance d'Haïti, qui a utilisé les armes du français, de

0: en quoi, mais tu nous as posé la vraie question, en quoi l'armée qui a fait face aux troupes américaines en 1915 et qui n'a tiré un seul coup de feu, n'est-ce pas? En quoi cette armée est différente de l'armée qui a fait l'indépendance d'Haïti en 1915?
1: S'il te plaît, en quoi cette armée est différente de l'armée qui a fait l'indépendance? Ah non, là, je ne suis... Là, au bout,
2: je suis capable de répondre. Je suis capable de donner un élément de réponse. Je dis de donner un élément
1: Ismaël.
2: De réponse.
1: Là, au bout, quoi?
2: Après la mort de Dessalines, après l'assassinat de Dessalines.
1: Le complot qui a mené à son assassinat, ouais.
2: Après l'assassinat de Dessalines, cette armée, c'est une armée qui a été quelque part divisée
1: voilà.
2: En plusieurs garnisons. C'est-à-dire qu'il y avait les mulâtres qui, à un certain moment, qui occupaient les
1: hommes. Pétion et Boyer.
2: Il y avait aussi des territoires occupés. L'armée était divisée. Le nord,
1: c'est avec M. Christophe. Oui, oui.
2: Le sud, tout à fait. Mm-hmm. Donc, les généraux, après l'indépendance, cette réunion qui existait pour faire l'indépendance, tout de suite après l'indépendance, cette réunion n'existait plus.
1: Une fois que les lampions ont été éteints, que les lampions ont été éteintes, il y a plus, il y a pas eu d'armée. Et c'est pour
2: cette cohésion.
1: Ça a été divisé. La division était immédiate. Une fois que les lampions, après l'indépendance, aient été éteintes. Et c'est pour ça que je m'inscris en fort contre les arguments de mon collègue du Nouvelliste. Il faut qu'il fasse très attention. Voilà.
0: Je ne comprends pas, monsieur. Qu'est-ce que ça change?
1: Oh!
2: Oui.
0: Qu'est-ce que ça change?
1: Il y avait une division parce que tout le monde voulait le pouvoir. Pétion et Boyer. D'ailleurs, ils ont rétabli le drapeau de la colonisation.
0: Alors.
1: Le bleu et rouge, ils l'ont rétabli.
0: Et puis, qu'est-ce que vous voyez, là, aujourd'hui? C'est pas la même division qui règne dans ce pays.
1: Il faudrait revenir à l'Empire, Jean-Yves.
0: C'est pas la même division. Alors, vous me diriez que, en 1915 déjà, parce que, après l'occupation américaine, messieurs, ça, on est conscient, il y a eu une intervention américaine, et lorsque, 34 ans plus tard, ils partent et qu'ils laissent le pays, n'est-ce pas? En 1934, pardon. Ils laissent le pays, n'est-ce pas? Ils voulaient, mettre le contrôle, ils ont forgé une autre armée, que vous allez appeler la garde d'Haïti, etc. Peu importe, là. Mais ils ont modifié l'armée. Mais de 1804, n'est-ce pas? Et, arrivé jusqu'à 1915, c'était des Haïtiens. Divisés, ou tout ce que vous voulez.
1: Non, mais tu peux pas dire que c'était une armée.
0: Avec des ambitions.
1: Parce que Christophe était dans le Nord, Jean-Ernst.
0: Mais peu importe, là.
1: Il a rétabli la monarchie.
0: Mais c'est votre problème.
1: Il a copié la monarchie anglaise.
0: Mais c'est votre problème. Aujourd'hui encore, vous vivez avec les mêmes problèmes de division, etc., etc.
1: Alors, il faut pas dire ça.
0: Non, mais, non, ça n'explique pas que cette armée-là...
1: Ah, tu penses que l'armée indigène serait là, les Américains auraient pu intervenir comme ça.
0: Tu parles de choses...
1: À l'époque où il y avait cette unité-là.
0: Mais si... Avec des si, on peut mettre Paris en bouteille, hein. Non, mais c'est de comprendre la dégringolade de cette société haïtienne. C'est peut-être ça que vous ne voulez pas voir.
1: Non, mais non, comment on peut pas voir? Est-ce que les Américains n'ont pas profité de cette division aussi pour envahir le pays? Avec 300 ou 250 soldats?
0: Mais je ne vous comprends pas. C'est la réalité. Et c'est ça, c'est ce avec quoi il faut apprendre à vivre. N'est-ce pas?
1: Non, il n'y avait pas d'armée, Jean-Yves.
0: Et essayer de changer ce qu'il faut changer parce que les Haïtiens sont plus que jamais divisés. N'est-ce pas? Il n'y a pas deux Haïtiens qui, aujourd'hui, veulent faire le contrepoids pour se mettre ensemble et dire non, basta, comme dirait mon ami Ismaël, à l'intervention des étrangers dans le pays, etc. Au contraire, j'ai dit à Pierre-Michel Bonnivard que s'il ose dire devenu sénateur du Sud, n'est-ce pas, qu'il ose dire à l'ambassadeur, à tous les Américains de quitter le pays, ce sont des Haïtiens qui vont te faire la peau. Les Haïtiens qui vont te faire la peau.
1: Non, mais je ne crois pas. Je ne crois pas, Jean-Yann, parce que ça prend des hommes.

0: verticaux pour dire.
1: Remettons les choses au clair, monsieur.
0: Ouais.
1: Monsieur, monsieur, soyons plus sérieux, soyons plus sérieux. Et on ne peut pas faire une analyse sérieuse parce que tout ce qui nous amène à parler de ça, c'est cette idée de faire une armée en Haïti. Donc, pour faire une armée, il faut aller aux sources, un de nos problèmes, pour comprendre la nécessité d'une nouvelle armée. Donc, si on va pas aux sources, on comprend pas les problématiques, on comprend pas le comportement de, c'est-à-dire la division qui se trouve dans cette société, ça sert à rien. D'ailleurs, il est dit, quand on donne à des gens n'ayant aucune idéologie des armes, c'est des criminels en devenir que vous mettez en place pour, en fait, tuer vos frères. Donc, fait que, il faut aller à la source de nos problèmes, comprendre qu'est-ce qui nous arrive, de sorte qu'aujourd'hui, dans le futur, si on a besoin d'établir quelque chose, qu'on puisse le faire très bien, pour ce qu'on appelle le bien-être de la société haïtienne.
0: Et
1: Donc,
0: là,
1: voilà
0: tu parles
1: pourquoi moi,
0: d'or. Et là, tu parles
1: voilà.
0: d'or, Ismaël. Mais il
1: Merci.
0: reste que, néanmoins, on doit reconnaître, oui, mais il y a eu telle affaire, il y a eu des divisions au sein de l'armée, il y a eu, il y a eu, il y a eu, ouais, mais c'est une réalité. Et avec laquelle il faut composer. Et pourquoi il y a eu des divisions? Pourquoi tout le monde voulait être chef tout? Pourquoi l'autre voulait se nommer général, l'autre voulait se nommer roi, etc., etc. Ça, c'est des problèmes qui vous appartiennent à vous. Entre-temps, l'étranger continue à vous diviser pour
1: Non,
0: continuer à régner,
1: non,
0: etc.
1: non.
0: Et aujourd'hui, ce que je vois, moi, c'est de plus en plus des Haïtiens
1: Parce
0: qui
1: que...
0: vont se mettre à genoux, à quatre pattes devant l'étranger pour se faire diriger.
1: L'histoire, c'est
0: L'histoire
1: pas
0: est
1: moi qui te
0: claire.
1: dirai le contraire. C'est pas moi qui te
0: L'histoire
1: dirai le contraire.
0: est claire. Il y a eu tellement de divisions, il y a eu tellement de zizanie, tellement de problèmes politiques, des gouvernements qui duraient une semaine, 2 semaines, c'était pas l'armée indigène, ça. Il y avait la division, et je l'ai dit, Mais c'est pas l'armée qui dirigeait le pays, ça oui, c'est
1: une
0: le
1: fois que les
0: la
1: lampions étaient
0: partie
1: éteintes, on a
0: civile.
1: été divisé, parce qu'il y a des généraux,
0: Ah.
1: comme Christophe, par exemple, dans le Nord, qui voulaient copier la monarchie britannique. Il y a eu Pétion,
0: Donc,
1: Boyer,
0: en
1: etc.
0: d'autres termes, on va reposer la question du baccalauréat, Tilou.
1: Non, c'est pas
0: Est-ce que
1: ça.
0: l'indépendance d'Haïti a été un accident?
1: De toute façon, non, non, non, non, non, non, non, non, non, non, non, non,
0: Mais des questions.
1: non, non, non. L'armée d'Haïti a été vassalisée, ça je suis
0: Pierre-Michel
1: d'accord.
0: Bolivar, tu as été au baccalauréat. Il y a toujours cette question, n'est-ce pas? Est-ce que c'est un accident? Est-ce que c'est la fille
1: Non.
0: de comment
1: La
0: la
1: révolution
0: Révolution
1: haïtienne est la
0: française,
1: fille de la révolution française.
0: etc. Plein de questions comme ça qu'on peut se
1: Hein, tu
0: poser.
1: penses qu'on ne devrait pas se les poser?
0: Non, mais on doit continuer à se poser ces questions-là pour comprendre. Mais comment on va formater le nouveau pays qu'on veut avoir là? Pour que
2: Oui,
0: ça soit un pays qui
2: alors,
0: ait du sens. On a besoin d'une armée.
1: oui,
0: Moi-même,
1: Haïti
0: je
1: ne
0: pense.
1: peut pas ne pas avoir d'armée,
0: Bon, c'est
1: parce
0: là.
1: que c'est ancré
2: Bon.
1: dans son histoire.
2: Oui,
1: Point.
2: bon, de toute façon, l'armée, elle est là. Mais c'est là que cette question de quelle armée pour Haïti et développement à long terme et toute la proposition de M. André Sol me dérange un peu. Et oui, il faut penser à développer l'armée, mais nous ne sommes pas dans ce moment-là. Là, maintenant, on devrait mettre toute notre force, chaque gourde, à éradiquer ce mal de l'insécurité là en ce moment. Je comprends qu'il faut chercher à développer l'armée parce qu'en l'état actuel, l'armée peut-être n'est pas capable de faire face. Mais s'il n'y a pas un minimum de résultats qui est affiché au peuple, ça va vraiment sembler être déconnecté qu'on parle d'une armée à développer dans 15-20 ans, alors que chaque jour, les gens meurent en ce moment-là.
1: Alors, je prends après Tilou tout de suite, et c'est là aussi, c'est important de se poser des questions. Parce que résoudre un problème interne d'un pays, c'est-à-dire la criminalité des citoyens, ça ne revient pas de, c'est pas l'armée qui résout ce problème. Ça, c'est pas un problème d'armée. Donc, c'est un problème, un, premièrement, politique, hein, deuxièmement, avec des forces mises en place, peu importe ce que vous appelez, il y a des pays qui n'ont pas d'armée. Néanmoins, mon problème aujourd'hui, c'est les citoyens ou bien les dirigeants qui doivent prendre des décisions pour notre cher Haïti, ce qu'ils entrevoient dans leur tête, s'il y avait une armée, on ne serait pas là. Et là, madame, monsieur, je suis totalement en désaccord avec ça parce que l'idée de former une armée, on ne peut pas prétendre former une armée juste pour ça. Du tout, du tout, du tout, du tout.
0: Mais,
1: C'est passer à côté de l'utilité d'une armée.
0: Ismaël.
1: Oui, pardon.
0: Est-ce que tu vas être suffisamment honnête avec toi-même et avec l'auditoire pour dire que l'armée d'Haïti que nous avions avant 86, là, qui était une armée, on lui donne toutes sortes de qualificatifs.
3: Elle n'était pas parfaite.
0: Une armée très imparfaite, mais loin d'être imparfaite, c'était une armée de coup d'État, c'était
3: vassalisée par François et Bébido.
0: Budgétivore, et tout ce qu'on veut.
2: Mais, pas d'armée qui ne
0: pour une fois. Pierre-Michel Bolivar, je te charge d'exprimer au peuple.
3: Non, mais elle a été vassalisée par François Duvalier, par Magloire, par tout ce monde.
0: Par rapport à ce que nous avons aujourd'hui, est-ce qu'on aurait eu ce qu'on a là aujourd'hui?
3: Si l'armée existait, non. Je ne crois pas. Je ne crois pas à ce niveau-là.
0: Mais il répond. Pierre-Michel Bolivar a déjà répondu et tu n'as plus droit. À...
3: C'est correct. Il te taquine.
1: C'est correct. Parce que cette armée dont on parle, je parle de la garde d'Haïti. C'est pas une garde d'Haïti qui était utile à la société haïtienne. Le rôle de la garde d'Haïti, c'était de contenir le peuple haïtien pour protéger les intérêts des États-Unis laissés après son départ avec ses suppôts en Haïti. Deuxièmement, cette armée d'Haïti, c'est une armée qui avait des chefs sections un peu partout pour maltraiter, martyriser les paysans, voler les terres, qui mettait enceintes les filles, qui peuplait un peu partout. Et cette armée n'a jamais, cette armée n'a jamais levé le petit doigt quand la République dominicaine envahissait. Est-ce qu'on l'appelle en 1937? Qu'est-ce que l'armée d'Haïti avait fait pour empêcher à la République dominicaine d'aller tuer les Haïtiens? Donc ça, messieurs, est-ce que les 19 officiers que Duvalier avait fusillés, il y a une personne dans l'armée qui avait levé le petit doigt pour dire non, un citoyen qui fait ça, on va tout de suite l'assassiner. Donc, messieurs, ne me parlez pas d'armée.
0: Je ne comprends absolument rien. Si je comprends bien, vous êtes en train de nous dire que celui qui a rasé une institution constitutionnel, l'armée d'Haïti avait raison de le faire.
3: C'est ce que vous êtes en train de me dire.
0: C'est ce que Ismaël est en train de me dire.
1: Cette armée n'était utile en rien à Haïti.
0: Si on avait cette armée-là, aujourd'hui, il y aurait l'homme mort sans joue.
3: À dire,
0: écoutez la déclaration de l'homme mort sans joue. Je ne suis plus un bandit. Je suis un citoyen honnête. Je vais construire même un lycée à Croix des Bouquets. Il n'y a plus de bandits.
2: Ce qu'il dit dans sa dernière déclaration, dans une note, et puis il prend même à témoin un article de la Constitution pour dire qu'il était dans son bon droit pour faire tout ce qu'il a fait. Il dit que tous sont coupables. Il n'y a pas d'innocent. Donc, il faudrait qu'ils se mettent ensemble pour faire la paix parce qu'il n'y a aucun innocent dans
0: Dixit, l'armée s'en joue.
1: Tout à fait. Et c'est cette armée aujourd'hui qu'on glorifie.
0: Cette armée-là était là, tu es en train de nous dire qu'on aurait eu un l'armée s'en joue. Tu avais déjà vu ça.
1: Je réponds, Astrel Benjamin qui était au CAI, et Gonaïve, il y avait tant, c'était des la moisson joue, aujourd'hui, qui sont modernistes, c'est les mêmes, qui faisaient les AF, les tontons Makoute qui tuaient,
0: Je t'apprends que les tontons Makoute étaient des êtres humains, parce qu'ils protégeaient certaines personnes, n'est-ce pas, contre, naturellement, la majorité. L'amour s'en joue là, c'est 100 jours l'amour.
3: L'armée d'Haïti, je vais être très très rapide. L'armée d'Haïti, je le rappelle encore, a été vassalisée par François Duvalier, depuis Magloire, François Duvalier et son fils Jean-Claude Duvalier. Les tontons Makoute, et je suis d'accord avec Ismaël à ce sujet-là, mais Haïti, l'empire d'Haïti, ne peut pas ne plus avoir d'armée parce que c'est ancré dans son histoire. Et ça, il faut qu'on le comprenne. C'est un problème politique, je suis d'accord avec Ismaël, mais il faut le régler parce que sans l'armée, c'est la débandade totale, même si l'armée qu'on avait toutes les imperfections du monde.
0: Absolument, et je suis d'accord avec Pierre-Michel et je ne suis pas pas d'accord avec mon frère Ismaël. La prochaine fois, samedi, je t'attends en studio, Ismaël. Merci, le mot d'affaire. Un petit mot de 30 secondes parce que il y a Yvon, le chéri, qui nous attend.
1: Oui, mon petit mot de 30 secondes. J'ai besoin d'une armée révolutionnaire. Comme l'armée cubaine.
3: Et 100% après, d'accord avec toi.
1: De 100%
3: d'accord avec toi.
0: Tout le monde est d'accord avec Ismaël. Tilou.
2: Oui, bon, merci. On a parlé de choses très importantes aujourd'hui, mais je pense que le débat n'est pas terminé. On devra revenir là-dessus. Merci.
3: Il faut absolument.
0: Et Pierre-Michel Bolivar.
3: Merci, mesdames, messieurs. Merci de votre fidélité à l'écoute du 14-10 de cette émission surtout. Mais je suis très content. C'est un plaisir, messieurs, de partager le plateau avec vous.
0: C'était un plaisir. Messieurs, je vous ai dit encore que je vous aime, n'est-ce pas? On a fait du bon travail, je crois. On se donne 10 sur 10, merci. Bye bye, messieurs, bye bye. À la prochaine, bye bye, au revoir. Bye bye.
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Mesdames, messieurs, bonsoir. C'est toujours un plaisir d'être avec vous au micro de CPM 14-10 dans le but de vous présenter votre émission de toute la fin de semaine. La folie du week-end, week-end en folie. Yvon Chéri simplement, Yvon Chéri tout simplement. Deux heures d'ambiance et de plaisir sur les ondes de votre radio. Nous sommes là jusqu'à 17h58 minutes, mesdames et messieurs, pour vous dire tout simplement la musique, donc, est à l'honneur. Après avoir écouté, donc, les débats politiques, maintenant c'est le temps de nous détendre en écoutant de la bonne musique. Alors, spécialement aujourd'hui, toute l'émission est dédiée, donc, comme d'habitude, aux fuites de mes entrailles. Je vous parle de mon pressement qui chérit ma princesse Yvonne Cachéry, comme vous savez bien. Ces deux belles créatures constituent l'oxygène me permettant de respirer. Mais il y a une autre chose assez spéciale. Alors, à 22 ans, elle est bachelière, donc, d'un bac en psycho. Éducation. Bravo à ma princesse Yvonne Cachéry, d'habitude au micro avec nous. Et malheureusement, donc elle est en train de se reposer un petit peu, un peu plus partout là, à promener, pour vivre donc son histoire. Et je vais vous parler, à vous présenter un texte demain pour vous dire donc quand elle s'est présentée avec le drapeau haïtien et justement donc sur le podium pour recevoir donc son bac. C'était vraiment assez intéressant de voir les jeunes d'ici qui auront nous présenté de la bonne manière. Mais demain on va avoir un reportage spécial sur cela. Et puis aujourd'hui, c'est toute l'émission est dédiée à ma princesse, on va vivre la musique, etc. Donc elle a fait de moi donc le papa le plus heureux de la terre, n'est-ce pas? Et alors ainsi, mesdames et messieurs, nous débutons avec une chanson d'ailleurs, une ancienne chanson qui garde encore toute sa fraîcheur puisque ça fait plusieurs émissions que je n'ai pas diffusé. Et puis certains me disaient, Yvon, il y a longtemps que j'ai pas entendu la petite tête. Patrick Benadé me disait, Yvon, tu as changé le titre de la musique, c'est pas là. Petite tête, cette petite tête là. Le Warcoup éclairé. Mon cher Patrick Benadé, tant que la radio nous oblige à nous exprimer dans la langue de Molière, alors dit petite tête là, c'est pas la bonne manière de dire, c'est plutôt la petite tête. Et c'est parti, bonsoir tout le monde. Bon week-end à tous et à toutes, compagnie de votre radio.

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0: Il s'appelle bien juste Henri. Il nous fait rire.
1: Et puis ça va dire grand monde. Ça va dire grand monde. Ça va dire grand monde. Oh oui, maman, sois bien. Dis-moi, vous me connaissez. Si c'est beau, vous me connaissez, vous me connaissez. Dis-le que t'en as fait déjà, oui. Dis-le que t'en as fait déjà, oui.
0: L'unique à son genre, Justin Henry, de Wacopé Cloré. Alors voilà, c'est ce qui fait qu'en faisant donc le jeu de mots, ça me fait penser à notre ami, fan, frère, collaborateur, et Henri Salgado, comme vous savez, qui nous a quitté le 28 juin dernier, et puis dont les funérailles ont été chantées le 10 juillet, et pour un hommage bien mérité, qui était un très grand fan de mes émissions, eh bien, je vais toujours parler de lui et diffuser des fois donc des chansons qu'il aimait bien. Alors voilà, nous poussons à l'autre bout de le monde musical. Cette fois-ci, on va faire fariner l'amour, si on me permet de le dire, ça devait fariner, je sais pas. Avec le groupe Zeglin, c'est plutôt un album réalisé par Brutus. La chanson est vraiment formidable. On va l'écouter ensemble, fariner, mesdames et messieurs, l'amour fariner.

Formidable chanson de la François Zinglin, mesdames et messieurs, donc plutôt l'album réalisé par Brutus, à l'époque il était, bon il est encore au sein de Zinglin, mais c'était son album solo, donc sur lequel il a fait appel à plusieurs artistes pour l'exécution de plusieurs chansons, entre autres Armstrong Jeune, pour l'exécution de cette chanson. Je dois vous dire, la reprise de Zinglin également avec Eugène Alcrangé, peut-être demain je vais essayer de vous trouver le live, ou le week-end prochain. Pour voir Eugène Alcrangé dans cette chanson, comme vous le savez, Eugène Alcrangé, quand il interprète une chanson ou quand il fait une reprise, je vous l'ai dit en vérité, il n'y a pas de question à se poser, tout simplement, on sait qu'il va le faire de la bonne manière. Alors, juste avant de faire la transition vers la pause, puisque dans 3 minutes, ça va être la pause, n'est-ce pas, John Dimage, eh bien, je vais vous offrir l'extrait de cette chanson qu'on va devoir reprendre au retour de la pause. C'était à laquelle? Bon, est-ce que je l'avais déjà préparé? Je pense que c'était Zami, mais on va revenir avec Zami. C'était plutôt, puisque j'ai eu plusieurs demandes, c'était plutôt avec Black Power, parce qu'elle veut être my number one, n'est-ce pas? Nous saluons Wesley G. Wesson Dave, Mario Bass, Gardi Parent, Alain Parent. Et sur cette note, la chanson, on va devoir reprendre au retour de la pause. Tu es my number one, mon amour. Chanson très appréciée par ma princesse Yvonne Cachéry, puisque ce sont groupe également bachelière en psychoéducation.

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Pour mieux vous servir, de retour à la musique, mais je dois vous rappeler, mesdames et messieurs, Alix Holland est de retour sur grand écran, bien sûr, avec son équipe pour le film Sans Prince Sauf 2. Vous avez déjà vu le 1? Eh bien, donc maintenant, ce sera à l'affiche le 26 septembre prochain au Centre Leonardo da Vinci, Sans Prince Sauf 2, avec Yvon Chéri, votre acteur préféré, n'est-ce pas? Badjola Bazin, Myriam Jean, Alix Holland, Schiller Cézile, Franz Marx, Cléopha et tant d'autres acteurs, donc, qui seront à l'affiche ce 26 septembre, mesdames et messieurs, Centre Leonardo da Vinci, 8370 La Cordère, deux séances à 18h-20h, admission fixée seulement à $40, tapis rouge. Suivez nos annonces sur les ondes, donc, de la radio. On va y revenir avec la publicité, mais pour l'instant, préparez-vous, bien sûr, à regarder un très bon film. Si vous avez vu le 1, certainement vous allez venir voir le 2. Et si y a des gens qui n'ont pas encore vu le 1, eh bien allez donc sur YouTube, vous tapez « Sans Prince Sauf 1 », vous le regardez, puis ensuite vous allez suivre le 2, toujours avec votre inspecteur Nicolas, votre animateur, acteur et chanteur. Mesdames et messieurs, nous reprenons pour vous la chanson qu'on a dû arrêter pour la pause avec la formation Black Powens, « My Number One », le groupe de Montréal qui nous reprend.

0: Alors c'était bien sûr François Black Power, mesdames, mademoiselles, messieurs, je vous rappelle normalement, donc je suis là jusqu'à 17h58, à 18h je cède la place à François Jean-Denis pour son émission Tout Savoir sur l'immigration. Il va nous donner les toutes dernières informations sur l'immigration au Canada. Ensuite, à 19h, le tour de Adlydia pour son émission Détente Tropique. En attendant, c'est la folie du week-end, le week-end à folie, avec Yvon Chéri simplement, Yvon Chéri tout simplement, de la bonne musique. On danse, on chante, n'est-ce pas? Ainsi, le go vibe, je ferai. Donc, il vient de sacrer, c'est le live. Et je pense à la version originale que je vais avoir, mais de façon.
1: Alors, d'abord, donc, quoi, applaudissements, s'il vous plaît, pour Jude Delouche, parce que.
0: Jude Delouche, c'est un guitariste.
1: Avec monsieur depuis longtemps, mais
0: justement, c'est un guitariste qui était avec nous à Montréal.
1: En général,
0: eh bien, fin de compte, vibe pas si ramassé lit. Et maintenant, regarde ce qu'il fait au sein de cette formation musicale, mesdames et messieurs. Alors, on va écouter la chanson en live, puisque c'est samedi. Attendez. Donc, c'est trop pressé, là. Bon, on va demander la version originale, mais de toute façon, on va écouter l'extrait de cette version, n'est-ce pas?

Alors bien sûr, c'était la voix de Jude dans cette formidable chanson au cours au sein de la formation donc Vibe, un groupe de Montréal, je vous l'ai dit, sur l'album de El Pancho, voilà, moi la chanson que j'ai appréciée, donc j'ai pu apprécier à ma manière, c'est celle interprétée avec Vania Remonet, de Oumarim, Enchenim, j'aime non seulement le texte, mais la façon aussi

Marem, donc Pancho. Non, mais je vais lui mettre votre nom. Je chante la mousouplée. Le goût vous éclaire. Et je sais pas, je pense. Tout simplement. Cet homme qui a contribué bien sûr à l'évolution de notre compas direct, il a écrit pour plusieurs artistes et plusieurs chansons, que ce soit Kaibensik, c'était Zéclair, Emily Michel et tant d'autres artistes. Il s'agit bien de Ralph Morsi. Merci de nous écouter, mon cher, et merci de nous appeler le maître du compas.

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Alors voilà, en s'amusant, danse, on chante, surtout la fin de semaine avec votre animateur Yvan Chéri. Les plaisirs, justement, donc, on dit souvent, donc, le plaisir, l'ambiance, la détente sont sur nos ondes dans les fins de semaine, n'est-ce pas? Avec Yvan Chéri simplement, Yvan Chéri tout simplement. On doit reprendre la chanson qu'on a dû arrêter pour la pause avec la voix de Joël Edmaya. J'ai toujours dit, il n'est pas seulement un musicien formidable, un batteur, c'est aussi un très bon chanteur, un vocaliste extraordinaire. Parce que des fois, on voit le musicien de le côté, comme des Nerseïd, on le voit comme un grand guitariste. On a pas pris le temps de bien observer des Nerseïd. Quand il chante, c'est aussi un très bon vocaliste, un très bon chanteur. La même chose est aussi. Et pour donc et d'autres artistes de foi et comme Joël Edmaya est un très bon batteur, mais aussi un très très grand et bon chanteur et il est capable de chanter n'importe quelle chanson. Il a la capacité pour le faire, il possède toutes les techniques possibles. D'ailleurs, quand on écoute avec le groupe Zeklé, on voit que c'est un artiste formidable. Mais on le voit plutôt comme batteur, malgré qu'il a chanté de nombreuses chansons. Alors, on écoute avec cette chanson, dans cette belle chanson, Chanter l'amour. Et quand on dit ça, on parle de la bonne ou la grande musique. Quand on dit Caribbean Sixtet, Zeklé, comme Dadou Pascal de Mangdombe, guitariste et également formidable chanteur, malheureusement qui nous a quitté trop tôt.

Alors on reste dans le temps après avoir écouté Joël Maillard. Le coup de cadence à Jules Jean en toute franchise. À l'époque, nous parlons de la nouvelle génération. Les graduations à Port-au-Prince, mon Dieu.

La chose apportée est en toute franchise. Sous cette tente, nous saluons l'Orvelie Bordenave, Gino Mertil, Claudie Bordenave, nous saluons Snowd. Le plaisir est à la danse, n'est-ce pas? Et toute la fin de semaine, par ailleurs, sur les ondes de votre radio.

Ouh là là, quelle formidable chanson, n'est-ce pas? D'une chanson à l'autre, après avoir écouté Jules Jean dans... En toute franchise, le groupe Cadence d'Haïti. Un coup d'œil vers les Antilles. Pour remonter avec le groupe Cassave. C'est pas Jen Jen. Pour un bon samedi. Dans la détente. 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Avec Yvon Chéri, simplement. Yvon Chéri, tout simplement. Rien d'autre.

0: Réalisé par Richie avec cette formidable chanson de troubadour.
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0: Bye, bon amour.
1: Alors, d'une chanson à l'autre sur votre radio CPM 14-10. Un peu le monde m'a demandé. La formation classe avec la voix de Destanis, alias Pipo. Un peu le monde m'a demandé, s'il vous plaît. Nous avançons vers la fin de cette émission pour

Voilà, c'était la voix de Stanis Elias Pipo avec le groupe Classe, mesdames et messieurs. Alors, le temps de vous dire, donc on approche proche de l'émission, mais les activités qui vont avoir lieu dans la grande métropole. Je dois vous rappeler, mesdames et messieurs, donc l'arrivée de Zafem dans la grande métropole. On en parle pour le dimanche 6 septembre avec un invité, Tidjo Zini, tenue noire et or. Et ça se passe à l'hôtel Evo Hotel, 777 boulevard Robert. C'est pour l'arrivée des AFM le 5 septembre à Montréal. Ensuite, le 26 septembre, grande première du film Sans prendre souffle avec Jean-Alix Olmand, Badjona Bazin, Myriam Jean, Yvon Chéri, Franz Marx, Achille Cézil. Grande première, Tapis Rouge. Ça se passe au Centre Leonardo da Vinci, 370 La Corbert, mesdames et messieurs, un rendez-vous à ne pas manquer. Ça fait longtemps qu'on n'est pas allé au cinéma. Eh bien, Alix, donc Olmand, sur demande générale, eh bien, nous propose à Sans prendre souffle 2. Le cinéma reprend son souffle à Montréal avec toute une pléiade d'artistes, vont animateurs, chanteurs et acteurs également. Eh bien, sera à l'affiche. Donc, ce 26 septembre. Oui, ce 26 septembre, ça va être un samedi. On vous attend en grand nombre. Et le 27 septembre, donc, on a notre ami Peterson Mead qui nous propose également un spectacle Tapis Rouge où on aura honoré donc des personnalités de la communauté dans le monde culturel. Et ça se passe dans la salle à mienne, ça, si je me trompe pas. Je vais prendre le temps de vous en parler plus largement. Pour l'instant, alors, je vous l'ai dit, je vous annonce quelques activités, donc, bref, de la métro. Et quant à moi, j'approche vers la fin de cette émission. Et puis, il y a aussi une croisade évangélique. Ça commence dès demain, c'est du 23, oui, du 23 août au 30 août, dès demain, au Centre Leonardo da Vinci. C'est croisade évangélique pour les gens donc qui veulent aller recevoir la grâce de Dieu. Vous avez rendez-vous à la salle Leonardo da Vinci du 23 au 30 août. C'est croisade.

Alors, mesdames et messieurs, donc c'était Harley la Rivière qu'on attend dans la Grande Métropole pour comparer la symphonie le 20 septembre prochain. Alors ainsi, pour terminer l'émission d'aujourd'hui, je vous rappelle, toute l'émission était dédiée, comme d'habitude, aux fruits de mes entrailles. Et je vous parle de mon prince Maki Chéri, ma princesse Yvan Kachéri. Comme vous savez bien, ces deux belles créatures constituent l'oxygène me permettant de respirer. Mais une note assez spéciale à l'endroit de ma princesse Yvan Kachéri, bachelière en psychoéducation. Bravo encore ma fille, demain je vous présente un reportage sur la cérémonie qui a eu lieu puisque elle avait décidé de porter donc la couleur du bicolore, je dirais même le drapeau haïtien, pour se présenter sur scène avec banderole, etc., etc. On en parlera demain à l'émission. Merci encore ma princesse et merci à chaque fois qu'un jeune de la grande métropole donc décide de traverser au-delà de cette réalité, surtout ce qu'on reflète dans la communauté. Nous avons des jeunes qui réussissent, mais très souvent, eh bien, les médias vont prendre le temps de parler des jeunes qui posent des actes donc négatifs. Alors, c'est à nous de parler de nos jeunes, surtout quand nous, les parents, nous avons travaillé dur pour que ces jeunes puissent atteindre leur but, leur objectif. Alors, voilà, nous terminons l'émission avec cette belle chanson titrée « Bel petit moment ». Le groupe harmonique. Et sur cette note, je vous dis merci d'avoir été à l'écoute. Merci à vous tous et à vous toutes. Merci à mon frère Watson Chéri. Merci à Gertrude et Papa. Merci à Madame Ozias. Gertrude Papa, merci surtout pour ton appréciation à l'égard de ma princesse Yvan Kachéri. Merci à Tourne l'image. Merci à Jessica Pierre. Au micro, c'était Yvan Chéri. Bonsoir tout le monde, bon week-end. On se donne rendez-vous demain 16h boule pour une autre émission. La folie du week-end, Yvan Chéri simplement. Allez, restez sur votre radio.

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0: Mesdames et messieurs, bonsoir et bienvenue à votre émission Tout savoir sur l'immigration. Le même plaisir de vous retrouver pour vous présenter cette nouvelle édition. Mon nom c'est François Jean-Denis, consultant canadien accrédité en immigration. À la mise en œuvre, notre ami Yvon Chéri. Nous sommes avec vous sur plusieurs plateformes. D'abord sur www.radioimmigration.com, sur la page Facebook de Vision Max Service. Nous sommes sur Radio Éclat, Radio Internationale de la Femme. À l'étranger, nous sommes sur 400 de radio, Radio Continentale à Boston, Radio Macaya dans le sud, Radio Télé-Express à Jacmel et Radio Solidarité à Port-au-Prince. Alors on vous rappelle les numéros de téléphone pour nous rejoindre: 438-876-9398, 438-382-9398, 438-385-9398. Le numéro WhatsApp, comme on a demandé, c'est 438-876-9398. Nous sommes avec vous semaine après semaine pour vous présenter une nouvelle édition de cette émission Tout savoir sur l'immigration, parce que nous savons que vous êtes à l'écoute, que vous avez besoin de conseils, vous avez besoin d'informations fiables pouvant vous aider à prendre les bonnes décisions. Nous faisons ce travail là avec beaucoup de passion parce que pour nous il est très important que au moins vous soyez informés et que vous preniez les bonnes décisions. Aujourd'hui encore, nous avons beaucoup d'informations à partager avec vous. Nous avons d'abord les nouvelles sur des dizaines d'immigrants qui seraient entrés illégalement ici au Canada grâce à un Montréalais. On va parler aussi du nombre de demandes de citoyenneté qui explose avec la situation aux États-Unis. Nombreux sont les Américains qui veulent venir ici au Canada et qui cherchent à obtenir un lien, et parce qu'on sait que la loi a changé en décembre 2025. Ces Américains-là veulent obtenir la citoyenneté canadienne. Ensuite, on va parler du français, qui est un atout pour devenir résident permanent hors Québec. C'est un dossier assez intéressant. Si vous êtes francophone, vous voulez appliquer pour entrer express hors Québec, ça va être assez intéressant pour vous parce qu'on tient compte de cet élément-là et ça vous donne beaucoup d'avantages. On va parler également d'un cas de Mexicain qui va être expulsé le 24 août. Et ce Mexicain-là a commis des erreurs, a menti à l'immigration. Et on va vous parler de ce cas-là et des leçons à tirer quand vous êtes ici au Canada, quand vous avez une demande d'asile, comment il faut traiter ce dossier-là. Maintenant, on parle aussi de la baisse des étudiants étrangers au Canada. Et ça affecte beaucoup les collèges, les universités et au Canada parce que il y a de moins en moins de permis d'études qui sont délivrés parce que dans le plan d'immigration du Canada déposé en novembre 2025, il a été dit qu'on va baisser le nombre d'étudiants et ça a fait que les collèges, les universités et même la réputation du Canada s'en sortent et vraiment mal parce que on trouve que le Canada ne respecte pas les normes comme auparavant. On apprend aussi que les États-Unis vont expulser jusqu'à 1200 personnes par an au Libéria. Des gens qui étaient aux États-Unis qui doivent être expulsés suivant l'accord signé entre les États-Unis et le Libéria, on va envoyer près de 1200 personnes, souvent des personnes de l'Amérique centrale, l'Amérique latine, parce que on dit que ces gens-là ne peuvent plus rester aux États-Unis et on va les envoyer directement au Libéria, alors qu'ils ne sont pas des Libériens. Et enfin, on apprend qu'il y a 161 Haïtiens qui ont été rapatriés en Haïti en passant par l'aéroport du Cap-Haïtien. Ils sont rapatriés parce que, comme vous savez, il n'y a plus de programme de TPS et Donald Trump renvoie beaucoup de gens dans leur pays, notamment en Haïti. Alors, on va vous parler de ça également. Dans la deuxième partie, on va faire le rappel des nouvelles les plus importantes et à la fin de l'émission, on va faire notre spécial. On va discuter avec vous de la situation des étudiants étrangers et en même temps, on va parler de l'asile, on va parler des considérations humanitaires. Alors, on vous demande non seulement de rester branché avec nous, mais surtout de partager avec vos amis et vos proches. Nous sommes déjà en onde. Nous allons être avec vous pendant la prochaine heure pour parler de l'immigration et vous allez tout savoir sur l'immigration au Canada. Alors, on prend la pause. Tout de suite après, on y revient pour le développement de tous ces points.
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0: Vous suivez votre émission Tout savoir sur l'immigration. On vous rappelle le numéro de téléphone pour nous rejoindre 438-382-9398, 438-876-9398, 438-385-9398. Nous sommes ouverts du lundi au vendredi de 9h à 5h. Et si vous avez besoin d'une question, vous avez besoin de comprendre mieux les enjeux en immigration, vous avez un dossier, vous avez un projet, vous nous contactez, nous allons vous aider. Alors, on va commencer avec les nouvelles. On apprend qu'il y a des dizaines d'immigrants qui seraient entrés illégalement au pays grâce à un Montréalais. Ce Montréalais de 42 ans, soupçonné d'avoir facilité l'entrée illégale d'immigrants en se faisant passer pour un consultant en immigration, il a été inculpé de 5 chefs d'accusation malgré son absence puisqu'il a fui le pays. Il s'appelle Aboul Kassim. Il est sous enquête par l'agent des services frontaliers du Canada depuis 2 ans parce qu'il aurait orchestré un vaste stratagème de fraude à l'immigration qui aurait permis à plusieurs dizaines de personnes de venir s'établir en sol canadien. En mai 2025, les enquêteurs débarquent chez Aboul Kassim à Montréal pour effectuer une perquisition. Dès le mois suivant, celui qui se présente comme un consultant associé à une entreprise ayant des bureaux au Canada, en France et au Bangladesh, quitte proprement le pays. Il y a plusieurs accusations. À ce jour, il est toujours introuvable. Cela n'a toutefois pas empêché le dépôt d'accusation criminelle contre lui à la fin de juillet au palais de justice de Montréal. Il est désormais recherché en vertu d'un mandat d'arrestation. Il fait face à des accusations de complot visant à faciliter l'entrée illégale de personnes au Canada, d'avoir facilité l'entrée illégale de personnes au Canada, d'avoir encouragé ou aider des personnes à fournir de faux renseignements dans des demandes de visa, d'utilisation de passeports canadiens falsifiés et d'utilisation de passeports en sachant qu'ils étaient faux. L'enquête de l'agence des services frontaliers a permis d'établir que janvier 2022 et mars 2024, Aboul Kassim aurait aidé 65 personnes à présenter de fausses informations dans des demandes de visa de résident temporaire et des demandes d'asile. Les enquêteurs estiment qu'il aurait facilité l'entrée au Canada de 53 personnes grâce à des visas obtenus de façon frauduleuse alors que ces personnes avaient l'intention de s'établir de manière permanente au pays. Selon l'agence des services frontaliers du Canada, le suspect aurait utilisé 4 passeports canadiens falsifiés pour appuyer certaines demandes de visa. Il aurait aussi usurpé l'identité de citoyens canadiens en les faisant passer pour des autres dans les dettes d'invitation jointes aux demandes de visa. Alors, maintenant, on a déposé des accusations contre lui à n'importe quel moment où on va l'arrêter. Il fera face à la justice. On apprend également que le nombre de demandes pour acquérir la nationalité canadienne explose. Et ceci est alimenté par des milliers de sollicitations en provenance des États-Unis. Les délais pour le traitement de ces demandes s'allongent de façon substantielle. La citoyenneté canadienne à la côte ces temps-ci, les données obtenues par la CBC montrent que les demandes pour obtenir la citoyenneté canadienne ont explosé depuis le printemps. En avril, environ 56 000 demandes étaient en attente de traitement par les services du ministère de l'immigration canadienne. Ce chiffre a bondi à 70 400 en mai. Alors voilà, ça veut dire qu'on a beaucoup de personnes aux États-Unis qui aimeraient avoir la citoyenneté canadienne. Alors parmi les pays, on a les États-Unis 8125, Mexique 1185, de nombreux pays européens, de la France 390. On nous dit que avec la situation, la politique appliquée aux États-Unis par Donald Trump, il y a beaucoup d'Américains qui n'aimerait plus rester dans leur pays, qui décide de venir ici au Canada. Et comme on avait changé la loi sur la citoyenneté, on avait dit que ce n'est pas limité à une seule génération, on pouvait faire la demande pour plusieurs générations. Alors on trouve que de plus en plus d'Américains cherchent à obtenir un lien avec un ascendant, et avec ça maintenant on essaie de trouver le moyen pour obtenir la citoyenneté. Autre chose qui pourrait vraiment vous intéresser, vous qui êtes des francophones, on apprend que le français est un atout extraordinaire pour obtenir la résidence permanente au Québec. Pour les gens qui veulent appliquer dans Entrée Express, Pour la première fois au Canada, la maîtrise de la langue française surpasse l'expérience du travail canadienne comme principal critère de sélection des immigrants économiques hors Québec. Avec plus de 50 000 invitations lancées depuis le début de 2026, le volet francophone Entrée Express transforme profondément le visage de l'immigration. Depuis le début de 2026, 50 500 invitations ont été envoyées par Immigration Canada dans le cadre du volet compétences linguistiques en français, sur un total de 119 865 invitations lancées par le système Entrée Express hors Québec. Le français devance ainsi pour la première fois cette année la catégorie de l'expérience canadienne qui compte 49 250 invitations sur la même période. Cette évolution confirme la place grandissante accordée aux Français dans la stratégie d'immigration économique au Canada. Pour l'avocat spécialisé en immigration à Toronto, M. Joël Etienne, le français représente désormais un atout extraordinaire pour les candidats qui souhaitent obtenir leur résidence permanente. Pour 2026, Immigration Canada avait une cible de 9%, soit 30 067 admissions. L'objectif est d'augmenter les quotas à 12% d'admissions francophones hors Québec d'ici 2029. Le ministère rappelle les 50 500 invitations envoyées et les admissions réelles sont différentes sur le territoire. Tous les candidats invités ne soumettent pas de demande et toutes les demandes ne sont pas approuvées. Les cibles d'invitation colossales de 2026 sont ajustées en continu pour s'assurer que les objectifs réels d'admission de résidents permanents sont effectivement atteints en fin d'année. Mais il y en a qui disent que même si on va accepter ces immigrants à cause du français, ça va poser un autre problème. D'après Canoir Sierra, qui est un consultant réglementaire d'immigration canadienne, il dit que l'anglais n'est pas évalué dans ce volet francophone. Les candidats peuvent recevoir une invitation grâce à leur maîtrise du français, puis s'installer dans des provinces majoritairement anglophones, comme la Colombie-Britannique, l'Alberta ou la Nouvelle-Écosse. Mais une fois sur place, la réalité du marché du travail peut être beaucoup plus difficile. Le fait d'avoir un employé qui ne parle que le français constitue en réalité un inconvénient parce que ces provinces-là sont anglophones. Ce ne sont pas des provinces bilingues, ce sont des provinces anglophones. La réalité sur le terrain demande qu'on maîtrise également l'anglais. Alors, on accepte la personne comme résident permanent, elle parle seulement le français, elle va avoir de la difficulté à fonctionner parce que tout se fait en anglais dans ces provinces-là. Alors, mais quand même, une fois que vous avez la résidence permanente, si jamais vous ne pouvez pas fonctionner dans cette province, vous pouvez quitter cette province-là et aller ailleurs, venir au Québec, aller au Nouveau-Brunswick. Pourquoi? Parce que la Charte canadienne des droits et libertés prévoit qu'un résident permanent peut habiter n'importe où, dans n'importe quelle province, même si ce résident permanent a été sélectionné par une province. Et c'est ce qu'on appelle le sol migratoire entre les provinces. Et normalement, ça peut se faire et vous n'allez pas avoir de problème parce que c'est prévu par la loi. Et dans les circonstances, c'est qu'on dit ça va fonctionner. Autre problème qu'on signale, peut-être qu'on ne va pas avoir assez de professionnels qualifiés pour être sélectionnés parce que si on sélectionne seulement les francophones, probablement il y a des ingénieurs, il y a des techniciens anglophones qui voudraient appliquer, mais ça encore, c'est un autre débat. Les gens qui disent ça, c'est comme si des fois, ils pensent que, comme des fois on dit, le succès est anglophone ou bien les compétences sont anglophones, c'est-à-dire que c'est comme s'il n'y a pas de compétences chez les francophones. Mais c'est sûr que ça peut arriver. Si on met seulement, et on prend comme critère la langue, ça peut avoir des problèmes. Mais cependant, à vous qui nous écoutez, vous qui êtes des francophones, vous, surtout les gens qui sont en Haïti, qui sont en Afrique, on sait que vous parlez le français. Des fois, vous attendez pendant longtemps, ok? Et je parle même des personnes, de la situation des gens qui sont aux États-Unis également. Si vous êtes en mesure d'attendre un peu, vous êtes francophone, vous parlez le français, ça va être une bonne occasion pour vous d'appliquer dans le programme Entrée Express et qui comprend toutes les provinces sauf le Québec. Maintenant, on va parler d'un autre cas. C'est un Mexicain qui doit quitter le pays le 24 août. Il s'appelle Edgar Eduardo Amador Rangel. Il doit être expulsé vers le Mexique. Il va laisser sa femme enceinte de 4 mois et les deux garçons de madame, dont l'aîné a 12 ans. L'aîné est autiste. Et je vais vous expliquer comment cela est arrivé. Il a fait une demande d'asile. Son avocat de l'aide juridique, Maître Pierre-Olivier Marcou, tente d'empêcher le renvoi qui pourrait séparer la famille pendant des années. Parce que le client s'occupe d'un enfant autiste, sa femme est enceinte de 4 mois, il y a un parrainage en cours. Alors on demande c'est quoi l'intérêt de renvoyer cette personne-là dans son pays. Il est arrivé au Québec le 24 juin 2023. Il a rencontré Claudia Media Portillo, une citoyenne canadienne originaire du Honduras et mère de 2 garçons. Le couple s'est marié le 28 décembre 2024. Claudia est aujourd'hui enceinte de leur premier enfant. Son fils aîné, Michael, est né au Québec en 2014. Aucun père n'est déclaré sur ce certificat de naissance. Alors, le rapport du CIUS du centre sud de l'île de Montréal fait état chez lui d'un trouble de spectre de l'autisme, d'un retard global de développement et de difficultés importantes de langage. Edgard Eduardo est devenu sa figure paternelle. Alors, monsieur a fait une demande d'asile et dans cette demande-là, malheureusement, il n'avait pas soumis son formulaire de fondement d'asile. Son avocat qui le représentait a oublié de le faire. On l'a convoqué à une audience spéciale. Il ne s'est pas présenté et son dossier a été abandonné. Et là maintenant, on lui demande de quitter le pays. On a été le voir à la maison. Sa femme a dit qu'il a déjà quitté le pays, qu'il est maintenant au Mexique, alors que monsieur est toujours au Canada. Maintenant que sa femme est devenue est tombée enceinte, il a accompagné sa femme à l'hôpital. Il a été intercepté par la police qui a constaté qu'il était visé par un mandat de l'agence des services hôteliers. Il a d'abord maintenu qu'il était allé aux États-Unis. À son audience de détention du 12 août, le jeune homme a finalement admis avoir menti. Alors pour son avocat, cet aveu joue dans les deux sens. Son client a rétabli les faits, mais il a aussi reconnu être resté plus d'un an au Canada sans corriger la fausse version donnée à l'agence des services frontaliers. Aucune accusation n'a toutefois été portée contre lui et il n'a aucune condamnation criminelle. Sa femme a entrepris la démarche de parrainage. Un certificat de sélection du Québec a été délivré le 5 septembre 2025 par le ministère de l'Immigration. Immigration et a reçu la demande le 23 octobre 2025. Mais cette démarche n'entraîne pas ou n'empêche pas d'exécuter une ordonnance de renvoi. Parce que quand vous avez une demande de parrainage en cours, si l'agent de service frontalier est convaincu que votre demande a atteint la dernière phase, votre demande va être acceptée et a atteint la dernière phase, ça peut empêcher votre renvoi. Mais ce n'est pas parce que vous avez un enfant qui est né au Canada, ce n'est pas parce que vous avez une demande de considération humanitaire, ce n'est pas parce que vous avez une demande de parrainage que l'on va accepter, on va vous permettre de rester au pays. Ceci ne se fait pas de cette façon-là. Alors, dans le cas de monsieur Edgar, le problème, c'est que son dossier d'asile a été abandonné parce qu'il n'avait pas soumis son formulaire de fondement d'asile. Il n'a pas été à la convocation pour l'audience spéciale. Et voilà comment ça a créé tous les problèmes pour lui. Aujourd'hui, il doit quitter parce que c'est prévu pour le 24 août. Malheureusement, rien ne sera fait pour lui parce que de toute façon, le gouvernement dirigé par M. McCarney avec la ministre Lena ministre de l'Immigration, n'intervient pas dans ce dossier-là. Alors, malheureusement, c'est comme ça. Et ce qui va se passer maintenant, c'est qu'une fois retourné au Mexique, alors une fois que le problème et que le parrainage va être finalisé, il pourra revenir au Canada, mais cependant, il doit quitter et laisser sa femme enceinte de 4 mois avec un enfant autiste. Et c'est vraiment triste. Et c'est pourquoi on dit que ça ne devrait pas arriver au Canada. Il devrait y avoir des précautions, il devrait y avoir des considérations. Maintenant, on va parler de la baisse des étudiants étrangers qui ébranlent les collèges régionaux de Colombie-Britannique. Alors, actuellement, on dit que la rentrée scolaire est assombrie par des coupes massives. Au cœur du problème, l'effondrement du nombre d'étudiants étrangers, une situation qui menace directement l'accès à l'éducation des étudiants de cette région. Alors, on parle des impacts parce qu'on dit que Selon un récent rapport de la vérificatrice générale du Canada, Immigration Canada n'a approuvé que 149 559 nouveaux permis d'études en 2024 sur les 348 900 prévus. En Colombie-Britannique, où les inscriptions internationales ont chuté de 66%, la crise se traduit par un manque à gagner estimé à environ 300 millions de dollars par année pour le secteur post-secondaire. Il y a des conséquences, il y a des pertes d'emplois et tout ça. Mais si on se rappelle, à l'époque de Justin Trudeau, on disait qu'il y a trop d'étudiants étrangers, il y a trop d'étudiants étrangers, il y a trop de travailleurs étrangers temporaires. Et là, on avait fait pression pour que Justin Trudeau réajuste le tir. Il ne l'avait pas fait, mais Mark Carney l'a fait. Et aujourd'hui, les universités, les collèges se plaignent parce que c'est un secteur qui rapporte des milliards de dollars à l'économie canadienne. Non seulement qui rapporte de l'argent, mais en même temps, on a un apport culturel. On a également des jeunes qui sont là, qui sont prêts à travailler, qui sont prêts à offrir leur jeunesse à la société d'accueil. On néglige tout ça. On pense que les étudiants étrangers étaient le problème. Alors que, on se rappelle, quelques années avant, le Canada avait reçu beaucoup d'Ukrainiens. Et vraiment, c'est là que le problème de logement s'est posé. Mais on refuse de dire ça parce que les Ukrainiens sont traités comme des rois ici. Alors, voilà la situation. Aujourd'hui, toutes les universités craignent que la baisse des étudiants internationaux nuise à la recherche. On voit ça dans toutes les universités. À l'université Laval, on se pose la question, est-ce que le Canada a besoin vraiment d'étudiants étrangers? Parce que on voit que de plus en plus de demandes sont refusées. Des fois, vous pensez que vous êtes malchanceux. Vous pensez que le dossier n'est pas bien préparé. Alors que ce qui est fondamental, le gouvernement a décidé de baisser le nombre d'étudiants étrangers. Il passe au pays fin tous les dossiers. C'est pas parce que vous avez des moyens que normalement on va accepter votre demande de permis d'études. Alors l'agent d'immigration a reçu des directives très claires que maintenant, si par exemple vous traitez 100 dossiers, il faudrait accepter 20, 30 ou 40. Alors qu'autrefois, à l'époque de Justin Trudeau, on pouvait accepter 60, 70, 80. Voilà la raison pour laquelle si vous n'avez pas reçu et si vos proches n'ont pas eu le permis d'études, voilà la raison pour laquelle cela s'est fait. C'est parce que le gouvernement a donné des consignes, il y a maintenant des quotas, ça veut dire que si on veut faire une demande de permis d'études, on doit présenter tous les documents et malgré tout, parce qu'il n'y a aucune garantie en faisant cette demande-là, malgré tout, on peut refuser votre demande. Alors voilà pour cette question-là. Et après ça, on va parler, pour terminer, de deux dossiers. On apprend que les États-Unis ont décidé d'expulser des personnes dites illégales. On va les expulser près de 1200 personnes au Libéria d'ici un an. Alors, non seulement c'est illégal, Donald Trump n'a pas le droit d'expulser des gens vers des pays et autres, des pays tiers. Si quelqu'un est illégal aux États-Unis, il doit être déporté dans son pays. Alors, quand vous prenez un Salvadorien, quand vous prenez un Latino, quand vous prenez un Haïtien ou n'importe quelle nationalité, vous prenez cette personne-là, vous l'envoyez dans un pays qu'il ne connaît pas et il va être en détention. Ça, c'est un crime contre l'humanité. Alors, malgré tout, on voit qu'on continue à tolérer ça, à accepter ça et puis voilà la situation. C'est ça qu'on nous parle de cette semaine. Et en plus, on apprend que 161 Haïtiens ont été expulsés des États-Unis, sont arrivés en Haïti en passant par l'aéroport du Cap-Haïtien. Alors, ce nouveau groupe de 161 migrants expulsés des États-Unis est arrivé le jeudi 20 août à l'aéroport du Cap-Haïtien. Il y avait des femmes, il y avait des enfants qui accompagnaient leurs parents. Ils ont été pris en charge par l'Office national de la migration, ONM. Le coordonnateur général de l'ONM, Jean-Hugo Bonneur-Delva, a indiqué que les profils des rapatriés étaient variés. Certains avaient bénéficié des programmes migratoires sous l'administration Biden. D'autres avaient détenu un statut de résident ou bénéficié d'une protection arrivée à expiration. Le groupe comprenez également des personnes ayant purgé des peines de prison aux États-Unis. Et c'est pourquoi il dit que c'est très complexe, cette question d'expulsion. Plusieurs personnes rapatriées ne sont même pas nées en Haïti, mais notamment au Chili ou bien en République dominicaine. Vous voyez, ce sont des gens qui sont nés ailleurs. Cependant, comme ils sont de père et de mère haïtiens, ils ont la nationalité haïtienne, mais on les a déportés dans le pays. Maintenant, l'ONM va essayer de faire ce qu'il peut, mais ils ont reçu de la nourriture, des boissons, des kits de première nécessité. Alors, pour quelqu'un qui a vécu aux États-Unis, qui avait une vie, c'est sûr que c'est pas ça qui va aider. J'aimerais lancer ce message-là également aux gens qui sont sur TikTok, sur Facebook. Je vois qu'ils prennent un malin plaisir à faire des skits, à tourner en ridicule ces gens-là, à commencer à parler de ça. Mais il faut faire attention. Il s'agit d'un problème qui est très profond. Vous avez des personnes qui doivent quitter les États-Unis et voilà que l'ONM dit certains d'entre eux ne sont même pas nés en Haïti. C'est la première fois qu'ils viennent en Haïti. Ce sont des cas vraiment graves. C'est pas le moment de jouer avec ça, de créer des choses sur TikTok, sur Facebook pour montrer que ces gens-là vont venir. En tout cas, je trouve que c'est malséant, c'est vraiment grave. Quand une communauté fait face à un problème, les autres membres prennent plaisir à tourner ça en ridicule et ne comprennent pas la douleur, la souffrance, les problèmes auxquels sont exposés ces gens-là. C'est vraiment grave. Alors j'espère que vous allez comprendre ce message-là. On s'arrête ici pour les nouvelles. On prend une pause. Tout de suite après, on va y revenir pour le rappel des nouvelles les plus importantes et ensuite pour notre éclairage sur l'asile et humanitaire et le dossier des étudiants étrangers.
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0: Suivez votre émission Tout savoir sur l'immigration. Alors, on vous rappelle les numéros de téléphone pour nous rejoindre. 438-876-9398, 438-382-9398, 438-385-9398. Encore pour les messages que le son ne fonctionne pas. Comme j'ai dit tantôt, on est derrière ce micro-là, on a fait des efforts, mais malheureusement, si ça ne fonctionne pas toujours, c'est pas de notre faute et puis on s'en excuse. De toute façon, on va continuer avec ce travail. Voilà, on va faire le rappel des nouvelles les plus importantes. Pour les questions de visa de visiteur, pour les personnes qui veulent effectivement visiter le pays, c'est sûr que là maintenant, on s'approche de la rentrée scolaire. Bon, c'est le trimestre d'automne. Oui, on peut toujours venir au Canada pour visiter. C'est sûr que la période estivale, c'est la période la plus intéressante. On peut venir et à tout moment visiter le Canada, mais vous savez que pour visiter, il faut démontrer que vous avez une capacité vous avez l'intention de retourner dans votre pays. Alors, c'est ça le drame. Et souvent, je n'arrive pas à expliquer ça aux personnes qui viennent en consultation. Elles me disent que oui, la personne va retourner. Je dis, c'est pas moi le consul, c'est pas moi qui traite le dossier, c'est pas moi qui vais donner le visa. Je vous dis de cette politique canadienne de visa maintenant, actuellement, ça veut dire que quand on veut faire la demande de visa de visiteur, on doit démontrer qu'on a les attachements, on doit démontrer qu'on va quitter après le séjour autorisé. Malheureusement, dans les circonstances, c'est très difficile pour les gens qui veulent avoir les visas de visiteur. Moi, connais qu'en pile dans nous, c'est Sandaré, Mégayen. Mais nous comprenons la situation et que le gouvernement pensait, avec tout ce qui est passé avant, avec tout le monde qui fait demander asile, avec la situation économique qui a dégénéré, par exemple, en Haïti, dans le pays en Afrique, en Amérique centrale, en Amérique du Sud, tout ça, avec tout ce qui a fait, le gouvernement convaincu que s'il bat un visa, c'est comme s'il tirait une balle dans le pied. C'est ça la situation. Ça veut dire que lorsqu'on fait la demande, malheureusement, le gouvernement a cette intention et finalement, on va refuser la demande. Alors, qu'est-ce qu'on dit? Qu'est-ce qu'on continue à dire? Oui, vous pouvez toujours faire votre demande de visa de visiteur. On fait la différence entre visa régulier et super visa. OK? Vous voulez effectivement faire votre demande de super visa. Vous avez des documents à prouver. Il faut prendre l'assurance d'un an. C'est correct. Vous pouvez faire cette demande-là. Mais cependant, c'est que dans les circonstances, vous devez comprendre que ça risque d'être refusé. Pour les gens qui sont aux États-Unis, je vois de plus en plus celles qui et les gens qui ne peuvent pas rentrer au Canada, ils demandent s'ils peuvent faire un visa de visiteur. Oui, vous pouvez faire la demande, mais cependant, laissez-moi vous expliquer ça correctement. Aux États-Unis, ou pas de statut. Sous quitter États-Unis, ou pas de tourner. Pendant que aux États-Unis ou fait demande visa visiteur là, faut dire que oui, moi j'ai intention retourner, mais c'est pas États-Unis qui intention retourner parce qu'on pas les statut là. Moi j'ai intention retourner en Haïti. Or, tout le monde connaît qui problème qui gagne avec situation en Haïti. Alors, agent immigration a dit ou États-Unis ou pas les statut ou pas correct, qu'on y a là. Ou pensez m'a quoi que ou dit si ou vini Canada ou retourner en Haïti alors que y a couru d'ailleurs et aux États-Unis ou pas de statut aux États-Unis alors ou pensez que moi-même si ou dit que ou même si ou vini Canada c'est visiter au moment il est là qui ça visiter pour le faire pour vous. Pour qui ça ou pas le vini pour visiter? C'est comme si c'est un monde qui a un problème, qui a un problème qui pas qu'à payer Kaili, qui pas qu'à manger, etc. Et puis, qu'on y a là au monde pour prendre vacances. Comment le cas prend vacances pendant que le gagne tout problème ça dans tête? Alors voilà la situation. Et c'est comme ça que l'agent d'immigration va analyser le dossier. Est-ce que vous pouvez faire une demande? Oui, nous qu'a fait demande, non. Parce que moi, je pas là pour moi dire nous pas faire demande. D'ailleurs, je pas autre pouvoir ça pour m'empêcher de nous faire demande. Mais moi-même, puisque c'est une émission sur immigration, puisque c'est une émission d'information et de formation, moi là pour moi expliquer nous, pour moi dire nous ça. OK? Alors ça, c'est pour le visa de visiteur. Maintenant, pour la question de permis d'études, pour les gens qui ont un permis d'études et qui veulent faire leur demande, et par exemple qui à l'étranger, qui veulent avoir un permis d'études. On vient de parler de la baisse du nombre d'étudiants étrangers au Canada. C'est de façon générale. Il y a de moins en moins d'étudiants étrangers qui arrivent ici. Et maintenant que ces étudiants arrivent et ils sont moins nombreux, alors nous comprenons que c'est politique qui a appliqué Kounia qui fait que nous-mêmes, nous pas capables de faire ça. Moi, j'ai rencontré plusieurs monde, par exemple, ce maintenant, dans le bureau, il y a un qui vient avec permis d'études, il y a un qui vient avec visa visiteur. Mais si nous comprenons la situation, si nous voyons qui ça y a dit qui j'ai un problème là, nous comprenons le gouvernement canadien tout. Un monde vini avec un visa étudiant, avec un permis d'études, il dit qu'il vient étudier à l'université X au Québec. Pendant qu'il vient étudier, Et puis immédiatement, lui dit que ça, lui fin baille attestation bancaire, lui baille tout document que lui a payé l'école là, avant même que la l'école là, lui qui t'en dit le bagage l'argent, lui qui t'en dit que lui va le faire asile. Alors, est-ce que nous comprenons le phénomène? Parce que des fois, faut nous râler dras sous tout bon. Parce que nous râler aller dras sous bon pas nous seulement, nous même pas comprendre. Alors, il y a un monde qui a dirigé un pays, lui-même, lui garder lui, ouais. Un monde qui dit, m'a venu à l'université, m'a payé $30,000 par année. $30,000 par année, si on rentre lié pour le gouvernement, pour l'école là, tout ça. Alors, lorsqu'on vient, ou pas payer comme ça, ou fait une demande d'asile, et l'on fait une demande d'asile là, qu'on y a là, ou pas demander aide sociale, au lieu que c'est où pour te cobre le gouvernement, c'est où le gouvernement va payer l'argent. Est-ce que nous comprenons pour qui ça, que de plus en plus, serré boulon non parce que c'est pas comme et pas comme ça comme si ça tombe sur un hasard que il pas bail permis d'études encore c'est pas un hasard qui fait loi C12 la voter c'est tout simplement à cause du travail et même si moi dis nous ça matin midi à soir même si nous tendez même si nous conscient de ça depuis nous gon monde pas nous givini qui fait par exemple qui ont visa visiteur ou bien qui ont permis d'études en pile nous pas le faire le fait de mon asile et c'est pour qu'on ça la vie c'est ainsi va la vie que la communauté dit et après ça plein va faire et c'est peut-être ça moi trouver que faut qu'on niveau de conscience moi même moi compte idée que un monde vient avec un permis d'études et que il va même à l'école là pour nous décider pour nous faire de mon asile pour lui alors que normalement il vient pour l'étudier. Si par la suite nous avons des problèmes, nous ne pouvons pas étudier, nous ne pouvons pas comprendre ça. Mais cependant, nous ne pouvons pas même mettre pied dans l'école là et que nous faisons de mon asile. Et c'est grave, extrêmement grave. Pour permis de travail, pour les gens qui veulent faire leur demande et qui me disent combien de temps, par exemple, ça va prendre, généralement, c'est 3-4 mois à l'avance, vous faites votre demande de renouvellement de permis de travail. Et ensuite, pour les ressortissants haïtiens, oui, vous pouvez faire votre demande et de permis de travail, mais c'est très temporaire. Et ensuite, si vous voulez avoir une offre d'emploi, c'est la chose de, qui est très difficile. OK? Maintenant, pour les demandes de travailleurs qualifiés, résidence permanente. Là, on a donné une très bonne nouvelle. Et m'a remis tout le monde qui a écouté là, qui est à l'étranger, qui est en Haïti, monde qui est familial, qui connaît que effectivement, monde ça a maîtrisé français. Là, faut nous faire parenthèse tout. C'est pas parce que nous francophones que nous maîtrisons français. C'est pas parce que nous étudions en français que si nous fait test français, hein, TEF ou TCF, que nous fait de bonnes notes. Moi, dis-nous ça. Avant de faire test là, faut nous préparer nous. Parce que yo bail des matériel yo bail pour préparer test là. Pas dit nous qu'on parle français déjà et que nous pas préparer. Depuis son examen que nous gagne pour nous faire, faut nous préparer examen. Alors, c'est une bonne nouvelle. Vous êtes francophone, vous êtes à l'étranger, vous voulez appliquer pour travailleur qualifié, mais on parle du programme Entre Express, c'est-à-dire c'est hors Québec. Et même si vous êtes qualifié pour la province, pour n'importe quelle province, si par la suite vous ne pouvez pas travailler parce que vous ne connaissez pas assez l'anglais, tout ce que vous avez à faire, c'est tout simplement de changer de province. Vous avez le droit de le faire et ce n'est pas illégal. Parrainage. Parrainage pour les gens qui veulent parrainer leur conjoint, leur conjointe, parce qu'on sait que c'est le programme de parrainage de parents, de grands-parents est suspendu. Pour vous qui voulez parrainer votre conjoint, vous savez que vous avez des

ça. C'est pas parce que vous avez un enfant avec une dame que celle-ci est votre conjointe. Nous connaissons ça très bien. Il y a des gens qui sont mariés, qui sont petits avec l'autre monde. Si vous mariez avec Marie, ou bien avec Joséphine, et que vous avez petit avec Aliette, mais est-ce que Aliette c'est madame ou pas madame ou? Immigration Canada pas bail résidence pour moun qui gen petit ak moun, li bail résidence pour moun qui ensemble, qui marié, qui ensemble. Alors c'est ça qui fait que nous-mêmes nous pas capable baser uniquement sur le fait que nous gagnons du monde, le fait que nous gagnons avec mariage, le fait que nous gagnons par exemple qui dit oui, vous voulez transférer l'argent. Vous voulez transférer l'argent pour cousin, vous voulez pour frère, vous voulez pour sœur. Est-ce que tout le monde sait aussi madame ou? Non. Alors ça veut dire que il y a un pile document pour nous prouver ça. Maintenant, pour ce qui a trait à demande d'asile et humanitaire, c'est deux points ça on apprend avant nous finir parce que il y a un pile monde dit parler de humanitaire. Oui, nous, ouais, ça, n'a parlé de ça. Asile, je vois, il y a, commence à avoir quelques personnes qui viennent avec les visas de visiteurs et qui veulent faire des demandes d'asile. Pas oublier, loi C12, la clé, depuis que vous avez un an, vous n'avez pas fait de demande d'asile encore. Et l'homme fait venir avec un visa, première question, est-ce que vous êtes venu déjà en 2020 et 2025, vous avez déposé le projet de loi, regardez, est-ce que vous êtes là déjà? Et si tu es là déjà pour qu'on fait de maintenant encore. 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Alors, ce point, ça m'a surtout dit non, c'est nous-mêmes qui avons fait de maintenant asile là. Si conditions réunies pour faire de maintenant asile là, c'est pour nous capables de vivre. 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N'a voué message matin, midi à soir sur TikTok pour Bamoué. Moi-même, pas de problème pour moi aider nous. Mais cependant, après émission, moi-même, pas sur TikTok encore. C'est sûr que nous avons équipe

0: qui avait essayé, par exemple, répondre à des questions générales. Mais moi-même, moi, encouragez-nous, relayez l'ambiance pour nous prendre des rendez-vous. Là, on dit, si les États-Unis lui fait demande, est-ce qu'il a fait demande visa? Moi, je dis oui. Mais cependant, comment pour faire ça, c'est une consultation pour venir dans le bureau pour nous discuter. Nous ne pouvons pas jouer une solution à problème. Nous poser une question, nous poser une question, nous poser une autre question. Et c'est ça moi souvent nous fait. Et puis finalement chaque monde bonne parole et puis après ça qu'on y a là nous penser qu'on gagne et tout ça pour nous besoin. Non, vous voulez faire demain nous ou venir nous là n'abdou exactement ça au besoin pour faire demain. On vous donne le juste parce que c'est ça notre travail et on a décidé de faire ça comme ça. Moi ce que je vous dis derrière ce micro, c'est ce que je vais vous dire également en consultation en privé. Moi je ne peux pas avoir deux paroles. On parle des micros, on parle d'un. Non, je vous dis ce qui est prévu par la loi et je vous donne les conseils comment vous pouvez faire ça. Malheureusement, c'est déjà la fin pour cette émission. Le temps passe très vite. J'aimerais bien rester avec vous plus longtemps, mais cependant, c'est la fin. On vous donne rendez-vous la semaine prochaine. Continuez à nous suivre. Continuez à partager avec vos amis, vos proches. Continuez à dire à vos amis que le samedi à 7h, à part ailleurs, on est là. On a cette émission-là. Et puis, vous devez vraiment être présent et inviter les gens à faire ça. Merci d'avoir été à l'écoute. On a l'émission qui est en rediffusion le mercredi sur Radio CPAM. On a également le matin à 8h sur Radio Immigration.com, à 1h PM et à 6h PM. Et sur la page Facebook, c'est 24h sur 24 live. Vous êtes capable de pouvoir nous suivre. 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Merci d'avoir été à l'écoute. Bonne soirée. À la semaine prochaine.
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Yes, samedi 22 août 2026, auditrices, auditeurs, internautes, bonsoir. Je vous souhaite la plus cordiale bienvenue à l'émission Détente Tropique Internationale, l'antistress, la thérapie, le petit bal du samedi soir. Et sans plus tarder, nous débutons l'émission avec une très belle pièce musicale, N'a piqué devant. Musique dédiée spécialement à mon ami, frère, le module 1 de l'émission d'État Topique, Jacques Jean, branché depuis New Jersey.

Yes. Allô, c'est J-Paul. Zami Pam. D'Atenzi Sheridan. Déjà branché depuis Fauveau Cabaret Haïti. Allô, Albert Guillaume. Yes, mais vos compas. Carole Etienne, notre conseillère. La

Yes. Salutations spéciales à Evo Leonard, mon cousin Marlène Léger, qui est bien branché du côté des États-Unis. La prochaine sélection fera plaisir à Albert Guillaume, sur demande de son épouse Carole Etienne. Idéal Topi.

Yes, c'était l'idéal topic. Je poursuis avec une très belle pièce musicale, une ancienne composition qui garde encore sa fraîcheur bien chapée. C'est pour Jacques Jean, branché du côté de New Jersey. Également, c'est pour Tati Evie, c'est pour Marlène Léger, c'est pour Schiller Télémac, bien branché depuis New Jersey. C'est pour Katrina, Raymond Becky, Raymond, Dakenzi, Géridan, Albéry, Guillaume, etc., etc.

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Yes, il est 19h39 minutes et 15 secondes de retour après la pause pour vous apporter le plaisir, l'ambiance, la joie et surtout la détente. La prochaine sélection fera plaisir à Rose Carmel Sanon, Wagner Charité Sanon, Alta Renette, Georges, Yolette Delva, Clunia Azema de Cornwall, Rosemary Julien de Cornwall, Clunia Azema, Serlo Désiré, Annie Galland, Clarence et Berto Saint-Paul, Claire, Mita François, Gertrude Pampan, Michel Studio, Erlan Pierre, Mariona, Bien-Aimé, Delva, Stéphanie, Magdala, Castin, Philomena, Moïse, Hudson, Chariot, Simone, Véronique, Elisa, Madeleine, Coridon, Michaela, Coridon, Simon, et Charlène, Batelmi, Mélanie, Charles Bout, Daddy, Jean-Charles, Madame, Marie-Camel, Dorlette, Ken Donneval, Nexemac, Ronel Donneval, Henri Lanier, Sipangu, Pasteur, Samuel, Lucien, Rebecca, Alex, Lubren, Marie-Camel, Marie-Camène, Edouard Philemon, c'est pour Margaret Bien-Aimée, Gerti Adam, Marlène Léger, Maître Vladimir, David. Et je vais faire tourner belle fête pour le plaisir de Elisa Coridon qui fête son anniversaire de naissance également. Notre pasteur Jean-Pierre qui fête son anniversaire de naissance également. Belle fête. C'est pour vous. Belle fête.

Salutation spéciale à notre ami Jacques Jean, module 1 de l'émission des Temps Topiques, qui est bien branché du côté de Texas aux États-Unis. Jacques Jean, yes, bonne détente mon frère. Joyeux anniversaire à Elisa Coridon, également à Pasteur Jean-Pierre, sur demande de sa fille Danielle Pierre, la PDG du complexe La Providence. Ça fait partie de l'équipe Panou. Yes, allô Michel Studio.

Joyeux anniversaire à tous ceux qui fêtent leur anniversaire durant le mois d'août. Yes. Donc le mois d'août achève et septembre va faire son apparition. Donc, joyeux

Joyeux anniversaire sur le monde de votre fille Danielle Pierre, PDG du complexe La Providence. Allô Michel Jean.

Paul, Lucien Jean-Louis, Jules Seyd et son épouse, Martine Raphaël, Frances Eugène, Dakendi Sheridan, Michel Baptiste, Mélé Mélo Caraïbe, de Marché, Eni d'Augustin, Rodrigue Depa, Frit Jean-Baptiste, Borge Lapierre, Camille Désir, Jean Damas, Monette Désir, Guirlaine et Adeline Bien-Aimée, Ernst de Saint-Ville, Jean-Hélène Hippolyte, Alix Cantave, Yva Telusma, Adlé Jean, Roland et Daniel Roche, Gertie Morisseau, Dominique et Franz Daniel, c'est pour Fritz Dodier, Joubert Vixama, Mallory Georges, Rose Adelaide Augustin, Petrus Raoul, Janine, Jacqueline, Gisèle, Valentine, Gary, Bien-Aimé, Mireille et Gilbert Compère, Alix Luchal, Jacqueline Demosten, Jean-Claude Parfait, Marie-Louise Baptiste, Love Calonge, Fernando, Ludovic Vixama Lazare, Jean-Richard Civil, Albéric, Gladys Guillaume, Carole Etienne, Karel Vilford, Paul-André Sanon, depuis Fauveau Cabaret Haïti, également Robin Fleury, alias Tiro Carré, Robert et Jean-Robert Edouard, Rodrigue Jean-Baptiste, Adrias Koulou, Andrélo Désir, Marques, Kersent Chantal Donneval, Marie-Denise Altidor, Jean-Félix, François, Guérin Verneau, Louis, Philippot, Jean-Bébé, Jean-Bébé et Nounoun, également Joseph Luchel Aubourg, Justine Toussaint, Erland Thomas, Wilner, Justin, Widlin Valsin, Muriel Baron, Natacha Evelyne Fisidor, Joubert Joseph, Yflan de la Loi, Pressoir, Paulette Carijan, Tinez Mancol, Rita Marcellus, Ewaléona, Elsie Camille, Jacques Filama, Vitellus Toussaint, Jean et Charlie Cupidon, Maggie, Lucien Dorisno, Kenol, Le Marek Destin, Roger Polika, François Jean-Denis, Gabelita Chéri, Danny Dubois, Jean Belzi, Gabelita Chéri, Frédéric Raymond, Panel, La Guerre, Gerby Jazz, Brian, Kevin, Bradley, Brendia, Germali, Germael et Marise Jazz. C'est pour Docteur Marie-Louise Jean-Baptiste, Docteur Ricardo Basile, Docteur Alix Dufresne, Docteur Marco Moïse, Erline Millien Basile, Alain Virgile, Marie-Anne Jean-Baptiste, Leslie Saint-Jean, Boyo pour les intimes, Rigo Jésus, Auguste et son épouse, Auguste Dieujus, son épouse, depuis Florida, Tampa Bay, Marc Jean-Baptiste, depuis Jacmel, Arnaud, Aldi, Katia, Cynthia, Adledia, Katrina, Rebecca, Chloé, Zara, Raymond, Edric Bruno, Carmel, Marie-Loude, Jean-Prophète et Pierre-Victor, Jean-François Saint-Fort, Paulin Saint-Fort, Martino, Dominique, Edmé, Charles-Pierre et son épouse, Frédéric Aubry et Rosaire Nelson. C'est ça, je vais faire tourner mon vieux Joseph pour le plaisir de Fred J. Paul qui adore la diffusion de cette chanson. Mon vieux Joseph.

Yes, salutation spéciale Nancy Ancien, Roule, Pierre-Charles Ballonneuf, Naomi Pierre, André Macali, Pierre-André Bellevue depuis Ottawa, Fred Jeep.

0: Salutations à James Duperville. Également, c'est pour Annecy Duperville. Je suis demande de.
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0: Du maestro Joseph Duperville.
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Duperville, pour Anne-Cy Duperville, Mario Duperville, Marc Duperville, Lou Kendi, Elika Duperville, Rosemoline et Jardy Duperville, sur demande de notre maestro Marielle Duperville depuis la Floride. Également, c'est pour Armandine Guillaume, sur demande de Albert.

Il y a déjà 20 heures et 30 secondes. C'est l'heure de la pause publicitaire. Restez branchés. Nous serons de retour tout de suite après la pause.

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